La plus grande aspiration des peuples de l'Europe du XXe siècle a été de trouver un moyen de réalisation de l'unité du vieux continent. Au-delà de cette idée européenne, certains espèrent qu'un jour viendra où toute la race humaine vivra dans un esprit de parfaite entente. Nous savons, hélas, que si les intentions sont parties de nobles aspirations, de tels projets ont rencontré de nombreux échecs de réalisation. Il semble même que plus le temps passe, plus les obstacles deviennent difficiles à franchir. Malgré le désir de liberté qui anime les humains, malgré les slogans de libération qui retentissent dans tous les domaines, les individus et les nations sont moins libres que jamais. Le monde n'est plus libre. Il est obligé de subir la force des peuples et des philosophies les plus fortes. Pour subsister, il faut choisir. Malheureusement, choisir, c'est se faire esclave de tel ou tel système, et l'on a vu dans de trop nombreux cas certains pays obligés de perdre ce qui faisait leur caractère propre, tant dans les domaines ethniques que culturels ou cultuels. Dans certains cas, lorsque la persuasion n'a pas suffi, on a employé une pression qui révolte la conscience des hommes et pris de liberté. Dans d'autres circonstances, on a employé l'arme redoutable de la guerre économique. De tout cela a surgi un état de fait particulièrement paradoxal. Un monde qui semble désirer l'unité et la paix est plus divisé que jamais. Des hommes se sont levés, esprits universels, désireux d'apporter quelque chose de bien à l'humanité. On leur a reproché leurs échecs. En ce qui nous concerne, nous louerons toujours hautement les essais de quelque côté qu'ils viennent, du moment qu'il s'agit de réels et sincères efforts pour apporter la paix dans un monde étouffant sous les décombres de guerres successives et de révolutions intérieures non moins sanglantes. Depuis plus d'un siècle, l'Europe a cherché sa voie. On voudrait que s'accomplisse un miracle. À la suite de tout le progrès industriel, nous voudrions voir s'accomplir le vœu de chacun, une humanité unie et indivisible. Malheureusement, les faits sont tout autres. Malgré les efforts louables, le monde est au bord d'un volcan. Il voit avec effroi le moment venir où la lave montera inexorablement. Impuissant, il espère encore et s'écrie « Il faut que les peuples s'unissent, sinon ils périront. » Le Christ prédisait il y a près de 2000 ans « Sur la terre, il y aura de l'angoisse chez les nations qui ne sauront que faire au bruit de la mer et des flots, les hommes rendant l'âme de terreur dans l'attente de ce qui surviendra pour la terre. » Le prophète Daniel, de son côté, a parlé de ce temps. Ce sera une époque de détresse, telle qu'il n'y en a point eu depuis que les nations existent jusqu'à cette époque. L'Europe sait qu'elle doit s'unir, ou bien elle périra. Dans le reste du monde, des États ont su réaliser leur unité. Les États-Unis d'Amérique d'un côté, l'Union des républiques soviétiques d'autre part, savent ce que représente un effort constant d'unification et d'hégémonie. Le monde arabe et l'Inde mystérieuse se sont levés. C'est tout l'Orient qui cherche à s'affirmer. La Chine, ce peuple innombrable, est décidée à obtenir la suprématie industrielle. Une telle masse d'hommes, équipés d'un matériel de guerre moderne et animés par une idéologie puissante, ne manquera pas de transformer l'équilibre actuel à deux en équilibre à trois. L'aspiration à l'unité de l'Europe n'est pas une idée nouvelle. Charlemagne, Charles Quint, Louis XIV y ont pensé et firent tous leurs efforts pour la réaliser. Plus récemment, des hommes comme Guillaume II et Hitler envisageaient une unité basée sur la domination. Et que dire des échecs de la célèbre Société des Nations,
dont l'Organisation des Nations Unies a pris la difficile succession. Selon la parole du prophète Ésaïe, ils avaient conçu, ils ont été en travail, et ils n'ont enfanté que du vent. C'est au début du XIXe siècle que l'on vit la structure des nations actuelles s'établir avec consistance. L'unité italienne et l'unité allemande sont des pages récentes de l'histoire. On se souvient de la fameuse déclaration que fit Napoléon III dans son discours de Bordeaux le 9 octobre 1852. Lorsque la France est satisfaite, le monde est tranquille. À ces époques de transition, où partout, à côté d'éléments de prospérité, germent tant de causes de mort, on peut dire avec vérité, malheur à celui qui, le premier, donnerait en Europe le signal d'une collision dont les conséquences seraient incalculables. Depuis cette époque, le monde fut bouleversé comme jamais. Quelques années après cette déclaration, la France allait se trouver aux prises dans un conflit ouvert avec l'Allemagne. Le XIXe siècle, qui était appelé à ouvrir les portes d'une ère de prospérité, ouvrit au contraire un XXe siècle chargé d'angoisse et de misère. Le grand malheur, c'est que les peuples doivent subir les conséquences de cette folle aventure. Et ces conséquences, nous les voyons et les vivons. Vie chère, misère, hantise du lendemain, vol, meurtre, tyrannie, violence, mépris de la personnalité humaine. Le sombre tableau que nous venons de vous présenter est le reflet de notre monde actuel. Très justement, certains se posent la question suivante. Mais après celui-ci, n'y aura-t-il pas un autre, où enfin les hommes pourront vivre dans le bonheur? Nous croyons qu'un jour la justice habitera sur cette terre. Mais comment cela se fera-t-il? Seules les prophéties de la Bible peuvent le révéler. Il y a 2500 ans, toute l'histoire ancienne, moyenne et moderne, tout le présent, le passé et l'avenir passèrent devant les yeux de Daniel, le prophète exceptionnel. L'événement dont je vais vous entretenir se situe au temps de l'apogée de l'Empire de Babylone sur lequel régnait le roi Nabuchodonosor, nommé aussi, dans certaines versions, Nebuchadnezzar. De conquête en conquête, ce monarque avait réalisé l'unité d'un des plus formidables empires de l'Antiquité. Cet empire avait pour capitale Babylone, cette ville d'une beauté sans égale, paraissait imprenable et assurait au roi une sécurité qui semblait immuable. L'empereur oriental pensait jouir de son triomphe de vainqueur et de dictateur des peuples d'alors. Maître absolu du monde, il était décidé à régner longtemps et de donner l'immortalité à son empire. Or, une nuit, tout à coup, il se réveille en sursaut. Il s'assied sur son lit, le visage bouleversé. Ses traits manifestent la terreur intérieure. Il se lève à la hâte et fait appeler au palais ses devins, ses mages, ses astrologues. Ils accourent devant le monarque dont l'aspect les décontenance. Le jeune monarque les enveloppe d'un regard scrutateur et menaçant et leur dit qu'il les fait venir pour lui raconter un songe qu'il venait d'avoir en cette nuit même. Les magiciens sont frappés de stupeur et demandent au roi de leur raconter lui-même le songe et promettent de lui en donner l'explication. Mais le roi ne se souvenait pas du songe qu'il avait eu. Et c'est alors qu'intervient Daniel, qui fut appelé pour non seulement interpréter le songe, mais aussi le raconter au roi. Daniel ne doutait pas de l'intervention de son Dieu pour sauver sa vie et celle de ses compagnons. Déjà favorisés par maintes visions, tous quatre s'unirent pour demander à l'Éternel de leur révéler le songe du roi. La réponse à leur commune prière ne se fit pas attendre et Daniel vit se dérouler devant son esprit en un sublime tableau toute l'histoire de l'avenir.
Le lendemain matin, introduit auprès du monarque, Daniel parla modestement au roi en des termes qui prouvaient qu'il avait bien eu la révélation du songe et que la capacité d'en donner l'explication lui venait d'une façon providentielle. Et voici ce que le grand roi Nabuchodonosor, un des plus grands potentats qui ait régné sur le monde, entendit de ses propres oreilles. Cela est rapporté en toute simplicité, mais avec des détails stupéfiants, dans le texte que nous allons lire dans la Bible. Daniel dit au roi, « Il y a dans les cieux un Dieu qui révèle les secrets et qui a fait connaître au roi Nebuchadnezzar ce qui arrivera dans la suite des temps. Voici ton songe et les visions que tu as eues sur ta couche. Sur ta couche, ô roi, il t'est monté des pensées touchant ce qui sera après ce temps-ci, et celui qui révèle les secrets t'a fait connaître ce qui arrivera. Ô roi, tu regardais et tu voyais une grande statue. Cette statue était immense et d'une splendeur extraordinaire. Elle était debout devant toi, et son aspect était terrible. La tête de cette statue était d'or pur. Sa poitrine et ses bras étaient d'argent. Son ventre et ses cuisses étaient d'airain. Ses jambes de fer, ses pieds en partie de fer et en partie d'argile. Tu regardais lorsqu'une pierre se détacha, sans le secours d'aucune main, frappa les pieds de fer et d'argile de la statue et les mit en pièces. Alors le fer, l'argile, l'airain, l'argent et l'or furent brisés ensemble et devinrent comme la balle qui s'échappe du nerf en été. Le vent les emporta et nulle trace n'en fut retrouvée. Mais la pierre qui avait frappé la statue devint une grande montagne et remplit toute la terre. Le roi écoutait fasciné. Il se souvenait nettement du songe qu'il avait eu, et c'est avec émotion qu'il entendit le jeune prophète prononcer ces paroles « Voilà le songe, nous en donnerons l'explication. »

et ses sept sceaux. Et je vis au milieu du trône et des quatre êtres vivants et au milieu des vieillards un agneau qui était là comme immolé. Il avait sept cornes et sept yeux qui sont les sept esprits de Dieu envoyés par toute la terre. Il vint et il prit les livres de la main droite de celui qui était assis sur le trône. Quand il eut pris les livres, les quatre êtres vivants et les 24

les prières des saints. Et il chantait un cantique nouveau en disant: Tu es digne de prendre les livres et d'en ouvrir les sceaux.

et ils régneront sur la terre. J'ai regardé et j'entendis la voix de beaucoup d'anges autour du trône, des êtres vivants et des vieillards, et leur nombre était des myriades et des milliers. Ils disaient d'une voix forte, «

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0: Good evening, everyone.
1: Bonsoir à tous.
0: Bonsoir à tous.
1: Good night, everyone.
0: I'm happy to be here with you once more.
1: Je suis heureux d'être avec vous une fois de plus.
0: Are you all happy to be in God's house tonight? That's the question.
1: Est-ce que vous êtes tous heureux d'être dans la maison de Dieu? C'est là la question.
0: Are we happy?
1: Est-ce que nous sommes heureux?
0: You sound like we're not happy.
1: Ça résonne comme si nous ne sommes pas heureux.
0: Are we happy?
1: Est-ce que nous sommes heureux?
0: I praise God tonight.
1: Je remercie Dieu ce soir
0: for all of his mercy.
1: Pour toutes ses miséricordes qu'il exerce en notre faveur.
0: Tonight we know that God is real.
1: Ce soir nous savons que Dieu est réel.
0: We say that amen like we're not sure.
1: Nous disons un amen comme si nous ne sommes pas sûrs.
0: You guys are trying to give me a heart attack.
1: Vous essayez de me faire d'avoir une attaque.
0: I said tonight I am happy because God is real.
1: Et ce soir je dis que je suis content parce que Dieu est réel.
0: Tonight we're going to get into the word of God.
1: Ce soir nous allons plonger nos regards dans la parole de Dieu.
0: You see, I have realized.
1: Voyez-vous, j'ai réalisé
0: that there are many of us who have been hurt.
1: Qu'il y a beaucoup d'entre nous qui ont été blessés.
0: In fact, we've been bruised.
1: En fait, nous avons été brisés.
0: But we are not beaten in the name
1: Mais
0: of Jesus.
1: Nous ne sommes pas écrasés au nom de Jésus.
0: Bow your head with me as we pray.
1: Inclinons la tête tandis que nous prions à nouveau.
0: God, we thank you for tonight.
1: Père, nous te remercions pour ce soir.
0: Take our words.
1: Prends nos paroles.
0: Let it touch hearts.
1: Aimez que les cœurs soient touchés.
0: Despite us.
1: Peu importe nous-mêmes.
0: In Jesus' name we pray.
1: Au nom de Jésus, nous prions.
0: Amen.
1: Amen.
0: Tonight we've gotten another good word from God.
1: Ce soir, nous aurons une bonne parole venant de Dieu.
0: We got good news from God.
1: Nous avons une bonne nouvelle venant de Dieu.
0: Tonight the good news comes to us courtesy Proverbs 24:16.
1: Cette bonne nouvelle vient ce soir du livre des Proverbes au chapitre 24 au verset 16.
0: I want to make sure that you could see it on the screen.
1: Je veux m'assurer que vous voyez ce texte à l'écran.
0: Can you see it?
1: Vous pouvez le voir?
0: All right. Let's read it.
1: Nous allons lire ce texte. Car cette fois le juste tombe et il se relève, mais les méchants sont précipités dans le malheur.
0: What does this mean?
1: Qu'est-ce que ça veut dire? On va le relire à nouveau. Car cette fois le juste tombe et il se relève, mais les méchants sont précipités dans le malheur.
0: So it's saying something about the righteous.
1: Ce texte parle du juste.
0: The righteous falling.
1: Il est dit que le juste tombe.
0: But they will get back up again.
1: Mais le juste va se relever.
0: Man, this could be good news or it could be bad news.
1: Et ceci peut être une bonne nouvelle comme une mauvaise nouvelle.
0: Because we have to know whether or not we are righteous.
1: Car il nous faut savoir si nous sommes parmi les justes.
0: Because it also tells us.
1: Parce qu'il nous est aussi dit
0: that the wicked will stumble.
1: Que le méchant va aussi va tomber.
0: When calamity strikes.
1: Quand les calamités les atteignent.
0: So we have to choose whether we want to be counted as righteous.
1: Ainsi, nous devons choisir si nous voulons être comptés parmi les justes.
0: Or we want to be counted as wicked.
1: Ou nous voulons être comptés parmi les méchants.
0: I want you to take a look at this video.
1: Je voudrais que vous regardiez cette vidéo.
0: Some of you didn't see the beginning. I'm going to play it once more.
1: Peut-être certains d'entre vous n'ont pas vu le début. Je vais le jouer à nouveau.

0: What do you see?
1: Que voyez-vous?
0: The same person that fell down,
1: la même personne qui est tombée,
0: got back up again.
1: Elle s'est relevée.
0: But look, not only did she get back up again,
1: elle n'a pas simplement, elle s'est pas
0: simplement, but she just passed one person.
1: Elle a commencé à dépasser une personne.
0: And now she's passing a second person.
1: Et ensuite, elle va dépasser une deuxième personne.
0: And now she's she just won the race.
1: Et elle a même gagné la course.
0: This is interesting.
1: C'est intéressant.
0: Because it means that you can fall.
1: Cela signifie qu'on peut tomber.
0: And get back up again.
1: Et on peut se relever.
0: And then you can win the race.
1: Et vous pouvez gagner la course.
0: When you fall,
1: quand vous tombez,
0: you might be bruised.
1: Vous pouvez avoir des blessures.
0: But you will not be beaten in the name of Jesus.
1: Mais vous n'allez pas être écrasé au nom de Jésus.
0: That's what the word of God says.
1: C'est ce que la parole de Dieu dit.
0: And if it's in the Bible,
1: si c'est dans la Bible,
0: if it's not in accordance with the Bible,
1: si c'est pas en accord avec la Bible, ce n'est pas pour moi.
0: Tonight we got to understand that there are some truths that we need to believe.
1: Ce soir, je voudrais que nous saisissions qu'il y a quelques vérités que nous devons croire.
0: Jesus came to heal our pain.
1: Jésus est venu pour guérir nos peines.
0: He came to heal our grief.
1: Il est venu pour guérir nos douleurs.
0: How can we see this shown in the Bible?
1: Comment pouvons-nous voir cela à travers la Bible?
0: Let's look at this text.
1: Lisons ce texte. 1 Pierre chapitre 2 verset 24. Lui qui a porté lui-même nos péchés en son corps sur le bois, afin que mort au péché, nous vivions pour la justice. Lui, par les meurtrissures duquel vous avez été guéris.
0: It says that he himself bore our sins.
1: Il est dit lui-même a porté nos péchés.
0: I'm wondering.
1: Je suis en train de me demander
0: if there's a connection between him taking our sins.
1: S'il y a une relation entre Jésus qui prend nos péchés
0: and our righteousness.
1: Et le fait qu'on soit juste ou notre justice.
0: Because of Jesus.
1: À cause de Jésus,
0: we can have his perfection,
1: nous pouvons avoir sa perfection
0: counted for our righteousness.
1: Pour être compté pour notre propre justice à nous.
0: So that means even when I fall,
1: cela signifie que même lorsque je tombe,
0: he can raise me up.
1: Il peut me relever.
0: But let's not just take one text.
1: Ne prenons pas simplement un texte.
0: Let's look at another text.
1: Lisons encore un autre texte.
0: Psalm 147 and verse 3.
1: Le psaume 147 et le verset 3. Il guérit ceux qui ont le cœur brisé et il panse leurs blessures.
0: What's our theme again?
1: Quel est notre thème encore? De la blessure à la guérison. C'est intéressant.
0: That the word of God speaks directly to our pain.
1: Que la parole de Dieu parle directement à nos peines et à nos souffrances.
0: Because Jesus came to heal our pain.
1: Quand Jésus est venu pour guérir nos peines.
0: This is not my word tonight.
1: Ce ne sont pas mes paroles ce soir.
0: The Bible is saying it clearly.
1: La Bible le dit de manière claire.
0: That he heals the brokenhearted.
1: Il guérit ceux qui ont le cœur brisé.
0: That includes those of us who have felt the sting of death.
1: Cela inclut ceux d'entre nous qui ont vécu pratiquement le problème de la mort.
0: Those of us who have lost loved ones.
1: Ceux qui ont perdu des êtres chers.
0: Our hearts break.
1: Notre cœur se brise.
0: At the thought of the memory of our loved ones.
1: Simplement lorsque la mémoire nous rappelons de ceux que nous aimons.
0: But watch what the word of God says.
1: Mais regardez ce que la parole de Dieu dit.
0: That he heals the brokenhearted.
1: Il guérit ceux qui ont le cœur brisé.
0: Jesus came exactly for someone like you.
1: Jésus est venu exactement pour quelqu'un comme toi.
0: Someone like me.
1: Quelqu'un comme moi.
0: Who has suffered like this.
1: Qui a souffert de la sorte.
0: Tonight, somebody might be wondering,
1: ce soir, quelqu'un peut s'interroger.
0: Is there hope for me?
1: Est-ce qu'il y a de l'espoir pour moi?
0: You see, Pastor, you're talking about all these things.
1: Pasteur, tu parles de toutes ces choses.
0: But you don't know my story.
1: Mais tu ne connais pas mon histoire.
0: But Jesus knows your story.
1: Mais Jésus connaît ton histoire.
0: And he came to heal the broken heart.
1: Et il est venu pour guérir ceux qui ont le cœur brisé. Ainsi, s'il te voit,
0: if he sees you,
1: s'il te voit,
0: it's because,
1: c'est parce que.
0: It's because,
1: c'est parce que.
0: You know that he will heal you.
1: Parce que vous savez qu'il peut vous guérir.
0: This is our position.
1: Voilà notre position.
0: When I think of Adam and Eve in the garden.
1: Ouais, quand je pense à Adam et Eve dans le jardin.
0: And Jesus saying that he would stand on the serpent's head.
1: Et que Jésus a déclaré qu'il va écraser la tête du serpent.
0: Do you know that the serpent thought that he was the one who was going to stand on Jesus's head?
1: Avez-vous pas? Est-ce que vous vous rendez compte que le serpent pensait que c'est lui qui allait écraser la tête de Jésus?
0: When he saw Jesus die on the cross.
1: Quand il a vu Jésus mourir à la croix.
0: Instead of sadness, he was rejoicing.
1: Au lieu d'être triste, il célébrait. Il était joyeux.
0: Because he thought that he had won the battle.
1: Parce qu'il a pensé qu'il avait gagné la bataille.
0: He thought that he had won the race.
1: Il a pensé qu'il avait gagné la course.
0: He thought that because Jesus was down,
1: il a pensé parce que Jésus était par terre,
0: that Jesus would not get back up again.
1: Que Jésus ne reviendrait pas à nouveau.
0: But we know that's not how it happened.
1: Mais nous savons que c'est pas la manière dont les choses se sont passées.
0: Not only did Jesus get back up again,
1: non seulement Jésus est revenu,
0: but he resurrected with power,
1: mais il est ressuscité avec puissance.
0: To go to heaven,
1: pour aller au ciel,
0: and prepare a place for each and every one of us,
1: et préparer une place pour chacun d'entre nous.
0: We just have to choose to get there.
1: Nous devons simplement choisir d'être là.
0: Jesus teaches,
1: Jésus enseigne,
0: and this is our second truth,
1: et ça c'est notre deuxième vérité,
0: that those who help others,
1: que ceux qui aident les autres,
0: can start helping to heal themselves,
1: commencent à se guérir elles-mêmes.
0: Now, I want to be clear.
1: Maintenant, je veux être clair.
0: I'm not talking about humanistic perspective.
1: Je ne parle pas d'une perspective sous le plan humain, dans une perspective humaine.
0: I'm speaking about the fact that instead of focusing on our own problems,
1: je suis en train de dire, au lieu de me centrer sur mes propres problèmes,
0: we have the opportunity to Jesus,
1: nous avons la possibilité à travers Jésus,
0: to help other people,
1: d'aider d'autres personnes.
0: And when we help these other people,
1: et quand nous aidons ces autres personnes,
0: our problems get smaller,
1: nos problèmes se réduisent,
0: and get smaller,
1: et deviennent de plus en plus petits,
0: and get smaller,
1: et se réduisent encore.
0: So, I remember my dad telling me a story.
1: Et je me rappelle, mon père m'a raconté une histoire.
0: He said when he was growing up, he was very poor.
1: Et il disait que quand il a grandi, la famille était très pauvre.
0: And his sister was the first one to get a professional job.
1: Sa sœur était la première à avoir un véritable emploi.
0: And she was a nurse.
1: Elle était une infirmière.
0: Now, at that time, the nurses wear a special white shoe.
1: Et en ce temps-là, les infirmières portaient une des chaussures blanches mais particulières.
0: Almost like a sneaker. Almost like a sneaker.
1: Comme presque comme des paires de sandales.
0: But flat.
1: Mais c'était plat.
0: And covered in front.
1: Et c'était couvert au-dessus.
0: And after her first year of work,
1: après sa première année de travail,
0: there was excitement in the family.
1: Il y avait,
0: there was excitement in
1: il y avait de l'excitation dans la famille.
0: Why do you think
1: pourquoi
0: that is?
1: Pensez-vous?
0: Because she got a new pair of shoes.
1: Parce qu'elle a eu une nouvelle paire de chaussures.
0: That meant that he could get her old one. That meant that he could get her old
1: shoes. Ça veut dire que lui ne pouvait avoir les anciennes chaussures qu'elle avait.
0: So he started to go to school.
1: S'il a commencé à aller à l'école.
0: And people were teasing him.
1: Et les gens se moquaient de lui.
0: Look at your nurse's shoes.
1: Oh, regarde tes chaussures d'infirmière.
0: You wearing lady shoes.
1: Tu portes des chaussures de femme. On se moquait de lui.
0: And there was one guy in particular.
1: Il y a un garçon en particulier.
0: Who was bullying my dad.
1: Et qui vraiment l'embêtait terriblement.
0: And one day my dad said,
1: un jour, mon père a dit,
0: you are laughing at my shoes?
1: Tu es en train de te moquer de mes chaussures?
0: But look how muddy your shoes are.
1: Et regarde comment tes chaussures sont remplies de boue.
0: And as soon as the guy looked down,
1: et quand il a regardé,
0: he got an uppercut.
1: Il a reçu un uppercut.
0: I'm not condoning the violence.
1: Je ne suis pas en train de soutenir la violence.
0: The funny part of this thing was,
1: la chose drôle dans cette histoire,
0: is that the man was not even wearing shoes.
1: C'est que cet homme n'avait pas de chaussures.
0: He was poor.
1: Il était pauvre.
0: And he chose to bully my dad.
1: Il a choisi de se moquer de mon père,
0: so that he could feel better about himself.
1: Afin qu'il se sente bien par rapport à lui-même.
0: That's life, isn't it?
1: C'est la vie, n'est-ce pas?
0: But that's why Jesus wants us to help others.
1: C'est la raison pour laquelle Jésus veut que nous aidions les autres.
0: Not to laugh at others.
1: Mais non pas de se moquer des autres.
0: Unless you've experienced poverty.
1: À moins que vous ayez expérimenté la pauvreté.
0: You may not understand what it means to receive a gift from someone.
1: Vous pouvez ne pas vous imaginer ce que cela veut dire recevoir un don de quelqu'un d'autre.
0: Something that you don't have to pay back.
1: Quelque chose que vous n'avez pas à payer en retour.
0: You don't have to pay it back with a kiss.
1: Vous n'avez pas à payer par un embrassade, un baiser.
0: You don't have to pay it back with a favor.
1: Vous n'avez pas à retourner une faveur en retour.
0: You don't have to pay it back with your body.
1: Vous n'avez pas à payer avec votre corps.
0: Because that's what poverty does to us.
1: Car c'est ce que la pauvreté nous produit chez nous.
0: We pay for things with our bodies when we are poor.
1: Nous payons des choses avec notre corps quand nous sommes pauvres.
0: But Jesus saw our poverty.
1: Mais Jésus a vu notre pauvreté.
0: He sees how poor we are spiritually.
1: Et il voit combien nous sommes pauvres spirituellement.
0: And that's why he took the pain and the suffering on his own body.
1: C'est la raison pour laquelle il a pris la peine et la souffrance sur son propre corps.
0: There are some people here tonight.
1: Il y a des personnes ici ce soir.
0: Who perhaps can't connect with this message.
1: Qui peut-être ne parviennent pas à se connecter avec ce message.
0: But maybe you can connect with the words of Jesus.
1: Mais peut-être vous pouvez vous connecter avec les paroles de Jésus lui-même.
0: When Jesus talks about the good Samaritan.
1: Quand Jésus a parlé du bon Samaritain.
0: You know the story.
1: Vous connaissez l'histoire.
0: About the man who was beaten by robbers.
1: Un homme qui avait été frappé par des brigands.
0: And the pastor walked on by.
1: Et le pasteur est passé et il a fait son chemin.
0: And then the first elder walked away.
1: Ensuite, le premier ancien est passé. Il a fait son chemin.
0: But it is the person that had no relationship with the church.
1: Mais c'est la personne qui n'avait aucune relation avec l'église.
0: That stopped and took care of the man.
1: Qui s'est arrêté pour prendre soin de cet homme.
0: Who is just in this story?
1: Qui est juste dans cette histoire?
0: Does your church attendance make you righteous?
1: Est-ce que votre fréquentation de votre église vous rend juste?
0: This is just a question.
1: C'est juste une question.
0: I don't want anybody trying to stone me, you know.
1: Et je voudrais que personne ne me lapide, vous savez.
0: In fact, what Jesus is saying,
1: en fait, ce que Jésus dit,
0: is that when we help other people,
1: quand nous aidons d'autres personnes,
0: we are obeying his commandments.
1: Nous sommes en train d'obéir à ses commandements.
0: Because we spoke about it last night.
1: Nous avons parlé de cela hier soir.
0: The commandments are of God.
1: Les commandements de Dieu.
0: They are centered in love.
1: Ces commandements sont centrés sur l'amour, dans l'amour.
0: What would it look like today?
1: À quoi cela ressemblerait aujourd'hui?
0: If we all became good Samaritans.
1: Si nous étions tous des bons Samaritains.
0: What would our church look like?
1: De quelle image notre église aurait?
0: What would our communities look like?
1: Quelle image aurait notre communauté dans son ensemble?
0: What would our families look like?
1: À quoi ressemblerait notre famille?
0: If we all became good Samaritans.
1: Si nous devenions tous des bons Samaritains.
0: And we showed love for God.
1: Et nous montrons de l'amour pour Dieu.
0: And love for our fellow men.
1: Et de l'amour pour nos semblables.
0: I'll tell you something about my own healing journey.
1: Laissez-moi vous raconter quelque chose sur ma guérison dans mon parcours.
0: I remember when I was about 15 or 16.
1: J'avais aux environs 15 ou 16 ans.
0: I was 15, I went to university for the first time.
1: J'avais 15 ans parce que c'est à cette période que j'étais à l'université.
0: And by the time I was 17, I had dropped out of university.
1: Et quand j'avais 17 ans, j'avais laissé l'université.
0: I have explained that it was due to anxiety
1: et
0: in the
1: j'avais
0: past.
1: Expliqué que c'était dû à l'anxiété du passé.
0: This anxiety,
1: cette anxiété,
0: started to cost me my relationship with Jesus.
1: A commencé à me coûter ma relation avec Jésus.
0: Things that I knew were wrong,
1: les choses que je savais qui n'étaient pas bien,
0: were things that I started to do nonetheless.
1: C'est des choses que j'ai commencé

0: think about the world of trauma, it asks that question.
1: En fait, quand vous pensez au monde des traumatismes, ce monde pose cette question-là.
0: What happened to you?
1: Qu'est-ce qui vous est arrivé?
0: Jesus knew what happened to me.
1: Jésus savait ce qui m'était arrivé.
0: He knew that when I was a child,
1: il savait que quand j'étais un enfant,
0: an older female person,
1: une personne plus grande, une femme,
0: would have come to me and tried to act as if she was Potiphar's wife.
1: Elle est venue vers moi et a agi comme si elle était la femme de Potiphar.

0: I could live in shame for the rest of my life.
1: J'aurais pu vivre dans la honte pour le reste de ma vie.
0: I could.
1: J'aurais pu.
0: But I won't.
1: Mais j'ai décidé non.
0: Because my past doesn't determine my future.
1: Parce que mon passé ne détermine pas mon avenir.
0: Later on, after getting into the culture in Trinidad,
1: après, plus tard, quand je suis retourné à Trinidad,
0: and getting into the culture,
1: et que je me suis imprégné, entré dans la culture
0: of the young people of the time,
1: des jeunes à cette époque,
0: drinking games seemed to be fun.
1: Boire semblait être quelque chose.
0: It was a game.
1: C'était comme
0: drinking.
1: Un jeu pour les jeunes.
0: So, I would end up drinking.
1: Et je me suis retrouvé encore en train de boire.
0: And then, for some reason, somebody saw me and thought that I might be a good person.
1: Pour une raison ou pour une autre, quelqu'un m'a vu et a pensé que je pourrais être une bonne personne.
0: Smart person.
1: Quelqu'un qui peut être intelligent.
0: So maybe I could hang around some people with not so great characters.
1: Et quelque part, j'étais autour de personnes qui n'avaient pas vraiment un bon caractère.
0: It's interesting.
1: Il est intéressant.
0: How God now takes me from that space.
1: Comment Dieu m'a enlevé de cet espace.
0: And takes me to a community choir.
1: Et m'a emmené dans une communauté.
0: A choir.
1: Une chorale.
0: Which was run by a friend of mine.
1: Et qui était dirigé par un de mes amis.
0: And he asked me to serve as the manager for the choir.
1: Et il m'a demandé de travailler en tant que celui qui gère la chorale.
0: So while I was managing the choir, we realized it had purpose.
1: Quand je commençais à gérer la chorale, j'ai réalisé qu'il y avait un objectif, qu'il y avait un but.
0: It was more than just singing songs.
1: C'était pas simplement venir et chanter des chants.
0: In fact, what we did was try to help others.
1: En fait, ce que nous faisions, c'était essayer d'aider d'autres.
0: The young people who came from places like I came from.
1: Des jeunes qui sont sortis de lieux comme des lieux d'où j'étais sorti moi-même.
0: And help them get jobs.
1: Et commencer à les aider à trouver du travail.
0: Help them write their resumes.
1: Apprendre à écrire leur
0: resume, CV.
1: CV. Merci. Thank you.
0: We help them to be able to succeed in life when life expected them to fail.
1: Nous les avons aidés à réussir dans la vie, tandis que dans la vie, ce qu'ils faisaient avant, on s'attendait à ce qu'ils échouent.
0: And I realized that the more I started to help,
1: et j'ai réalisé, plus j'aidais,
0: the less my problems seemed big.
1: Moins mes problèmes semblaient énormes.
0: And the less I felt the need to drink.
1: Et moins je sentais le besoin de boire.
0: And the less that I felt the need to hang around the people with
1: et
0: not so great
1: encore
0: characters.
1: Encore moins je voulais être autour des personnes qui n'étaient pas de très bonne fréquentation.
0: But I know that it is Jesus.
1: Mais je sais que c'est Jésus.
0: Who looked at me even before I was born.
1: Qui me regardait et qui m'a regardé avant même
0: and saw the series of things that happened.
1: Et il a vu toute cette série de choses qui devaient se produire dans ma vie.
0: And said, I will heal you.
1: Et a déclaré, je vais te guérir.
0: Tonight I'm being quiet for a purpose.
1: Ce soir, je serai silencieux pour une raison.
0: Helping others has now become the purpose of my life.
1: Aider les

0: autres et d'aider les autres est devenu aujourd'hui le but de ma vie.
1: For the last 21 years, I've been in the helping profession.
0: Depuis les dernières 21 années dans la profession d'accompagnant pour aider,
1: God turned my life from hurt.
0: Dieu a tourné ma vie de personne blessée
1: into healing,
0: à la guérison,
1: through helping,
0: à travers le fait que j'aide les autres.
1: You see this picture?
0: Voyez-vous cette
1: I don't know photo? If you see how happy I am.
0: Regardez comment je suis heureux.
1: I'm in the middle of winter.
0: Je suis au milieu de la période hivernale.
1: And the snow is on the ground.
0: Et la neige est au sol.
1: I'm wearing an orange jacket.
0: J'ai une veste orange.
1: And I'm wearing a gray hat.
0: Et j'ai un capuchon gris.
1: I'm carrying a bag that is green and white in my hands.
0: J'ai un sac de couleur blanche et gris.
1: That is filled with lunches.
0: Et qui est rempli de repas.
1: Actually, I think by this time it's not so filled anymore.
0: En fait, à ce moment-là, il n'y avait plus beaucoup.
1: Because we had just gone in the winter to distribute food to the homeless people.
0: Nous sortions juste de la neige pour aider des personnes qui étaient sans abri.
1: What is it costing you to help?
0: Qu'est-ce que cela vous coûte d'aider?
1: To help those that you know are hurting.
0: Les personnes que vous savez qui sont blessées.
1: Those in your family.
0: Des personnes dans votre famille.
1: Those in your community.
0: Des personnes dans votre communauté.
1: The ones in your church.
0: Des personnes dans l'église.
1: What does it cost you to help?
0: Qu'est-ce que cela vous coûte d'aider?
1: When you compare what you do,
0: quand vous comparez
1: to help others,
0: ce que vous faites pour aider les autres,
1: with what Jesus has done for us,
0: et ce que Jésus a fait pour nous,
1: there's no comparison.
0: Il n'y a aucune comparaison.
1: So why do we think the little money we have in our pocket belongs to us?
0: Pourquoi pensons-nous que le petit peu d'argent que nous avons dans notre poche, cela nous appartient?
1: When our father owns the cattle on a thousand hills.
0: Alors que notre père possède les bétails, tout ce qui existe sur la terre.
1: Why do we hold on to what we have?
0: Pourquoi est-ce que nous retenons ce que nous avons?
1: And say I can't help because it would hurt me.
0: Parce que je dis je peux pas aider parce que cela va me blesser moi.
1: I chose to go out in winter.
0: J'ai choisi d'aller en hiver.
1: To help others.
0: Pour aider les autres.
1: Not because I'm good.
0: Pas parce que je suis bon.
1: Not because I'm righteous.
0: Pas parce que je suis juste.
1: But because Jesus changed my life.
0: Parce que Jésus a changé ma vie.
1: And I want to show his love to somebody else.
0: Et je veux montrer son amour à quelqu'un d'autre.
1: So when the gas prices were high,
0: ainsi,
1: the gas prices.
0: Ok, lorsque le prix de l'essence est monté,
1: we would go to the gas stations.
0: Nous allions dans les stations-service.
1: And give out gift cards.
0: Et nous donnions des bons d'essence.
1: As well as prayers at the pump.
0: Et nous offrions également à la pompe des prières.
1: In something that we were happy to call,
0: et quelque chose que nous étions heureux de faire,
1: praise at the pump,
0: louer le Seigneur dans la station d'essence.
1: Because our giving to others,
0: parce que le fait que nous donnions aux autres,
1: was part of our praise.
0: C'était une partie intégrante de nos louanges.
1: So when I give to others with my life right now,
0: quand je donne à quelqu'un aujourd'hui de ma vie aujourd'hui,
1: it's because I'm giving praise to God who changed my life.
0: C'est parce que je donne des louanges à Dieu qui a changé ma vie.
1: How much praise are you giving in your life on a daily basis?
0: Quelle quantité de louanges est-ce que vous donnez chaque jour à Dieu sur une base régulière?
1: That's a question for you and Jesus to answer.
0: C'est une question que vous et Jésus devriez répondre.
1: Here we are.
0: Nous voici.
1: Happy bunch. All you can see is black people with white teeth.
0: Vous allez voir uniquement des noirs avec leurs dents blanches dehors.
1: And the snow is coming down white.
0: Et vous allez voir aussi la neige qui descend, qui est aussi blanche.
1: And we are standing in front of a large mural on the side of a building.
0: Nous sommes devant une muraille devant un grand bâtiment.
1: That says in English.
0: Il est dit en anglais.
1: There is no better compass than compassion.
0: Il n'y a pas de meilleure boussole que la compassion.
1: Now those words are spoken by a young lady.
0: Ces paroles ont été prononcées par une jeune fille.
1: Who is called Amanda Gorman. Who is called Amanda Gorman. Oh,
0: qui s'appelle Amanda Goldman.
1: Who learned early in life.
0: Qui a appris très tôt dans la vie.
1: That giving is much better than receiving.
0: Que donner est meilleur que recevoir.
1: You see, many of us who have been hurt early in life.
0: Beaucoup d'entre nous qui avons été blessés très tôt dans notre vie.
1: We think that we have to keep things to ourselves.
0: Nous pensons que nous devons garder les choses pour nous-mêmes.
1: Because we don't know when we're going to get some more.
0: Mais nous, parce que nous ne savons pas où est-ce que nous allons avoir encore davantage.
1: We do it with our relationships.
0: Nous le faisons dans nos relations.
1: So we try to keep that man from looking at anybody else.
0: Nous essayons de garder cet homme pour qu'il ne regarde personne d'autre.
1: Does it work?
0: Est-ce que ça fonctionne?
1: We try to make sure that woman could never love another man.
0: Nous essayons de faire pour que cette femme n'aime jamais un autre homme.
1: Does it work?
0: Est-ce que ça fonctionne?
1: You tell me.
0: Dites-moi.
1: We try to do it.
0: Nous essayons de le faire.
1: With our money and our cars.
0: En utilisant notre argent et peut-être nos voitures.
1: We see somebody walking on the side of the road.
0: Nous voyons quelqu'un qui marche sur le bord de la route.
1: Somebody that we know.
0: Quelqu'un que nous connaissons.
1: Someone that we know needs a ride.
0: Quelqu'un que nous savons qui a besoin de pouvoir
1: But
0: avoir un stop.
1: Too busy to stop.
0: Mais nous sommes trop occupés pour nous arrêter.
1: Aren't we like the priest in the story of the Good Samaritan?
0: Et nous sommes comme le prêtre dans l'histoire du bon Samaritain.
1: The interesting thing in the Good Samaritan story.
0: La chose intéressante dans l'histoire du bon Samaritain.
1: Is that Jesus could be represented in any one of those three people.
0: C'est que Jésus pouvait être représenté dans chacune de ces trois personnes qui se sont présentées.
1: Because he's a high priest.
0: Parce qu'il est le grand prêtre.
1: And not only that, but he came to save every single person.
0: Mais non seulement ça, il est venu pour sauver chaque individu.
1: He came to save every one of us.
0: Il est venu sauver chacun d'entre nous.
1: Samaritan or Jew.
0: Que nous soyons Samaritains ou Juifs.
1: Black, white or brown.
0: Que nous soyons blancs, noirs ou marrons.
1: Male or female.
0: Homme ou femme.
1: He came to save us all.
0: Il est venu pour nous sauver tous.
1: And sometimes we treat Jesus like the man who was robbed.
0: Et des fois, nous traitons Jésus comme cet homme qui avait été battu sur le chemin.
1: We look at Jesus and we say,
0: Des fois, nous regardons et nous disons, Jésus,
1: help. Being near you costs too much.
0: Ici, tu coûtes trop cher.
1: Because if I am near you, I'll have to pay your hotel bill.
0: Parce que si je te prends avec moi, il faut que je te paie ton ticket d'hôtel, le prix de l'hôtel.
1: And I'll have to pay your hospital bill.
0: Et je dois aussi payer ta facture. Merci. Ta facture d'hôpital, de l'hôpital.
1: We watch Jesus and we reject Jesus.
0: Nous regardons Jésus et quelque part
1: we
0: nous
1: say,
0: le
1: Jesus,
0: rejetons.
1: Being near you costs too much.
0: Seigneur, en étant là, tu coûtes un petit peu trop.
1: But that's not what Jesus is calling us to do.
0: Mais c'est pas ce que Jésus nous appelle à faire.
1: What I didn't know.
0: Ce que je ne savais pas.
1: Was that my journey of healing.
0: Que ma journée, mon parcours de guérison.
1: Through helping.
0: En aidant les autres.
1: Would lead me to work with the United Nations.
0: M'aurait emmené à travailler avec les Nations Unies.
1: I never understood why God was allowing me to do the things that I was doing.
0: Je n'ai jamais compris pourquoi Dieu me permettait de faire les choses que je faisais.
1: You don't know how far helping others will take you.
0: Vous ne savez pas jusqu'où le fait d'aider les autres va vous conduire.
1: And how much it can heal you.
0: Et comment, combien cela peut vous guérir vous-même.
1: Because this series is about moving from hurt to healing.
0: Car cette série est de la blessure à la guérison.
1: But let's read the word of God once
0: more. Lisons encore une fois la parole de Dieu.
1: I want us to read the word of God in Mark 12 and verse 29 and 30.
0: Dans Marc chapitre 12 verset 29 et verset 30, il est dit ce qui suit.
1: Jesus is talking, so I want you to listen.
0: C'est Jésus qui parle, ainsi je vous demande d'écouter. Jésus répondit, voici le premier. Écoute Israël, le Seigneur notre Dieu est l'unique Seigneur. Tu aimeras le Seigneur ton Dieu de tout ton cœur, de toute ton âme, de toute ta pensée et de toute ta force.
1: This is the first commandment.
0: Ça, c'est le premier commandement.
1: But he also asks us to acknowledge who God is.
0: Mais cela nous emmène aussi à reconnaître qui est Dieu.
1: God is our Lord.
0: Le Seigneur, Dieu est notre Seigneur.
1: He is our Savior.
0: Il est aussi notre Sauveur.
1: And he's asking us to love him.
0: Il nous demande de l'aimer
1: with our heart,
0: avec notre cœur,
1: our entire being,
0: notre être tout entier,
1: and our minds,
0: et notre esprit,
1: and with all our strength,
0: et avec toute notre force.
1: Who gives us those things in the first place?
0: En fait, qui nous a donné ces choses en premier?
1: Isn't it God?
0: N'est-ce pas Dieu?
1: So why do we find it so hard to give back to God what belongs to him?
0: Pourquoi trouvons-nous si dur de retourner à Dieu ce qui nous a donné en premier lieu?
1: I want to go if you have it on your phone, Pastor.
0: Je voudrais que nous puissions considérer.
1: Say Mark 12, but I want to go on to verse 31.
0: Nous allons lire Marc chapitre 12 et verset 31.
1: And we're going to look and see what the other commandment is.
0: Nous allons voir ce que l'autre commandement déclare.
1: Because the first one is to love God.
0: Car le premier commandement c'est d'aimer Dieu.
1: But because God is not physically next to us in a way that we can see him.
0: Parce que Dieu n'est pas physiquement présent à nos côtés pour que nous puissions le voir.
1: We find it easy to say I love God.
0: Nous y trouvons très facile à dire j'aime Dieu.
1: Because nobody could see how much we love God.
0: Parce que personne ne peut voir dans quelle mesure réellement nous aimons Dieu.
1: Because only God can see your heart.
0: Parce que c'est Dieu seul qui peut voir votre cœur.
1: But look at the second one.
0: Mais notez le deuxième commandement.
1: Verse 31.
0: Verset 31 déclare, et voici le second qui lui est semblable. Pardon. Et voici le second. Tu aimeras ton prochain comme toi-même. Il n'y a pas d'autre commandement plus grand que cela.
1: Ooh. This feels like a slap in my face tonight.
0: Cela ressemble à une gifle que je reçois ce soir.
1: Am I really showing love to my neighbor?
0: Est-ce que je montre vraiment de l'amour pour mes semblables?
1: And my neighbor includes my children.
0: Et mon prochain inclut mes enfants.
1: My wife or my husband, if you are
0: mon
1: female.
0: Épouse ou mon époux.
1: It includes your parents.
0: Cela inclut mes parents.
1: It includes the people who have hurt you.
0: Et cela inclut les gens qui vous ont blessé.
1: Because that's the only way that you could be bruised and not beaten.
0: Et c'est la seule façon pour vous d'être brisé et ne pas être écrasé.
1: When God will take you to the place that you will even help those who have hurt you.
0: Quand Dieu vous emmène jusqu'au point que vous pouvez aider ceux qui vous ont fait, qui vous ont blessé.
1: Even your enemies.
0: Même tes ennemis.
1: That's what the good Samaritan is talking about.
0: C'est ce que le bon Samaritain, la parabole du bon Samaritain nous dépeint.
1: Because the Israelites and the Samaritans were enemies.
0: Car les Israélites et les Samaritains étaient des ennemis.
1: We are quiet tonight.
0: Nous sommes silencieux ce soir.
1: And I know it's because God is working on hearts.
0: Parce que je sais que Dieu travaille dans les cœurs.
1: But remember that when Jesus comes,
0: mais rappelez-vous, quand Jésus va revenir,
1: he's coming for those who do these things.
0: Il va venir pour ceux qui font ces choses.
1: Here's the patience of the saints.
0: C'est ici la persévérance des saints.
1: Those who keep the commandments of God,
0: qui gardent les commandements de Dieu,
1: and have the faith of Jesus.
0: Et la foi de Jésus.
1: Are you keeping God's commandments?
0: Gardez-vous les commandements de Dieu.
1: I'm sure you're loving Jesus.
0: Je suis sûr que vous aimez Jésus.
1: I'm sure you're loving God.
0: Je suis sûr que vous aimez Dieu.
1: But what about your neighbor?
0: Mais qu'en est-il
1: what
0: de
1: about your
0: ton prochain?
1: Enemy?
0: Et qu'en est-il de tes ennemis?
1: What about those who hurt you?
0: Qu'en est-il de ceux qui vous ont blessé?
1: And those who hate you?
0: Et ceux qui vous détestent?
1: And those who betrayed you?
0: Ceux qui vous ont trahi?
1: And those who have cheated on you,
0: ceux qui vous ont trompé.
1: And those who have assaulted you,
0: ceux qui vous ont agressé.
1: And those who have abused you,
0: ceux qui vous ont abusé.
1: Have you been able to help them?
0: Est-ce que vous êtes capable de les aider?
1: But imagine that's where Jesus is calling you.
0: Mais imaginez-vous que c'est ce à quoi Jésus vous appelle.
1: He's calling you to be helpful to others so that you can recognize.
0: Il vous invite à être des aidants pour les autres pour que vous reconnaissiez
1: that there are broken people everywhere.
0: Qu'il y a, pour que vous reconnaissiez qu'il y a des personnes brisées partout.
1: You are not alone in your brokenness.
0: Vous n'êtes pas seul dans votre situation de personne blessée.
1: And when you help others, you will not be alone in your healing.
0: Et quand vous allez aider les autres, vous ne serez pas les seuls à être dans des personnes parmi des personnes guéries.
1: You would not be the only one healed.
0: Vous ne seriez pas les seuls qui seront guéris.
1: Tonight, the third and final truth.
0: Ce soir, la dernière et troisième vérité
1: is Jesus transforms us by his power.
0: Jésus nous transforme par sa puissance.
1: And I said that quietly.
0: Et je dis ça de manière douce, silencieuse.
1: But I want you to recognize.
0: Mais je voudrais que vous reconnaissiez
1: that this is the same power.
0: Que c'est la même puissance.
1: That worked on the third day.
0: Qui s'est manifesté le troisième jour.
1: When Jesus came out of the tomb.
0: Quand Jésus est sorti de la tombe.
1: And this is the same power.
0: Et c'est la même puissance.
1: That was able to tell Lazarus.
0: Qui était capable de dire à Lazare.
1: Who was in the tomb almost 4 days.
0: Qui était dans la tombe il y a de cela 4 jours.
1: Lazarus, come forth.
0: Lazare, sort.
1: And he got up.
0: Et là-bas, Lazare s'est mis debout.
1: He was still wrapped up.
0: Il avait encore les bandes autour de lui. Et il devait sauter.
1: He had to hop out.
0: Il devait sauter.
1: But he got out.
0: Mais il est sorti.
1: And Jesus said, release him.
0: Et Jésus a dit, déliez-le.
1: Unbind him.
0: Et déliez-le.
1: Death had no more power over Lazarus.
0: La mort n'avait plus de pouvoir sur Lazare.
1: When Jesus got into the picture.
0: Quand Jésus entre dans la scène.
1: This is the same Jesus.
0: C'est le même Jésus.
1: Who healed the blind.
0: Qui a guéri les aveugles.
1: He healed the sick.
0: Il a guéri les malades.
1: He made those who couldn't walk.
0: Il a fait que ceux qui ne pouvaient pas marcher.
1: He let them jump for joy.
0: Et il les a permis de sauter de joie.
1: This is the same Jesus.
0: C'est le même Jésus.
1: This is the same power.
0: C'est la même puissance.
1: That we have access to tonight.
0: Que nous avons la possibilité d'accéder ce soir.
1: This is the same Jesus.
0: C'est le même Jésus.
1: That connects Eden.
0: Qui a connecté l'Éden.
1: To eternity.
0: À l'éternité.
1: But let's prove that from the Bible.
0: Mais nous allons prouver ça par la Bible.
1: Please read, Pastor.
0: Nous lisons dans 1 Corinthiens 15, versets 45 et 46. C'est pourquoi il est écrit, le premier Adam. Le premier homme, Adam, devint une âme vivante. Le dernier Adam est devenu un esprit vivifiant. Mais ce qui est spirituel n'est pas le premier, c'est ce qui est animal. ce qui est spirituel vient ensuite. Le premier homme tiré de la terre est terrestre. Le second homme est du ciel. Tel est le terrestre, tels sont aussi les terrestres. Tel est le céleste, tels aussi les célestes. Et de même que nous avons porté l'image du terrestre, nous porterons aussi l'image du céleste.
1: Amen, amen, people.
0: Amen.
1: Praise God.
0: Loué soit Dieu.
1: Hallelujah.
0: Alléluia.
1: He connects Eden to eternity.
0: Il a connecté l'Éden à l'éternité.
1: And he allows the earthly.
0: Et il permet à ce que ce qui est terrestre
1: to be transformed
0: soit transformé
1: into the heavenly image.
0: Dans une image céleste.
1: Don't you want that to be you tonight?
0: Est-ce que vous voulez pas expérimenter ça ce soir?
1: Aren't you tired of all the things that this earth keeps bringing to you?
0: N'êtes-vous pas fatigué de tout ce que la terre vous emmène aujourd'hui?
1: You don't have to wait until Jesus comes again to experience the transformation.
0: Vous n'avez pas à attendre jusqu'à ce que Jésus revienne pour expérimenter la transformation.
1: The transformation can start now.
0: La transformation peut commencer maintenant.
1: Jeremiah.
0: Dans le livre du prophète Jérémie.
1: 17, 14, and says here.
0: Verset, chapitre 17, verset 14 déclare: Guéris-moi, Éternel, et je serai guéri.
1: Amen.
0: Amen. Sauve-moi, et je serai sauvé, car tu es ma gloire.
1: Amen.
0: Amen.
1: From hurt to healing.
0: De la blessure à la guérison.
1: So even though my biological family was broken,
0: même si ma famille biologique était brisée,
1: and it caused me a lot of hurt,
0: et cela m'a causé beaucoup de peine,
1: God has healed my experience with family.
0: Dieu a guéri cette expérience familiale,
1: and he has given me a wonderful wife.
0: Et il m'a donné une merveilleuse épouse.
1: I said it soft, but I really want to shout it. She's a wonderful wife.
0: Elle est une merveilleuse femme. Je vais la crier.
1: When I see my wife, I said, Jesus.
0: Quand je vois ma femme, je dis Jésus.
1: I said, thank you, Jesus.
0: Je dis merci, Jésus.
1: Because I couldn't dream.
0: Parce que je ne pouvais pas rêver.
1: Of the way God wanted to heal me.
0: Comment Dieu voulait me guérir.
1: Even though I experienced broken relationships,
0: même si j'ai expérimenté des relations brisées,
1: in the family context,
0: dans le contexte familial,
1: God uses the same family context.
0: Dieu a utilisé ce contexte familial
1: to be part of my healing process.
0: Pour être une partie intégrante de ma guérison.
1: And that is because I surrendered to Jesus.
0: Et tout simplement parce que j'ai tout soumis à Jésus.
1: Because I chose Jesus.
0: Parce que j'ai choisi Jésus.
1: Because I chose to follow Jesus's commandments.
0: Parce que j'ai choisi de suivre les commandements de Jésus.
1: Not out of obligation.
0: Pas par obligation.
1: But out of love.
0: Mais par amour.
1: Because he loved me first.
0: Parce qu'il m'a aimé le premier.
1: He saw me hurt.
0: Il m'a vu le premier.
1: And he asked me, what happened to you?
0: Et il m'a posé la question, qu'est-ce qui t'arrive?
1: He didn't say, what's wrong with you?
0: Il m'a pas dit, qu'est-ce qui ne va pas avec toi?
1: Because when he asks, what's wrong with you?
0: Mais quand si on demande qu'est-ce qui ne va pas chez toi?
1: That's a question loaded with judgment.
0: C'est une question remplie de jugement.
1: But my God is a God of love.
0: Mais mon Dieu est un Dieu d'amour.
1: A God who sees the brokenhearted.
0: Dieu voit les cœurs brisés.
1: And he wants to heal.
0: Et il veut guérir.
1: I didn't say it, the Bible said it.
0: J'ai pas dit que la Bible dit.
1: And if it's in the Bible?
0: Et si c'est dans la Bible?
1: No, you're not sounding like you believe in it tonight.
0: Vous croyez
1: I said,
0: pas, vous.
1: If it is in the Bible.
0: Si c'est dans la Bible.
1: And they're on this side. Let me hear you. If it's in the Bible.
0: Si c'est dans la Bible, je veux vous entendre.
1: We now sound like we start to believe.
0: Nous commençons à raisonner comme si nous croyons vraiment.
1: But you see, at first, I could not believe that Jesus could forgive somebody as dirty as me.
0: En premier lieu, je ne croyais pas que Jésus pouvait guérir et pardonner quelqu'un aussi sale que moi.
1: Someone who has gone through such harmful things.
0: Quelqu'un qui est passé par ces choses si terribles.
1: Someone who has suffered from birth.
0: Quelqu'un qui a souffert dès sa naissance.
1: Someone who had to make bad choices.
0: Quelqu'un qui devait faire de mauvais choix.
1: I couldn't believe that Jesus could forgive somebody like me.
0: Je ne pouvais pas croire que ce Jésus pouvait pardonner à quelqu'un comme moi.
1: I can't believe he would come and he would die for me.
0: Et je ne pouvais pas croire qu'il pouvait venir et mourir pour moi.
1: And I couldn't forgive myself.
0: Et je ne pouvais pas me pardonner à moi-même.
1: Many Christians are stuck in prison.
0: Il y a beaucoup de chrétiens qui sont enfermés dans des prisons.
1: A prison of their own creation.
0: Des prisons qui se sont créées eux-mêmes.
1: The prison that tells them that they can never be forgiven.
0: Une prison qui leur dit qu'ils ne peuvent jamais être pardonnés.
1: Because they can never forgive themselves.
0: Parce qu'ils ne peuvent pas se pardonner à eux-mêmes.
1: But the word of God is true.
0: Mais la parole de Dieu est véridique.
1: And God is real.
0: Et Dieu est réel.
1: That's why when I read this text.
0: C'est pour ça quand je lis ce texte.
1: 2 Corinthians 5:17.
0: 2 Corinthiens chapitre 5 verset 17. Si quelqu'un est en Christ, il est une nouvelle créature. Les choses anciennes sont passées et voici toutes choses sont devenues nouvelles. Amen.
1: We could say amen silently.
0: Nous pouvons dire amen de manière silencieuse.
1: Because many of us have forgotten who we were.
0: Parce que beaucoup d'entre nous, nous oublions ce que nous étions, qui nous étions avant.
1: But I'm sure somewhere in here tonight we have a former ganja smoker.
0: Nous avons probablement des gens qui sont ici qui étaient des fumeurs de marijuana avant.
1: And a former alcoholic.
0: Des personnes qui étaient des alcooliques avant.
1: And a former cheater.
0: Quelqu'un qui était un trompeur.
1: And a former liar.
0: Quelqu'un qui était un menteur.
1: Maybe even a former murderer.
0: Et peut-être même quelqu'un qui était un meurtrier.
1: Maybe a former gunman.
0: Quelqu'un qui avait peut-être son revolver.
1: Maybe we have them inside here tonight. But we don't like to think of what the past was.
0: Nous n'avons pas à penser à ce que le passé était.
1: And so when we hear about the word of God,
0: ainsi quand nous entendons
1: telling
0: ce
1: us that
0: qui
1: we
0: est dit
1: are
0: de la parole
1: free in Jesus,
0: de Dieu, que nous sommes libres en Jésus.
1: We stay silent.
0: Nous restons silencieux.
1: Because we still have not learned to forgive ourselves.
0: Parce que nous n'avons pas appris à nous pardonner à nous-mêmes.
1: Even though God has given us freedom through repentance.
0: Même si Dieu nous a donné la liberté à travers la repentance.
1: Many of us.
0: Beaucoup d'entre nous.
1: Are still stuck in that prison.
0: Nous sommes encore enfermés dans ces prisons.
1: But that's why I'm thankful to God.
0: C'est la raison pour laquelle je suis reconnaissant
1: thankful
0: à Dieu.
1: To God, the
0: je
1: Father,
0: remercie
1: God, the
0: Dieu.
1: Son.
0: Je remercie Dieu, Père, Fils et Saint-Esprit.
1: God the Holy Spirit.
0: Dieu, le Saint-Esprit.
1: For revealing the everlasting gospel to human beings.
0: D'avoir révélé l'évangile éternel à l'espèce humaine.
1: The good news.
0: La bonne nouvelle.
1: That tells us that Jesus is coming
0: qui
1: again.
0: Nous dit que Jésus revient bientôt.
1: This is news.
0: Ça, c'est une nouvelle.
1: That must be preached around the world. That must be preached
0: qui doit être prêché à travers le monde.
1: To every nation,
0: à toute nation.
1: Every tribe,
0: toute tribu.
1: Every tongue,
0: toute langue.
1: Before Jesus comes again.
0: Avant que Jésus ne revienne.
1: I don't know about you,
0: je ne sais pas pour vous.
1: But as for me and my house,
0: mais pour moi et ma maison.
1: We've decided to serve the Lord.
0: Nous avons décidé de servir
1: we
0: le Seigneur.
1: Are part of carrying the gospel around
0: nous
1: the world.
0: Sommes là pour apporter la bonne nouvelle à travers le monde.
1: 90-something people in Zambia gave their lives.
0: Il y avait au moins 90 et plus de personnes qui ont donné leur vie à Jésus en Zambie.
1: They experienced freedom in
0: ils
1: Jesus.
0: Ont expérimenté la liberté en Jésus.
1: What are we waiting for in Vieux Habitants?
0: Qu'est-ce que nous attendons à Vieux Habitants?
1: You know, if Jesus came and opened our eyes tonight.
0: Si Jésus pouvait venir et ouvrir nos yeux ce soir.
1: For us to see him sitting here with us.
0: Pour nous de voir qu'il est assis avec nous ce soir.
1: When the call is made for those who give their lives to him.
0: Quand l'appel est lancé pour ceux qui ont donné leur vie à Jésus.
1: He will ask the question.
0: Il aurait posé la question.
1: Why aren't they all coming?
0: Pourquoi tous ne viennent pas?
1: Because he sees and he knows everything.
0: Parce qu'il voit et connaît tout.
1: He knows everything that is hidden.
0: Et il sait tout ce qui est caché.
1: I'm going to ask my elders and my pastors.
0: Je vais inviter mes anciens et mes pasteurs.
1: To get ready.
0: D'être prêts.
1: As well as our ushers.
0: Aussi bien que nos hôtesses.
1: Here I have a picture.
0: J'ai ici
1: une
0: photo de la Zambie.
1: Where 1,400 people
0: ou 1,400 personnes
1: lined up in a line
0: qui étaient alignées sur une ligne
1: to accept Jesus and be baptized.
0: Pour accepter Jésus et être baptisé.
1: We had to have an Olympic-sized swimming pool.
0: Nous devions avoir une piscine olympique
1: with pastors all around.
0: Avec des pasteurs tout autour.
1: Because people understood the value.
0: Parce que les personnes ont compris la valeur.
1: Because they in their country,
0: parce que eux dans leur pays,
1: they fight against spiritism,
0: ils sont en train de se battre contre le spiritisme
1: and occultism,
0: et de l'occultisme
1: and evil forces,
0: et les forces du mal,
1: and they know what it means to live with a conscience,
0: et ils savent ce que cela signifie de vivre avec une conscience
1: that is beating you every day,
0: qui vous bat chaque jour.
1: So they ran to the water.
0: Ainsi, ils courent dans l'eau.
1: They ran to Jesus.
0: Et ils vont à Jésus.
1: What are we doing tonight?
0: Que faisons-nous ce soir?
1: That's a question between you and Jesus.
0: Ça, c'est la question entre vous et Jésus.
1: Oh man. What will it be?
0: À quoi cela ressemblerait?
1: If when the day for baptism arrives.
0: Que votre jour de baptême arrive.
1: We don't only see our friends and our family in the water.
0: Nous ne voulons pas voir simplement nos amis et nos parents dans l'eau.
1: But we see the people who hate us.
0: Mais nous pouvons voir les gens qui nous détestent.
1: And the people who hurt us.
0: Les gens qui nous ont blessés.
1: And they will learn that when they go under the water and come back up again.
0: Ils vont apprendre que lorsqu'ils vont entrer sous l'eau et revenir,
1: the old person is dead.
0: Sous le plan spirituel, l'ancienne personne est morte.
1: Because if anyone is in Christ,
0: parce que si quelqu'un est en Christ,
1: they are a new creation.
0: Cette personne est une nouvelle création.
1: This is the rebirth we have in Christ.
0: Ça, c'est la nouvelle naissance que nous avons en Jésus-Christ.
1: So even though you were born in sin,
0: ainsi, même si vous êtes né dans le péché
1: and shaped in iniquity,
0: et que vous êtes né dans l'iniquité,
1: Jesus wants you,
0: Jésus veut,
1: to be like the righteous,
0: Jésus veut que tu sois comme le juste,
1: who can fall,
0: qui peut tomber,
1: not once,
0: pas une seule fois,
1: or twice,
0: mais pas deux fois,
1: but even seven times,
0: mais même sept fois,
1: and still get back up
0: et
1: again,
0: se relever à nouveau.
1: Jesus is calling you.
0: Jésus t'appelle.
1: Because he's coming again.
0: Parce qu'il revient bientôt.
1: He's knocking at your door.
0: Et il frappe à ta porte.
1: He's knocking at your heart's door.
0: Il est en train de frapper à la porte de ton cœur.
1: Behold, behold, I stand at the door and I knock.
0: Et il dit, voici, je me tiens à la porte et je frappe.
1: And if anyone hears my voice,
0: si quelqu'un entend ma voix,
1: and opens the door,
0: et ouvre la porte,
1: I will come in.
0: J'entrerai chez lui.
1: Jesus is knocking at our heart's door tonight.
0: Jésus est en train de frapper à la porte de ton cœur ce soir.
1: Somebody knows they've been bruised.
0: Quelqu'un sait qu'il a été brisé.
1: Somebody knows how hurt they've been.
0: Quelqu'un sait ce que
1: cela fait. Somebody knows that they need Jesus tonight.
0: Quelqu'un sait qu'il a besoin de Jésus.
1: Capture the vision. Capture the vision.
0: Vous devez saisir la vision.
1: Do you want to wait to be like me?
0: Tu veux attendre que tu sois comme moi?
1: And have regrets for the past.
0: Et après avoir des regrets pour le passé?
1: Or do you want to make Jesus the center of your life?
0: Alors, au lieu, si vous voulez faire de Jésus le centre de votre vie maintenant,
1: from this moment on,
0: à partir de maintenant,
1: I choose Jesus,
0: je choisis Jésus.
1: And as he's knocking,
0: alors
1: at
0: qu'il
1: my heart's door,
0: frappe à la porte de mon cœur,
1: I'm ready, Jesus.
0: Et comme Jésus,
1: I'm ready to open the door.
0: Dites à Jésus, je suis prêt à ouvrir la porte.
1: I'm ready to open the door.
0: Je suis prêt à ouvrir la porte.
1: And let you come in.
0: Je te laisse entrer.

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Merci de nous recevoir à cette heure chez vous. Le texte que nous vous proposons se trouve dans le livre de Matthieu, 16e chapitre, et nous lirons le verset 4 qui déclare « Puis, Jésus dit à ses disciples, « Si quelqu'un veut venir avec moi, qu'il cesse de penser à lui-même. » À cet appel du Christ pour notre vie, s'oppose la passion pour l'honneur qui vient du monde et le désir d'être distingué. Si nous rendons hommage à la richesse, à la beauté, à l'éclat, nous ne chercherons pas premièrement le royaume de Dieu et sa justice. Gardons-nous de rechercher la gloire qui vient des hommes. Ce désir nous détourne des normes morales et spirituelles auxquelles nous prétendons croire. Si nous prêtons l'oreille à des gens illustres qui considèrent hors de portée une obéissance sérieuse et totale à Dieu, alors nous n'aurons pas de peine à les suivre pour nous livrer au plaisir et au sport de la mode, et nous y mettrons un zèle qui bafoue les droits du Christ et qui les tourne en dérision. Pilate vendit son sens de la justice. Il ordonna la crucifixion du Christ parce qu'il estimait que la valeur des chefs juifs, les ennemis de Jésus, était essentielle à la poursuite de sa carrière de haut fonctionnaire romain. Le péché auquel m'entraîne l'amour de la faveur des hommes, c'est le refus du Christ. À cause de leur désir d'être en bon terme avec les incroyants, des milliers de gens désobéissent au quatrième commandement. Des milliers de jeunes en particulier hésitent à donner la priorité aux choses, oui, aux justes exigences du Christ. Combien de fois la soumission aux hommes a réduit au silence les convictions spirituelles personnelles, pourtant appuyées sur la vérité et la résolution d'obéir à Dieu. Combien de fois les impressions ont pris la place des faits. Dans ces conditions, nous devons ressentir la désapprobation des autres comme un compliment. Dans la nature humaine, on observe une forte tendance à motiver, à modifier plutôt sa conduite ou encore son opinion en fonction de l'approbation ou de la désapprobation des gens, surtout s'ils occupent une position supérieure. Peu à peu, la stature de notre expérience morale et spirituelle commence à se désagréger. L'approbation et la louange des hommes ne devraient pas être ce qui nous pousse à vivre de telle ou telle manière. Quand nous venons à la croix et que nous regardons le visage de Jésus-Christ, nous devrions être capables de nous voir correctement et de ne pas avoir de nous-mêmes une plus haute opinion qu'il ne faut. Être jugé par les hommes devrait avoir fort peu d'importance pour nous en comparaison de la sentence finale par laquelle le Christ nous approuvera, car c'est elle qui fixera notre destinée éternelle. Oui, ayons la joie dans le Dieu vivant. Nous nous passionnons généralement pour le sport ou d'autres formes d'amusement. Habituellement, l'Église tolère un peu de joie, pourvu qu'elle soit bien habillée et qu'elle soit bien sage. C'est une boutade, vous comprenez. Mais de la passion pour la religion, cela ne se fait guère. Les gens pensent qu'en devenant chrétiens, ils renoncent à la joie, ils renoncent à la bonne humeur, ils renoncent à toute manifestation joyeuse. Le mot d'ordre constant que le Christ nous adresse est « Soyez de bonne humeur, soyez toujours joyeux. » Quand nous considérons les désastres et les signes affreux de la fin du monde, la parole de Dieu nous apparaît en toute clarté. Quand ces choses commenceront à arriver, redressez-vous et levez la tête. Tout va bien, je suis aux commandes, dit le Seigneur. Cette sorte de légèreté d'esprit, d'élévation, on la trouve dans le livre de l'Apocalypse.
Selon Matthieu, au livre de l'Apocalypse, des reines de Rome au Moyen-Âge, des jours de l'Inquisition à la Réforme, mais de cette époque jusqu'à aujourd'hui, nous ne pouvons pas être chrétiens et faire triste mine. C'est vrai que dans le passé, à certaines époques et dans un contexte bien précis, certains l'ont vécu. Mais aujourd'hui, il y a de la joie d'être dans le Seigneur. Suivre le Christ, c'est une joie. Renoncer à soi-même peut être douloureux, mais le résultat est beau. Le résultat de savoir que ce n'est plus moi qui vis, mais c'est Christ qui vit en moi. La religion de Jésus-Christ est à la hauteur de n'importe quelle circonstance. Si votre âme et votre esprit ne sont pas remplis de la bonne humeur qui vient de Dieu, alors cela ne vous aidera pas de partir en vacances. Vous devez emmener votre propre personne avec vous. Mais si vous renoncez à être joyeux en Christ, même si vous partirez à l'autre bout du monde, vous n'aurez jamais la joie du Christ. Si votre esprit est malade d'inquiétude, malade de découragement, malade d'anxiété, malade de tous ces maux que ceux qui ne connaissent pas Christ vivent, il ne sert pas grand-chose de tenir un volant ou encore de partir en avion pour être bien. Avez-vous jamais découvert la joie qui résulte d'une seule promesse que Dieu vous a faite et qui s'applique justement à vous? Vous avez la réponse. La raison pour laquelle les hommes sont si écrasés par les soucis des chrétiens, oui, la raison pour laquelle les chrétiens sont si écrasés par les soucis, c'est qu'ils sont trop occupés, trop préoccupés, je dirais, d'eux-mêmes. Quand l'amour de Dieu débordera de nos cœurs et atteindra les gens, quand la grande et magnifique cause de Dieu nous possédera, la joie divine triomphera de tout ce qui provoque le mécontentement, l'anxiété, la détresse, le découragement et j'en passe. Alors nous aimerons les autres pour ce qu'ils sont et pour ce qu'ils peuvent devenir en Jésus-Christ. Si le Christ est dans un cœur, la pire tempête d'hiver est pleine d'une beauté solennelle. L'éclair qui déchire le ciel à minuit montre le sentier du devoir. Chaque créature vivante raconte une histoire nouvelle et joyeuse. Les arbres et les pierres même captent un rayon de gloire si le Christ est dans un cœur. Oui, qu'en est-il aujourd'hui? Christ est-il dans votre cœur? Êtes-vous dans la joie? La joie de savoir que Christ gère votre vie? Ou encore, suivez-vous encore votre moi? Êtes-vous encore dans l'inquiétude, dans tout ce qui est négatif? Qu'en est-il aujourd'hui? Êtes-vous préoccupé par vous-même ou êtes-vous préoccupé de la cause de votre Père? Suivez-vous le Christ ou poursuivez-vous votre chemin? Vous avez la réponse. Le texte que nous avons choisi aujourd'hui se trouve dans le livre de Matthieu, chapitre 16, le verset 24. Puis Jésus dit à ses disciples, « Si quelqu'un veut venir avec moi, qu'il cesse de penser à lui-même. » Disposons-nous maintenant pour la prière.

0: dans la joie de libérer, d'offrir notre vie à Jésus-Christ. Par contre, si nous suivons notre moi, nous sommes dans l'inquiétude, dans le mécontentement, dans le découragement. Seigneur, pour toutes les fois où nous n'avons pas su faire des bons choix, nous te prions de nous pardonner. Aujourd'hui, nous prenons l'engagement de te suivre. Nous te prions simplement de bien vouloir sceller cet engagement, de manière à ce que ton Saint-Esprit nous accompagne et soit notre allié par excellence. Réforme nos vies, réforme nos voies. Nous aimerions vraiment être à ton image, refléter la gloire du Père en toutes circonstances, refléter vraiment la gloire du Père dans notre travail, dans notre voisinage, à l'étranger, en voiture et peu importe là où nous foulerons le sol. Père, vois tout ce qui nous dérange, vois tout ce qui ne va pas dans nos vies et brise-les dans le nom de Jésus. Réforme nos voies de manière à ce que tu n'aies pas à te battre pour que tu puisses avoir la place exclusive. C'est pour cette raison que nous te supplions aujourd'hui. Permets qu'aujourd'hui que nous prenions cette résolution de nous abandonner totalement à toi, à savoir que même si on est engagé dans la course, même si nous sommes des enfants de Dieu, nous devrions apprendre à rester dans le calme et la confiance devant les épreuves. D'ailleurs, c'est notre attitude devant l'épreuve qui fait de nous, des êtres particuliers, des êtres différents par rapport à ceux qui n'ont pas cru en toi. Alors donne-nous, s'il te plaît, ou plutôt, donne-nous de saisir la hardiesse, la confiance, la foi, la maîtrise de soi, la bonté, tout le fruit de l'esprit, de manière à ce que réellement nous soyons à ton image, nous soyons comme toi, tu le désires. Tu ne nous as pas laissés orphelins. Le Saint-Esprit est là, les anges veillent sur nous et toi-même tu t'engages vis-à-vis de nous sans parler de Jésus-Christ. Merci de faire de nous des princes et des princesses. Merci de faire de nous des gens privilégiés. Vois nos sujets de prière, tout ce qui nous préoccupe et fais comme bon te semble. Et agis dans nos vies de manière à ce que notre seule préoccupation soit toi et toi seul. Et ayant l'assurance que tu sauras gérer le reste de nos vies comme bon te semble, nous t'avons prié dans le nom de Jésus. Amen.
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comme au ciel, il voyait Dieu. Dans la prière comme dans la misère, il trouvait Dieu. Il dérangeait, il redressait, il dénonçait.

Témoignage pour l'Église, volume 1er, chapitre 106, dans le dédale du scepticisme. Il n'y a pas d'excuse au doute ou au scepticisme. Dieu a pourvu amplement que tous les hommes aient la foi. Il suffit à ceux-ci de se rendre à l'évidence. Mais s'ils attendent que tout ce qui paraît une objection soit expliqué avant de croire, ils ne seront jamais fixés, jamais enracinés et fondés dans la vérité. Le Seigneur n'enlèvera pas toutes les difficultés qui se présentent à nous. Ceux qui se plaisent à douter auront de multiples occasions de le faire. Mais ceux qui le veulent auront toutes les preuves sur lesquelles faire reposer leur foi. Le cas de certains est inexplicable, même à eux-mêmes. Ils vont à la dérive, se débattant dans le brouillard de l'incertitude. Satan s'empare bientôt du gouvernail et conduit leur barque où il lui plaît. Ils sont alors assujettis à sa volonté. S'ils n'avaient pas écouté Satan, ils n'auraient pas été trompés par ses sophismes. S'ils s'étaient tenus du côté du Seigneur, ils n'auraient pas été dans la confusion et ne se seraient pas égarés. Dieu et ses anges veillent avec un intense intérêt sur le développement du caractère et jugent la valeur morale de chaque individu. Ceux qui résistent aux ruses de Satan sortiront de l'épreuve comme l'or éprouvé par le feu. Ceux qui sont emportés par les vagues de la tentation s'imaginent comme Ève qu'ils sont devenus merveilleusement intelligents, qu'ils se sont débarrassés de leur ignorance et de leur naïveté. Mais comme elles, ils seront tristement déçus. Ils ont couru après des ombres et ont échangé la sagesse d'en haut contre le jugement faillible de l'homme. Un peu de savoir les a rendus vaniteux. Mais une connaissance plus profonde d'eux-mêmes et de Dieu en ferait de nouveau des hommes sensés et raisonnables et les amènerait à se ranger du côté de la vérité. Au grand jour, la parole de Dieu jugera chacun de nous. Des jeunes gens parlent de science et se croient bien plus sages que les Écritures elles-mêmes. Ils cherchent à expliquer les voies et les œuvres de Dieu avec leur intelligence bornée. Mais ils vont au-devant d'un lamentable échec. La vraie science et l'inspiration sont en parfaite harmonie. La fausse science se rend indépendante de Dieu. C'est une ignorance prétentieuse. Sa puissance illusoire en a captivé et asservi un grand nombre. Ils ont préféré les ténèbres à la lumière. Ils se sont rangés du côté de l'incrédulité, comme si c'était une vertu et la caractéristique d'un grand esprit que de douter, alors que c'est la marque d'un esprit trop faible et trop étriqué pour reconnaître Dieu dans ses œuvres. Ils ne comprendraient pas les mystères de la providence, du style employé à cet effet, toutes leurs facultés, leur vie durant. Et parce que les œuvres de Dieu ne peuvent être expliquées par des esprits bornés, Satan emploie ses sophismes pour les attirer dans les filets de l'incrédulité. Si ceux qui doutent consentaient à s'approcher de Dieu, ses desseins seraient clairs à leur intelligence.

C'est spirituellement qu'on discerne les choses spirituelles. L'esprit charnel ne peut comprendre ces mystères. Si les discuteurs et les douteurs continuent à suivre le grand séducteur, les impressions et les convictions de l'Esprit de Dieu diminueront de plus en plus. Les suggestions de Satan seront plus fréquentes jusqu'à ce qu'il soit entièrement sous son contrôle. Alors, la sagesse de Dieu sera une folie pour ses égarés. Et ce que Dieu regarde comme une folie sera pour eux la suprême sagesse. L'un des mots qui est accompagné la recherche de la connaissance, les investigations de la science, c'est que ceux qui s'engagent dans ces recherches perdent trop souvent de vue le caractère divin d'une religion pure, non falsifiée. Les sages de ce monde ont essayé d'expliquer par des principes scientifiques l'influence de l'Esprit de Dieu sur le cœur humain. Le moindre pas dans cette direction conduira l'âme vers le dédale du scepticisme. La religion de la Bible est tout simplement le mystère de la piété. Aucun esprit humain ne peut le comprendre pleinement et il est tout à fait incompréhensible au cœur irrégénéré. Le Fils de Dieu a comparé les opérations du Saint-Esprit au vent qui souffle où il veut, et on en entend le bruit, mais on ne sait d'où il vient ni où il va. Jean 3 et au verset 8. Ailleurs nous lisons: Je te loue, Père, Seigneur du ciel et de la terre, de ce que tu as caché ces choses aux sages et aux intelligents, et de ce que tu les as révélées aux enfants. Matthieu 11 et au verset 25. Le Sauveur se réjouit de ce que le plan du salut est tel que ceux qui se croient sages à leurs propres yeux, qui s'enorgueillissent des enseignements d'une vaine philosophie, ne peuvent voir la beauté, la force, le mystère de l'Évangile. Mais à tous ceux qui sont humbles de cœur, qui ont le désir de connaître la volonté de leur Père céleste, la parole est la puissance divine révélée pour leur salut. Quelques-uns ont pensé que les femmes de pasteurs devraient se conformer à la coutume et porter une alliance. Mais ce n'est pas nécessaire. Qu'elles se parent de l'anneau d'or qui lie leurs âmes à Jésus-Christ, c'est-à-dire possède un caractère pur et saint, le véritable amour, la douceur et la piété, qui sont les fruits de l'arbre chrétien, et leur influence se fera sentir partout. Si le fait de s'écarter d'une coutume nous attire quelques remarques, c'est une bonne raison pour persévérer. Les Américains peuvent justifier l'absence du port de l'Alliance parce que cette coutume n'est pas considérée comme obligatoire dans leur pays. Nous n'avons pas besoin de cet anneau pour montrer que nous ne sommes pas infidèles à nos vœux. Porter l'Alliance ne prouverait pas nécessairement notre fidélité. Je suis très inquiète au sujet de certaines idées qui semblent régner parmi nous en ce qui concerne les coutumes et la mode. On ne devrait pas dépenser un centime pour un anneau d'or qui a pour but de montrer que nous sommes mariés. Dans les pays où la coutume est impérative, nous n'avons rien à dire à ceux qui portent une alliance. Qu'ils la portent, s'ils peuvent le faire, consciencieusement. Mais que nos missionnaires soient persuadés que le port de l'Alliance n'augmentera pas d'un iota leur influence. S'ils sont chrétiens, on le verra dans leur caractère, dans leurs paroles, dans leur foyer, dans leur rapport avec leurs semblables. On le verra par leur patience, leur longanimité et leur bonté. Ils manifesteront l'esprit du Maître. Ils posséderont sa beauté de caractère, son amabilité, son cœur plein de compassion.

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1: Des enfants si rapidement obèses. Au bout de 10 jours, Daniel et ses 3 amis avaient meilleure mine et plus d'embonpoint que tous les jeunes qui mangeaient les mets du roi. Daniel 1, verset 15.

0: Un jour, à la cafétéria de l'école, à la place du repas chaud habituel, on servit des sandwichs à la pâte d'arachide et aux confitures. Après le repas, un élève préparatoire, très satisfait, fit le compliment suivant au directeur de la cafétéria. « Vous nous avez enfin donné un vrai repas, comme à la maison. » C'est triste à dire, mais les repas préparés à la maison ont une exception dans la plupart des foyers américains. Ils sont souvent remplacés par de la nourriture industrielle. Plus de la moitié des enfants de l'enseignement secondaire se nourrissent de snacks obtenus au distributeur automatique au lieu d'aller prendre un repas à la cantine de l'école. Nous en faisons maintenant les frais. De 4 à 6 millions d'enfants âgés de 6 à 11 ans souffrent de surpoids et le nombre d'enfants obèses a doublé durant ces 15 dernières années. Le surpoids prédispose l'enfant aux maladies cardiaques, aux calculs biliaires, au diabète de l'adulte, à l'hypertension, au cancer et à une obésité incontrôlable plus tard. Ils ont davantage de problèmes orthopédiques et de maladies des voies respiratoires. Ils souffrent également de gros problèmes psychologiques et sociaux. L'augmentation des dépressions graves, des désordres alimentaires, des drogues et même des suicides chez les adolescents est terrifiante. Le poids d'une personne est certes lié aux gènes, mais ce n'est pas la seule explication. Le milieu joue un rôle décisif, comme le montre l'accroissement du pourcentage d'Américains obèses. Nos gènes n'évoluent pas aussi vite. Autre sujet d'inquiétude. Environ 80% des adolescents en surpoids le resteront en tant qu'adultes. L'augmentation de l'obésité des adolescents d'environ 40% des 15 dernières années aura des conséquences sérieuses dans l'avenir. Les causes majeures d'obésité chez l'enfant sont les mêmes que chez l'adulte. Vie sédentaire, trop de temps passé devant la télévision, internet, consommation des snacks et des sodas, la popularité d'aliments industriels trop riches, ainsi que leur accès facile. De nombreux centres médicaux offrent des programmes anti-obésité pour enfants, dans lesquels toute la famille est impliquée. Le fait de manger et de vivre sainement est une affaire de famille et le jeune a besoin de soutien de sa famille. Même si le reste de la famille n'a pas de problème de poids, tous bénéficieront d'un style de vie plus sain. Voici une analogie spirituelle, chers auditeurs. Tout comme le fast-food et la sédentarité accroissent chez les enfants, le risque d'obésité et de maladie, ainsi en est-il de la piété superficielle et de la passivité qui rendent plus vulnérables devant la tentation. Prions ensemble, chers auditeurs. Seigneur, aide-nous à résister à la tentation et à nous comporter comme nous le devrions. Amen.
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0: vertueuse, femme de valeur. Bienvenue dans votre émission, dans notre émission. Et ce matin, nous recevons dans ce magnifique décor Marie-Josée Mistico. Marie-Josée, comment vas-tu?
1: Eh bien, je vais bien.
0: Voilà, et ça se voit. Tu as fait quoi ce matin pour aller aussi bien?
1: Eh bien, ce matin, en me réveillant, après ma prière, je suis allée marcher sur la plage.
0: Voilà.
1: Avec mon époux.
0: D'accord. Et la marche, c'est pour une habitude de vie que tu as?
1: Pas toujours. J'aimerais bien. Mais des fois, on n'a pas le temps, mais nous avons décidé de le faire régulièrement et je pense y tenir.
0: Voilà. Marie-Josée, tu me permettras ce matin de te replonger loin derrière, dans ton enfance, pour me dire comment tu te souviens de toi, petite fille?
1: Eh bien, petite fille, je suis guadeloupéenne. J'ai été élevée dans une petite commune de la Guadeloupe, qui est la Petit Canal.
0: D'accord.
1: Et j'ai été élevée avec ma mère et mon père. Et mes frères et sœurs.
0: Vous étiez combien?
1: Nous étions six. Trois filles, trois garçons.
0: D'accord. Comment tu pourrais vendre Petit Canal ce matin? Quel atout cette commune a pour toi?
1: Mais j'ai laissé Petit Canal il y a quand même une vingtaine d'années.
0: Mais tu y retournes,
1: mais
0: je suis convaincue.
1: Je retourne régulièrement.
0: Si tu devais vendre ta commune ce matin, tu nous dirais quoi?
1: C'est une très belle commune.
0: Une
1: belle commune qui a ses problèmes comme toutes les communes, mais on s'y plaît bien.
0: Voilà.
1: Il y a une plage, il y a un port, il y a quoi d'autre? Mais à Petit Canal, c'est bien. Le bourg est bien.
0: Voilà.
1: C'est bien.
0: Marie-Josée, retournons un peu dans cette famille. Et quels souvenirs as-tu des valeurs qui ont été donc proposées par tes parents au sein de ce foyer?
1: Eh bien, quand on est dans une famille chrétienne, il y a des valeurs où il faut se lever pour faire le culte. Par exemple, si je peux me permettre de dire, le sabbat, on ne pouvait rien faire que d'aller à l'église, se reposer, se préparer à prendre la vigile matinale pour retourner l'après-midi et au JIA. C'était pas JIA, c'était MV à cette époque.
0: D'accord.
1: Et puis, je pense que j'étais comme toutes les petites filles chrétiennes.
0: Voilà.
1: Où il fallait préparer le sabbat, préparer la semaine, se lever, se préparer pour aller à l'église, se préparer pour aller à l'école, retourner à la maison, pas beaucoup d'amis.
0: Voilà.
1: On essayait, on voulait bien. Mais à cette époque, les parents étaient un peu plus sévères et puis on se sentait un peu, moi personnellement, je me sentais un peu éloignée des autres.
0: D'accord. Donc ce matin, j'aimerais que tu me dises sincèrement, comment tu as vécu cette période? Est-ce que tu te sentais donc enfermée? Est-ce que tu désirais autre chose, t'ouvrir davantage sur des amis, sur autre chose? Honnêtement, comment tu as vécu cette période? Tu te sentais donc enfermée? Est-ce que tu désirais autre chose, t'ouvrir davantage sur des amis, sur autre chose? Honnêtement, comment tu as vécu cette période?
1: Mais heureusement, je dirais que, effectivement, que je me sentais un peu enfermée par rapport, parce que surtout lorsqu'on est chrétienne. Mais heureusement qu'il y avait les colonies de vacances et les camps d'ados. Alors j'ai bifurqué à ce moment-là que depuis l'âge de 17 ans, j'ai fait ma formation de BAFA et j'ai pu aller en colonie, faire des colos, animer, aller au camp d'ados. Et c'est ce qui a permis mon développement en tant que jeune fille au niveau de la société, de mon église.
0: D'accord. Et jeune fille, donc comment tu as évolué? Est-ce que tu avais des rêves? Est-ce que tu as pu les réaliser? Je veux parler donc socialement, professionnellement. Comment tu as évolué?
1: Eh bien, mon rêve, c'était d'avoir mon salon de coiffure. Mon rêve, c'était d'avoir mon salon de coiffure. Mais c'était difficile par rapport au sabbat.
0: D'accord.
1: Parce qu'on m'a déconseillé de le faire, mais moi, je voulais avancer. Et à partir du moment, j'ai essayé d'aller, avant de me mettre à mon compte, je voulais être, avoir ce salon, mais on m'a fait comprendre, un pasteur m'a fait comprendre que est-ce que je suis prête à aller de l'avant, sachant que ce sera difficile pour moi pour le sabbat. Et je lui ai dit que je suis prête d'avancer, parce que moi, je voulais. Mm-hmm. Et puis, je lui ai dit que je n'irai pas seule, j'irai avec quelqu'un, nous serons deux. Et il m'a posé la question, est-ce qu'elle est chrétienne? Je lui ai dit non. Et il m'a fait comprendre que pendant que toi, tu es à l'église et ton salon est ouvert, tu penses que c'est une bonne chose?
0: Mm-hmm.
1: Parce que le business, ça continue, le travail continue, tu es à l'église.
0: Mm-hmm.
1: Et puis, ça m'a fait réfléchir. Et j'ai laissé tomber. Jusqu'à maintenant, je n'ai jamais vu ce salon.
0: D'accord. Est-ce que tu as vécu cela comme une frustration?
1: Ça a été...
0: Ou bien est-ce que tu t'es ouverte à autre chose?
1: Ça a été une frustration pour moi.
0: Mm-hmm.
1: Que j'ai travaillé, effectivement. J'ai travaillé au niveau... j'étais au salon. J'ai travaillé en tant que coiffeuse. J'ai travaillé, mais...
0: Tu n'as pas pu franchir.
1: C'est pas ce que j'attendais de moi. Je voulais un peu plus. J'ai fait un peu de domicile, j'ai fait un peu de trucs, mais c'est pas ce que je voulais. Je voulais vraiment un grand salon.
0: Voilà. Est-ce qu'à ce moment, Marie-Josée, tu considères le sabbat comme un frein? Ou bien est-ce que tu rebondis autrement et tu vois après ce que ce jour a pu t'ouvrir comme autre opportunité? Est-ce que tu as vécu cela? Est-ce que tu as eu un peu de regret? Est-ce que voilà quoi?
1: Le sabbat est un frein à ce moment-là parce que je n'avais pas encore compris et j'aimais pas vraiment le sabbat parce que le sabbat pour moi c'est un moment où tout s'arrêtait. Je n'avais droit à rien du tout.
0: Mm-hmm.
1: Mais à partir du moment où j'ai compris, j'ai goûté au sabbat, j'ai compris.
0: Mm-hmm.
1: Ça n'a pas été un frein pour moi.
0: Voilà. Et est-ce que l'avenir t'aurait montré justement que s'arrêter le jour du sabbat peut apporter autre chose? Est-ce que ça t'a permis de t'épanouir autrement?
1: Si je peux parler franchement, j'aimerais retourner en arrière.
0: Mm-hmm.
1: Et parler à mes amis qui, comme moi, on a ressenti cette frustration du sabbat et dire que maintenant que nous avons grandi, nous avons connu Dieu, même mes amis peut-être qui ont laissé l'église, que le sabbat n'était pas un frein. Le sabbat, c'était le moment le plus... On passait le plus bon moment parce qu'on mangeait ensemble, on chantait ensemble, on passait de bons moments et c'est dommage que nous, étant petits, nous l'avons connu autrement. Parce que les parents, c'est pas de leur faute, hein. Mm-hmm. Ils nous ont montré ce qu'ils avaient,
0: mm-hmm.
1: ce qu'ils connaissaient. Mais maintenant, en grandissant, moi, j'ai appris à mes enfants à connaître le sabbat autrement.
0: Et l'occasion pour moi, donc, de te dire qu'on peut naître dans une famille adventiste, mais il arrive ce moment où on fait donc une rencontre personnelle avec Dieu, où on goûte au bon goût, j'ai envie de dire, de sa parole, puisque maintenant tu me dis qu'avec recul, tu comprends, parce que tu vis le sabbat autrement, ce qu'était le sabbat. Est-ce que ça veut dire que peut-être qu'à ce moment-là, tu n'avais pas rencontré Jésus personnellement?
1: C'est vrai, parce que on est jeune. Lorsqu'on est jeune, quelquefois, on va à l'église par routine,
0: mm-hmm.
1: parce que nos parents nous emmènent, ma maman m'emmenait,
0: mm-hmm.
1: mais je faisais parce que j'y allais parce qu'il fallait y aller.
0: Voilà.
1: Mais on n'avait rien compris.
0: Mm-hmm.
1: Moi, personnellement, je n'avais rien compris.
0: Et qu'est-ce que ça change quand on comprend?
1: Je vais juste donner une petite expérience.
0: Oui.
1: Où un jour, pendant que j'étais à l'église, je me suis dit, mais Marie-Josée, mais qu'est-ce que tu fais là? Tu ne comprends rien. On parle, on dit à les enfants d'Israël. Je me posais la question, combien d'enfants Israël avait? Mais en fait, j'avais fermé mon esprit pour ne pas comprendre ce qui se passait.
0: Mm-hmm.
1: Mais à cette époque-là, j'ai pris mon sac et je suis sortie. Je partais pour entrer à la maison, parce que la maison de mes parents n'était pas tellement loin de l'église. Et une sœur est sortie, elle était jeune, hein? Elle m'a dit, Marjo, où vas-tu? Je lui ai dit, je rentre chez moi parce que je ne comprends rien, j'ai pas envie de rester. Elle m'a dit, si tu pars maintenant, tu ne vas pas revenir. Rentre, assieds-toi. Même si tu ne comprends pas, tu restes là et Dieu va te permettre de comprendre.
0: Mm-hmm.
1: Et c'est à ce moment-là que j'ai essayé de faire, j'ai fait un travail en moi. Je me suis dit, tu dois comprendre ce qui se passe là.
0: Mm-hmm.
1: Et à ce moment-là, j'ai travaillé, j'ai fait un travail en moi, j'ai demandé l'aide au Seigneur. Et je vous assure, je n'ai pas regretté que jusqu'à maintenant, je suis là.
0: Parce
1: et
0: que tu as goûté,
1: j'ai goûté
0: combien le Seigneur est bon à travers donc ton expérience personnelle.
1: Voilà.
0: J'ai envie de dire.
1: Tout à fait.
0: Voilà. Mais que devient donc Marie-Josée professionnellement?
1: Et mais professionnellement, j'ai arrêté de travailler un moment parce qu'il fallait m'occuper de mon fils qui est en situation d'handicap.
0: Mm-hmm.
1: Et c'est comme ça. Je me suis... Voilà. Je n'ai pas consacré, mais je l'ai fait par amour.
0: D'accord.
1: Par
0: donc,
1: amour.
0: Tu as donc construit donc ta propre famille.
1: Oui.
0: Tu as un fils qui réclame de
1: qui
0: ta présence,
1: oui,
0: de tes soins. Mais Marie-Josée, dis-moi, tu nous as bien dit tout à l'heure que tu te sentais un peu enfermée dans l'éducation qui t'était proposée quand tu étais enfant. Est-ce que tu as reproduit la même chose dans ton foyer? Ou est-ce que tu as pu montrer à ton fils l'équilibre entre être un chrétien et en même temps se sentir libre dans sa vie?
1: Oui, je pense que j'ai été quand même, je suis toujours une mère quand même assez libre d'esprit, large d'esprit,
0: mmh,
1: où ils peuvent comprendre les choses. Peut-être ma façon de faire peut-être ne sera pas la même façon pour toi,
0: mmh,
1: mais pour moi, j'ai essayé, entre guillemets, de faire de mon mieux avec mes enfants, parce que j'en ai deux, de faire de mon mieux pour voir, pour leur équilibre spirituel et...
0: Voilà.
1: Ouais.
0: Donc, de leur montrer qu'il n'y avait pas, donc, incompatibilité à être un bon chrétien, tu me permettras, et puis à être quelqu'un d'épanoui, quelqu'un qui se sent libre et qui peut donner, j'ai envie de dire, libre cours à des échanges avec ses amis, avec le reste du monde.
1: Voilà. Parce que si je me souviens, il y a une fois où mon fils, qui ne comprend pas les choses comme nous, parce qu'avec son handicap, il a un ami et où il me dit, maman, c'est l'anniversaire de cet ami et je veux y aller. Je lui ai dit, écoute, c'est sabbat, c'est vendredi soir, c'est sabbat, tu ne peux pas y aller un sabbat. Mais lui, il n'arrive pas à comprendre parce que dans sa tête, il n'arrivait pas à comprendre que c'est sabbat, je ne peux pas y aller, je peux aller. J'ai dit, écoute, d'accord, tu iras. Je suis allée, j'ai acheté un pétillant pour lui. Je lui ai dit, tu emmènes ça. Mais Dieu est grand tellement, parce que j'avais demandé à Dieu qu'il gère lui-même cette situation.
0: Mm-hmm.
1: Et puis, quand j'arrive avec mon fils, j'emmène mon fils, mais tôt, avant le sabbat, je le dépose. Elle me dit, tu sais, j'ai changé d'avis. Je ferai la fête demain soir par rapport à Loïc. Parce que comme Loïc ne peut pas venir aujourd'hui, je savais qu'il ne pouvait pas venir aujourd'hui, alors j'ai changé.
0: Mm-hmm.
1: Et alors, la fête, ce sera samedi soir.
0: Mm-hmm. Est-ce que
1: j'ai dit au Seigneur, merci, parce que tu as répondu à ma prière.
0: Voilà.
1: Et puis, mon fils, à ce moment-là, il était plus content, parce que j'ai oublié de dire à cette époque-là, il n'était pas vraiment équilibré.
0: D'accord.
1: Il n'était pas vraiment équilibré, il pouvait partir, il pouvait...
0: Mm.
1: Alors, je voulais pas de ça, sur un sabbat, je voulais pas de ça. J'ai dit, d'accord, peut-être j'ai fait un compromis, je sais pas.
0: Mm-hmm.
1: Mais en tout cas, Dieu a répondu à ma prière.
0: Voilà.
1: Et j'ai pu rentrer chez moi avec lui et on a commencé le sabbat et le lendemain, on s'est levé pour aller à l'église tranquille.
0: Mm-hmm. Marie-Josée, comment tu as accueilli cet enfant handicapé? Est-ce que ça a été une grosse déception? Comment tu as été soutenue? Est-ce que tu as eu des regrets? Dis-nous combien ça a été difficile, certainement au départ.
1: Mon fils n'est pas né handicapé.
0: D'accord.
1: Il est devenu malade à l'âge de 9 mois. Où, effectivement, ça a été très difficile pour nous. Nous avons passé des périodes très, très difficiles. Mm-hmm. Mais ce qui m'a marqué le plus dans cette expérience que nous avons fait, mon époux et moi, avec notre fils, c'est une fois où il est tombé malade gravement, où il a été dans le coma.
0: D'accord.
1: Et il avait une vingtaine d'années. Pour le médecin, quand il nous a reçus, c'était en Martinique, il nous a dit que de nous préparer.
0: Mm-hmm.
1: Parce que il pense pas que l'enfant survivra. Et mon mari lui a dit, écoutez docteur, vous êtes croyant? C'est un Africain. Il lui a dit, docteur, Dieu n'a pas dit son dernier mot. Et à partir de cela, docteur, je prierai pour vous, je prierai pour tous les malades du service,
0: mm-hmm,
1: et pour les soignants. Et c'est ce que nous avons fait. Lorsqu'on sortait de l'hôpital, on sortait pas vraiment, on était encore dans l'enceinte de l'hôpital et on priait.
0: D'accord.
1: On priait pour les médecins, on priait pour les soignants et pour tous les malades qui étaient à l'ARIA. Et je peux vous dire que ça a été très difficile pour nous. Je n'ai jamais prié autant de ma vie.
0: D'accord.
1: Et tu as répondu parce que mon fils a été étant dans le coma, il a été dialysé.
0: Wow.
1: Il a été dialysé. Où on nous a dit, on m'avait dit qu'on allait le débrancher sûrement et tout.
0: Mm-hmm.
1: Je passe les détails, mais mm-hmm, Dieu a permis qu'il se réveille et qu'il a rétabli toute chose, qu'il n'est plus dialysé. Il a été aveugle, il a retrouvé la vue et grâce à Dieu, je le loue pour cela.
0: D'accord. Femme vertueuse, femme de valeur. Nous partageons l'expérience d'une femme d'exception ce matin, Marie-Josée Mistico. Nous revenons dans quelques secondes. Marie-Josée, dans l'expérience que tu viens de nous relater, on voit donc une présence active de ton époux. Dis-nous combien il est important dans un couple que l'épouse, la maman, soit soutenue par l'époux.
1: Oui, quand on est une famille, on doit se soutenir, on doit prier ensemble et que où il règne l'amour pour que l'enfant puisse évoluer dans une famille quand même,
0: mm-hmm,
1: on ressent l'amour,
0: mm-hmm,
1: puisque même quand on reprend un enfant, même quand ce qu'on fait, quel que soit ce qu'on doit, on doit ressentir cet amour. L'enfant doit ressentir l'amour. Et c'est ce que nous essayons de faire.
0: D'accord.
1: Je ne dis pas que nous sommes les meilleurs parents, puisque nous faisons tous des erreurs. Nous faisons tous des erreurs. Mais Dieu nous permet d'avancer ensemble.
0: Voilà. Est-ce que tu as connu ces matins où on peut être découragé? Et comment donc tu te reprends? Comment tu te revigores et qu'est-ce qui te permet jusqu'à aujourd'hui de tenir bon?
1: Si, il y a des matins où tout va mal,
0: mm-hmm,
1: même si on prie, même si nous avons la foi, mais on sent qu'on est découragé.
0: Mm-hmm.
1: Ça, c'est vrai, parce que Dieu ne nous a pas dit que tout irait bien,
0: mm-hmm,
1: tout ira bien,
0: mm-hmm,
1: mais il nous a dit aussi qui sera là avec nous, de ne pas craindre. Et c'est pour ça que je tiens.
0: Mm-hmm.
1: J'essaie de tenir et de dire que tu n'es pas seul. Dieu est avec toi.
0: Mm-hmm. Est-ce que tu as une promesse particulière qui te revient dans ces moments dits de découragement et qui te permet de repartir vers l'avant? Est-ce que tu aurais une parole de la Bible, une histoire, un verset justement qui est là pour te remettre en marche? Permets-moi l'expression.
1: Ça m'arrive souvent d'encourager les autres. Ça m'arrive souvent parce que quelquefois on me dit que, mais Marie-Jo, mais comment tu fais? Il y a pas longtemps, quelqu'un m'appelle, elle me dit, Marie-Jo, comment vous faites? Mais il y a le Dieu du comment. Lorsque Daniel était dans la fosse au lion, le roi n'a pas compris. Il a dit comment. Il a vu comment Dieu a pu délivrer. Et je pense que des fois, je m'appuie sur ces expériences et je peux dire, Seigneur, tu ne m'as pas créé pour être n'importe comment. Tu m'as créé pour que je puisse apporter quelque chose à l'autre. Un peu d'amour, un peu de paix. La paix que tu me donnes, que je puisse transmettre à l'autre. Et c'est pourquoi, justement, que ça m'arrivait. Une chose, j'ai un petit groupe avec des amis où on allait chanter, prier pour des gens qui en avaient besoin. Et c'est pourquoi je me suis appuyée sur ça. M'appuyer sur les promesses du Seigneur, cette promesse qui me dit, Marie-Jésus, ne crains pas, je suis avec toi, tiens bon. Mm-hmm. Et c'est pourquoi j'aimais aller vers l'autre. Mm-hmm. Et lui dit, ne crains pas, tiens bon, Dieu revient bientôt.
0: Mm-hmm. Et quelqu'un qui, comme tu l'avais fait hein, quand tu étais plus jeune, où tu t'étais levé, où tu avais pris ton sac et que tu pantais, qu'est-ce que tu dirais aujourd'hui à quelqu'un qui, un sabbat matin, prendrait son sac et partirait en disant qu'il ne comprend rien? Quel message tu aurais? Je ne veux pas focaliser sur un jeune en particulier, mais avec le parcours de vie que tu as, qu'est-ce que tu dirais à cette personne et qui aurait du sens parce que tu as cette expérience?
1: C'est vrai. Il y a le psaume 46 que j'aime beaucoup, qui me dit que Dieu est pour moi un refuge, un appui qui ne manque jamais dans la détresse. Et le psaume me dit plus bas, Marie-Josée, arrête et sache que je suis Dieu, je domine sur toutes choses. Et à partir de cela, quand je pense à ces versets, je dis à Dieu pardon. Mm-hmm. Je sais que tu gères toutes choses pour moi.
0: Et comment tu encouragerais quelqu'un avec ces versets?
1: Il y a un baume d'encouragement qui se trouve dans Jean, qui te dit que votre cœur ne se trouble point. Croyez en Dieu et croyez en moi. Il y a plusieurs demeures dans la maison de mon Père. Si cela n'était pas, je vous l'aurais dit. Je vais vous préparer une place et je reviendrai quand j'aurai préparé cette place-là. Alors, nous devons croire. Nous devons nous appuyer sur cela. Et je pense qu'à partir de cela, ce baume-là peut nous aider à avancer avec Dieu.
0: Oui. Marie-Josée, ce matin, tu parles à une convaincue, mais quelqu'un qui n'aurait pas atteint ce niveau que nous pouvons avoir ce matin. Comment lui dire que ce baume est là? Et que ce baume est pour lui.
1: C'est vrai. C'est un peu plus difficile de parler à quelqu'un qui n'est pas convaincu. C'est vrai. Mais ne crains rien. Ce que Dieu, avec l'expérience que j'ai donnée tout à l'heure, ce que Dieu a fait pour moi, il peut le faire pour toi. Ouais. Si tu as un enfant en situation d'handicap et que tu trouves qu'il n'y a personne pour t'aider, tu te sens seul, appuie-toi sur Dieu. Mets tes genoux à terre et dis au Seigneur, voilà, je me sens seul. Et à partir de cela, c'est sûr que Dieu enverra quelqu'un. Tu verras quelqu'un. Parce que c'est ce qu'il a fait pour moi. Où je pensais que j'étais seul, il a envoyé des gens autour de moi. C'est pas évident, c'est vrai. Mais, mets ta confiance. Fais confiance à Dieu. Si tu n'as jamais connu Dieu, tu peux le connaître à partir de cette expérience-là.
0: Voilà. Marie-Josée, face à la personne en situation de faiblesse, je veux parler d'handicap ou autre finalement, et qui dans son regard nous questionne, qui pourrait se demander, mais pourquoi moi? Comment on réagit? Qui peut vivre ça, tu vois, comme une injustice? Comment on réagit? Comment on l'accompagne?
1: Moi aussi, je me suis posé la question, pourquoi moi? Pourquoi moi? Je pleurais, je gémissais. Pourquoi moi? Mais comment expliquer à quelqu'un?
0: Oui.
1: Pourquoi moi?
0: Mm-hmm. Parce que pourquoi moi, mais pourquoi l'autre aussi? Il pourrait se demander qui est en face de moi.
1: Et pourquoi pas moi? Et si on regardait la chose différemment? C'est chez l'autre, mais pas chez moi. Mm. Ça peut être aussi chez moi. Merci Seigneur, et permets-moi d'accepter et d'aider celui qui est en situation d'handicap à avancer. Parce que toi aussi, tu passes par ces moments-là, mais change les choses. Dis, effectivement, c'est moi, je suis dans cette situation, mais je ne suis pas seul. Je ne suis pas seul. Il y a celui qui est là-haut, qui voit, qui entend, qui comprend et qui peut aussi t'aider. Comme il m'a aidé, il peut aussi t'aider.
0: Merci pour ce bel encouragement. Mais parle-moi un peu de tes journées. Comment tu passes tes journées?
1: Mais mes journées sont des journées comme toutes les journées des mamans.
0: Mais des mamans,
1: des femmes
0: qui ont une autre dimension de responsabilité. Comment tu arrives à t'organiser?
1: Eh bien, je m'organise très, très bien. Mm-hmm. Je fais le ménage, je suis chez moi. Qu'est-ce qu'il y a? Il n'y a rien d'autre à faire?
0: Mm-hmm.
1: Non.
0: Mais comment tu te détends? Est-ce que tu as des loisirs? Comment? Est-ce que tu prends un peu de temps pour toi-même?
1: Si, je prends du temps pour moi. Si je prends du temps pour moi, ça m'arrive, je pars, je peux aider quelqu'un. En aidant quelqu'un, je m'aide moi-même.
0: Voilà.
1: Alors, j'ai beaucoup d'appels où les gens qui, comme ils savent que je suis sur place, je suis là, que je rends service, que je fais des choses, effectivement, pour l'autre. Et en aidant l'autre, je m'aide. En aidant l'autre, je reçois les bénédictions. Mmh. En aidant l'autre, Dieu est content.
0: Et je me sens utile.
1: Et je me sens utile. Tout à fait. Tout à fait.
0: Marie-Josée, pour les jeunes en général, quel message d'encouragement tu aurais donc aujourd'hui? C'est vrai qu'on a traversé le temps, nous, on a eu d'autres expériences, d'autres choses, mais comment on pourrait concrètement les encourager aujourd'hui?
1: J'ai été jeune.
0: Et j'ai vieilli.
1: J'ai été jeune, j'ai vieilli. Pour les jeunes, j'ai deux jeunes. J'ai deux enfants qui sont jeunes. Des fois, c'est un peu difficile par rapport à la génération.
0: Aux défis qu'ils ont à relever.
1: Tout ce qu'il y a à l'extérieur. Mais je peux dire à un jeune que de tenir bon. Que tout ce qu'il y a dehors, tu peux le retrouver chez toi. Pas besoin d'aller chercher vraiment, tu l'as chez toi. Tu manges sainement, tu voyages, il y a la mer, tu fais tout ce qu'il y a à faire, comme l'autre. Tu as tout. Profite. Profite de ta jeunesse. Effectivement, tu es jeune, tu as envie de voir d'autres personnes, des gens que peut-être pas de ta famille, c'est normal, c'est tout à fait normal, mais dans le bien, en faisant les choses bien.
0: Parce que tu as compris avec le temps qu'être chrétien n'était pas synonyme de privation.
1: Voilà.
0: Tu as évolué.
1: Tout à fait. J'ai évolué et j'arrive à comprendre un jeune et j'arrive à comprendre mes enfants. Mes enfants qui sont jeunes, que je ne veux pas les priver de quoi que ce soit. Parce que c'est en les privant qu'ils ne vont pas comprendre. Mais en les faisant voir le monde autrement à ce moment-là. Parce qu'à ce moment-là, ils ont tout. Ils peuvent faire leur choix à ce moment-là. Parce que c'est en privant, en faisant des choses, en disant des choses, en faisant des choses que l'enfant n'arrive, le jeune n'arrive pas à comprendre. Mais quand il est un peu, peut-être je suis trop libre, trop large d'esprit, mais en faisant des choses comme ça, l'enfant ne se sent pas privé, le jeune ne se sent pas privé. Alors, il voit et il sait quoi faire.
0: Il fera des choix éclairés.
1: Il fera ses choix, mais de bons choix.
0: D'accord. Marie-Josée, penses-tu que Dieu nous veut et doter les femmes d'une sensibilité particulière pour leur permettre d'accompagner autrement les personnes?
1: Oui, je pense que oui. Je pense que oui. Nous femmes, nous avons un travail à faire au niveau des femmes et même au niveau des hommes.
0: Mm-hmm.
1: Mais surtout les femmes qui sont... On rencontre toutes sortes de gens, de femmes, toutes sortes de femmes qui ont besoin de soutien,
0: mm-hmm.
1: ont besoin d'amour, ont besoin de s'épanouir, parce qu'il y a des femmes qui ne sont pas épanouies. Parce que moi, je rencontre, je sais pas, mais je rencontre des femmes qui passent par des moments très, très difficiles. Je les accueille même chez moi.
0: D'accord.
1: Je les accueille même chez moi. Mais en faisant ce qui doit se faire, parce que je dis aux autorités qu'elles sont chez moi.
0: D'accord.
1: Alors, c'est pour dire que nous, les femmes, n'allons pas laisser une femme sur le bord de la route comme ça. Nous allons l'accueillir. Nous allons lui donner à manger. Leur donner à manger. Nous allons les vêtir. Nous allons prendre soin d'elle. Et nous aurons cette récompense. Nous aurons cette récompense. Ça, j'y crois.
0: Tu affiches une certaine sérénité ce matin. Un sourire, même si tu as été ému donc à certains moments finalement, est-ce que tu pourrais conclure ton émission en nous disant, tu nous l'as déjà dit,
2: vous savez quel est le plus grand défi pour ceux qui souhaitent,
0: quelle est la source de ton épanouissement?
1: La source de mon épanouissement, c'est Dieu.
0: Mm-hmm.
1: C'est Dieu. Je vis pleinement en Jésus. J'ai confiance en lui. J'ai foi en lui vraiment. Et je lui donne tout, parce que c'est lui qui m'a tout donné.
0: Voilà.
1: Et je veux dépendre de lui. Je veux dépendre complètement de mon Jésus.
0: Voilà. Je lui donne tout, parce que c'est lui qui m'a tout donné. Marie-Josée, merci pour ce témoignage poignant, j'ai envie de dire. Un témoignage qui a été fait par toi avec beaucoup d'émotion, mais j'en suis convaincue, je suis convaincue que ce témoignage fera beaucoup de bien. Alors, merci J'espère. D'être venu dans ton émission.
1: Je t'en prie.
0: Merci donc d'avoir, tu as pu ouvrir ton cœur comme tu pouvais.
1: Le cœur que Dieu m'a donné.
0: Le cœur que Dieu t'a donné, parce qu'il t'a tout donné.
1: Il m'a tout donné.
0: Femme vertueuse, femme de valeur, nous attendons déjà avec beaucoup d'impatience notre prochaine femme d'exception. À bientôt.

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0: Méditons ensemble.
1: Se sentir bien. Maintenant donc, ces trois choses demeurent, la foi, l'espérance, l'amour. Mais la plus grande, c'est l'amour. 1 Corinthiens 13, verset 13.

C'est bon de se sentir bien. Nous aimons nous sentir bien physiquement. Nous aimons nous sentir bien avec les membres de notre famille et avec nos amis. Et nous aimons qu'ils se sentent bien avec nous. Il y a des principes de santé qui nous aident à nous sentir bien physiquement. Servir Dieu et notre prochain fidèlement, faire de notre mieux et faire la chose juste au bon moment nous aident aussi à nous sentir bien. Se sentir bien physiquement et psychologiquement dépend en grande partie de nous. L'objectif, c'est d'arriver à ce que les autres se sentent bien avec nous. Mais pour cela aussi, il y a un principe à suivre. Il y a de nombreuses années, je fus engagée par un organisme pour remplir une position clé. L'une des employées espérait obtenir cette promotion. Elle démissionna sur le champ. Elle était proche de ma nouvelle secrétaire qui, elle aussi, était déçue de m'avoir comme nouveau patron. Cette secrétaire avait le choix entre contribuer à mon succès ou me faire échouer. Elle choisit la seconde attitude. J'avais le choix entre la garder ou la renvoyer. Je choisis de la garder. Allait-elle se sentir bien avec moi si je l'aidais à apprécier mon intelligence ou ma formation? J'en doutais. Je cherchais le moyen de l'aider à se sentir bien avec elle-même. J'examinais les compétences dont elle avait fait preuve avant mon arrivée. Je lui fis

part de sa contribution à l'organisme, de la confiance que j'avais en elle et du brillant avenir que je lui voyais. Je lui en donnai des raisons précises et reconnus ce qu'avait accompli la personne qui m'avait précédée. Le résultat fut impressionnant. Elle devint une employée loyale et une amie. Elle m'a appris que si nous voulons que les autres se sentent bien avec nous, nous devons tout faire pour qu'ils se sentent bien avec eux-mêmes. Nous n'avons pas besoin de dépenser de l'énergie pour qu'ils se sentent bien avec nous. L'amour est la clé leur permettant de se sentir bien avec eux-mêmes. L'homme doit aimer Dieu par-dessus tout, de toutes ses forces, de tout son cœur et de toute sa pensée, et son prochain comme lui-même. Or, il lui est impossible d'y parvenir sans renoncer à lui-même. Renoncer à soi-même signifie être maître de soi lorsque la passion s'efforce de l'emporter, résister à la tentation de censurer et de critiquer, travailler patiemment et joyeusement au bien d'autrui. Faisons cette prière, chers auditeurs. Seigneur, aide-nous à aimer comme tu nous aimes. Aide-nous à vivre aujourd'hui selon ton principe d'amour et à voir des changements se produire dans la vie de mon prochain. Merci de ton aide. Amen.

Bonjour, Bergette de Saint-Jacob-Pierre avec vous pour un chapitre par jour, pour lire toute la Bible. Psaume 79, psaume d'Asaph, ô Dieu, les nations ont envahi ton héritage, elles ont profané ton saint temple, elles ont fait de Jérusalem un monceau de pierre, elles ont livré les cadavres de tes serviteurs en pâture aux oiseaux du ciel, la chair de tes fidèles aux bêtes de la terre. Elles ont versé leur sang comme de l'eau tout autour de Jérusalem, et il n'y a eu personne pour les enterrer. Nous sommes devenus un objet d'opprobre pour nos voisins, de moquerie et de risée pour ceux qui nous entourent. Jusqu'à quand, Éternel, t'irriteras-tu sans cesse, et ta colère s'embrasera-t-elle comme le feu? Répands ta fureur sur les nations qui ne te connaissent pas et sur les royaumes qui n'évoquent pas ton nom, car on a dévoré Jacob et ravagé sa demeure. Ne te souviens plus de nos iniquités passées, que tes compassions viennent en hâte au-devant de nous, car nous sommes bien malheureux. Secours-nous, Dieu de notre salut, pour la gloire de ton nom. Délivre-nous et pardonne nos péchés à cause de ton nom. Pourquoi les nations diraient-elles où est leur Dieu? Qu'on sache en notre présence, parmi les nations, que tu venges le sang de tes serviteurs, le sang répandu, que les gémissements des captifs parviennent jusqu'à toi. Par ton bras puissant, sauve ceux qui vont périr. Rends à nos voisins cette fois dans leur sein les outrages qu'ils t'ont faits, Seigneur, et nous, ton peuple, le troupeau de ton pâturage, nous te célébrerons éternellement. De génération en génération, nous publierons tes louanges. C'était Psaume 79.

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tard d'un jour. Quelques jours après avoir demandé à Dieu de me donner l'occasion de témoigner, je descendis du canyon pour donner à ma mère mon coup de fil mensuel. Au son de ma voix, elle parut tout excitée. « Oh Doug, si tu savais !» Les mots se bousculaient dans sa bouche. J'avais déjeuné avec le commentateur des nouvelles télévisées de la chaîne CBS. Et il a pensé qu'un reportage sur un fils de millionnaire vivant dans une grotte serait du plus haut intérêt. « Il veut monter te voir !»« Super !» m'exclamai-je. « Quand vient-il » L'idée d'apparaître à la télévision m'amusait. Je suppose que j'avais hérité de ma mère le goût de la scène. « Je ne sais pas, » répondit-elle. « Appelle-moi demain, je le serai d'ici là. » Je fis cette semaine-là plusieurs fois le long aller et retour pour obtenir chaque fois la même réponse. « Appelle-moi demain. » Pour finir, furieux après la CBS, ma mère contacta une autre chaîne, la NBC, qui sauta sur l'occasion. À 9h30 le lendemain, j'accueillis ma mère et deux équipes de télévision, la CBS et la NBC, à l'aéroport. Les deux chaînes avaient pris involontairement le même avion et étaient arrivées ensemble. Immédiatement, une dispute éclata au sujet de qui ferait le reportage. J'étais terriblement embarrassée. Ma mère, bénie soit-elle, prit le taureau par les cornes et arbitra le conflit. « Vous n'avez pas su saisir votre chance, » dit-elle aux hommes de la CBS. « Mon fils a fait l'aller-retour tous les jours et vous nous avez fait attendre. Nous donnons le reportage à la NBC. » L'homme de la CBS devint cramoisi et se mit à hurler. « Vous ne réalisez pas, madame, le travail que donne un reportage comme celui-ci. Il m'était impossible de faire des arrangements plus tôt. « Peut-être, » riposta-t-elle, « mais la NBC n'a pas eu besoin d'autant de temps. » Le reportage est à elle et n'en parlons plus. Vous rendez-vous compte de l'argent que cette affaire va nous coûter, madame? Je vous méprise. Là-dessus, il réunit son équipe et partit en trombe. Tout d'abord, je songeai. Pourquoi, Seigneur, cela se passe-t-il ainsi? Par la suite, j'appris que le commentateur de la CBS avait apporté un short couleur léopard pour jouer les Tarzans et faire du reportage une véritable comédie. Dieu savait ce qu'il faisait. Le coup porté, cependant, ne perturba pas ma mère. Elle eut au fait de tout organiser et nous nous mîmes en route. Notre pilote, Peter Scott, fut obligé de faire deux voyages pour emmener tout le monde jusqu'au troisième canyon, mais en hélicoptère, cela ne prit pas longtemps. Quel plaisir d'apercevoir du haut des airs la piste que j'avais prise si souvent. Il fallut une grande habileté au pilote pour atterrir. Il n'y avait pas assez de place devant la grotte. Aussi Peter trouva-t-il en bas du canyon un gros rocher plat pour pouvoir poser l'un des patins. Il stabilisa ainsi l'hélicoptère, tandis que les passagers et leurs équipements en descendaient.

0: Je connaissais Peter assez bien. C'était lui qui travaillait pour l'équipe de sauvetage. Il me consultait chaque fois qu'il recherchait un randonneur. Tout ce tapage autour de son ami le hippie l'amusait beaucoup. Quand la caméra fut prête, on me donna des instructions et on commença à filmer. D'abord, on me demanda de monter le long du sentier avec mon sac à dos. Puis je fis du feu et préparai quelque chose à manger. On filma l'extérieur et l'intérieur de la grotte, mon hamac, la petite cascade, le point d'eau, mon fauteuil et même le bidon en plastique qui me servait à la fois de table et de placard pour conserver les aliments à l'abri de la vermine. « Que faites-vous à part cuisiner et manger ?» me demanda le directeur. « Oh, parfois j'explore la montagne. Parfois je fabrique des objets ou je lis, dis-je, et parfois je nage. » Son visage s'éclaira. « Que diriez-vous d'un plongeon ?» me demanda-t-il. « Cela ferait une excellente prise de vue pour finir. » J'hésitai, je baissai les yeux. Finalement, j'avouai. « Je n'ai pas de maillot de bain. »« Oh, ce n'est pas grave, m'assura-t-il. Mes hommes sont des professionnels. Ils filmeront de suffisamment loin pour que personne ne le remarque. » Je réfléchis un instant. « D'accord, dis-je. Si vous n'y voyez pas d'inconvénient, alors moi non plus. » Et j'enlevai mes vêtements. L'équipe recula aussi loin qu'elle le put. Je grimpai sur le rocher et me trouvant à environ 6 mètres au-dessus de l'eau, je plongeai. Le directeur et l'équipe de caméramans furent enchantés. Je nageai pendant une minute ou deux tandis que les caméras tournaient. Ma mère se tenait au bord de l'eau et me tendit une serviette quand je sortis. Il était impossible de la choquer. Quand je fus habillé, le directeur me dit qu'il voulait me poser d'autres questions pour l'interview. « Allez-y, dis-je. Votre père est un multimillionnaire. Votre mère travaille dans le spectacle. Vous pourriez faire ce que vous voulez de votre vie. Pourquoi vivez-vous dans un endroit comme celui-ci, loin de tout confort ?» Je réfléchis un moment. Je suppose que c'est par couardise. J'ai fui les contraintes de la vie. J'avais envie de faire mon propre truc. Tout me semblait si étrange. C'est une société où le loup mange le loup. Je récoltais toujours des ennuis et j'avais des problèmes de comportement. Ici, je me sens bien. Je suis au soleil, au grand air et je fais du sport en grimpant le long des pistes. J'ai trouvé une Bible dans ma grotte qui m'a enseigné à connaître Jésus-Christ. Il est en train de changer ma vie et j'ai finalement trouvé la joie et la paix que je recherchais. Maintenant que j'ai trouvé Jésus, je veux le dire au monde entier. Je suis maintenant un homme libre parce que mes péchés me sont pardonnés. Je souhaite que tout le monde soit aussi heureux que moi, ici dans cette grotte avec Dieu environné par la création, par sa création. Quand j'eus terminé mon petit discours, on me filma en train de jouer de la flûte. Puis ils rangèrent leur matériel et nous retournâmes tous à Palm Springs. « Quand l'émission a-t-elle lieu ? » demandai-je au directeur. « 3 fois aujourd'hui, aux nouvelles de 17h, de 22h et de 23h. »« Comment est-ce possible ? » rétorquai-je d'un air de doute. « Il est presque 14h. »« Vous allez voir, » assura-t-il, une lueur amusée dans les yeux. « Nous sommes des professionnels, ne l'oubliez pas. » Pourtant, j'avais des doutes. « Encore une chose, » ajoutai-je, « s'il vous plaît, ne dites pas où se trouve cet endroit. Je ne veux pas que ma grotte devienne une attraction touristique. »« Je comprends. Je le transmettrai au patron, » promit-il. Lorsque nous fûmes en bas de la montagne, je décidai de rester en ville afin de voir s'ils arriveraient vraiment à programmer l'émission pour les nouvelles de 17h. Bien sûr, je n'avais pas la télévision dans ma grotte et je me demandais où je pourrais bien la regarder. Je ne pouvais tout de même pas sonner à une porte pour demander à voir les nouvelles. Tandis que je marchais, j'avisai un hôtel de l'autre côté de la rue. « C'est ça !» m'exclamai-je tout haut. « Je vais demander au réceptionniste si je peux regarder le reportage à la télé dans le vestibule. » La réceptionniste accepta à contre-cœur. J'allumai le poste et regardai les nouvelles. J'étais si excitée que j'avais du mal à rester assis. Je regrettais de n'avoir pas prévenu des amis, mais c'était trop tard pour cette fois. Juste à ce moment-là, Joe, un ami policier, se gara devant l'hôtel. Je courus dehors et l'attrapai. « Viens par ici, Joe. J'ai quelque chose à te montrer, » lui dis-je tout excité. « Qu'est-ce que c'est ? Je suis en tournée et je n'ai pas le temps, » protesta-t-il. « Ça ne te prendra que quelques minutes, » le rassurai-je. « On va voir un criminel du coin à la télévision. »«
1: Ah ouais ?» Il leva les sourcils. « Qui ça ?»«
0: Tu verras bien, » dis-je. Il fallut regarder un moment et Joe était sur le point de partir quand un hélicoptère survolant le canyon apparut sur l'écran. À Taquids Canyon, à quelques kilomètres seulement de Palm Springs, se trouve un véritable paradis. Commença le commentateur.
1: Oh non, grognai-je. Ils indiquent où se trouve ma grotte. Mais je n'y prêtais pas tellement attention à ce moment-là. J'étais trop ravie de me voir marcher le long du sentier, préparer le feu et cuisiner. Je lançai un coup d'œil à Joe. Il était assis au bord de son siège, totalement absorbé par ce qu'il voyait. J'eus l'impression d'être une célébrité. Je me faisais du souci pour la prise de vue sur mon plongeon, tout nu dans l'eau. Mais les caméramans s'étaient bien débrouillés, comme me l'avait promis le directeur. Je soupirai de soulagement. Quand je prononçai mon petit discours à la fin du reportage, Joe leva les sourcils et me regarda. « Tu es chrétien, Doug ?» Personne ne m'avait encore posé cette question depuis que je lisais la Bible. Je me demandais si j'avais le droit de dire oui. « J'essaye, » répondis-je. « Je suis content de l'apprendre. » Les yeux de Joe pétillaient. « Je suis moniteur à l'école du dimanche. »« Tiens bon, caveman, tu es sur le bon chemin. » Par la suite, l'un de mes amis m'apprit qu'il avait regardé les nouvelles 3 fois en prison ce jour-là. Je ne le savais pas encore, mais la vie ne serait désormais plus tout à fait la même pour moi. Quelques jours plus tard, en descendant vers la ville, je rencontrai un randonneur sur le chemin de Cougar. « Bonjour, où allez-vous » demandai-je. « Je monte voir un type dans le 3e canyon. Il vit dans une grotte. Je l'ai vu à la télé, » me dit-il avec enthousiasme. Je réussis à ne rien montrer. « Vraiment ? » demandai-je. « Qui est-ce ? Parlez-moi de lui. » Il se mit à me parler de moi, en ajoutant des détails que je ne connaissais pas. Finalement, je n'y tins plus. « Eh bien, mon ami, dis-je, je dois vous avouer quelque chose. Vous savez, cet homme qui vit dans une grotte ? Oui ? » Il me regarda d'un air interrogateur. « C'est moi. C'est moi, le type que vous avez vu à la télé. » Il me regarda et sourit avec affection. « Très drôle, dit-il. Vous ne lui ressemblez pas du tout. Je le reconnaîtrai n'importe où. » Une conversation intéressante s'ensuivit, mais je ne suis toujours pas certain de l'avoir persuadé. Après cet événement, j'eus constamment des visiteurs. Ils venaient parfois seuls, parfois en groupe. Je leur offrais de mon pain de banane et partageais avec eux mon nouveau bonheur. Je n'avais plus besoin de me demander à qui témoigner. Ma grotte était devenue une attraction touristique. Dieu savait ce qu'il faisait en permettant au reportage télévisé d'indiquer le lieu où se trouvait ma grotte.

Nous te louons, Éternel. Nous te louons. Nous t'acclamons. Tu es le seul.

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1: Amos 5, versets 4 à 15. Car ainsi parle l'Éternel à la maison d'Israël. Cherchez-moi et vous vivrez. Ne cherchez pas Bethel, n'allez pas à Gilgal, ne passez pas à Beer-Sheba, car Gilgal sera captif et Bethel deviendra une ruine. Cherchez l'Éternel et vous vivrez. Craignez qu'il ne saisisse comme un feu la maison de Joseph et que ce feu ne la dévore sans personne à Bethel pour l'éteindre. Ô vous qui changez le droit en absinthe et qui foulez à terre la justice, il a créé les Pléiades et l'Orion. Il change les ténèbres en aurore. Il obscurcit le jour pour en faire la nuit. Il appelle les eaux de la mer et les répand à la surface de la terre. L'Éternel est son nom. Il fait lever la ruine sur les puissants et la ruine vient sur les forteresses. Ils haïssent celui qui les reprend à la porte, et ils ont en horreur celui qui parle sincèrement. Ainsi, parce que vous avez foulé le misérable, et que vous avez pris de lui du blé en présent, vous avez bâti des maisons en pierre de taille, mais vous ne les habiterez pas. Vous avez planté d'excellentes vignes, mais vous n'en boirez pas le vin. Car je le sais, vos crimes sont nombreux, vos péchés se sont multipliés, vous opprimez le juste, vous recevez des présents et vous violez à la porte le droit des pauvres. Voilà pourquoi, en des temps comme ceci, le sage se tait, car ces temps sont mauvais. Recherchez le bien et non le mal, afin que vous viviez et qu'ainsi l'Éternel, le Dieu des armées, soit avec vous. Comme vous le dites, haïssez le mal et aimez le bien. Faites régner à la porte la justice et peut-être l'Éternel, le Dieu des armées, aura pitié des restes de Joseph. Question. Quelle leçon tires-tu de ce passage? 2. Qu'apprends-tu sur Dieu? 3. Comment ce texte peut-il impacter ta croissance spirituelle.

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1: Et je mettrai inimitié entre toi et la femme, entre ta postérité et la postérité de la femme. Cette postérité t'écrasera la tête, et tu la blesseras au talon. Genèse 3, verset 15.
2: Telle est la première promesse faite à l'homme pécheur. À elle seule, elle contient l'évangile tout entier et exprime l'essence même de l'alliance de grâce. Nous la voyons déjà accomplie, en partie au niveau de l'univers. La postérité de la femme, en la personne de Jésus-Christ, a été blessée au talon. Et de quelle blessure ! Combien terrible aussi sera l'écrasement final de la tête du serpent ! Cette prophétie a été virtuellement accomplie une première fois quand Jésus a porté le péché de l'humanité et vaincu la mort. Elle le sera pleinement et définitivement lors de la seconde venue du Seigneur et au jour du jugement final. Mais cette déclaration se réalise également pour chacun de nous en particulier. Blessés au talon, nous le sommes par les tourments que les puissances malignes nous infligent tous les jours. Souffrance dont nous pouvons toujours triompher en Christ, qui a posé son pied sur la tête du serpent. Tous les jours de notre vie, nous devons nous imprégner de cette promesse, devant les tentations du malin et les attaques des impies qui sont sa semence. Saisissons donc la victoire promise et réjouissons-nous déjà dans l'assurance que nous régnerons avec Christ, postérité de la femme.
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0: Chers amis, c'est avec un réel plaisir que nous vous retrouvons pour cette nouvelle édition de votre émission, Autrement dit. Et aujourd'hui, je suis avec Kervin et Olivier.
1: Salut, salut, salut Samuel.
2: Et salutations à tous et à toutes.
0: Bienvenue à vous deux et bienvenue à vous qui nous regardez. Nous sommes toujours dans ce nouveau trimestre que nous avons entamé pour l'étude de la parole de Dieu, dans l'étude de l'épître de Paul aux Philippiens. Et cette semaine, nous allons considérer la question de l'unité. L'unité par l'humilité. Alors j'ai envie de poser comme question pour commencer, quel lien on peut voir entre l'unité et l'humilité ?
2: Je crois que l'unité ne peut pas se réaliser sans humilité. C'est-à-dire, dans cette unité, je ne deviens pas toi et tu ne deviens pas moi. Mais c'est-à-dire que le regard que j'aurai sur toi, un regard bienveillant, je ne me considère pas supérieur, mais au contraire, un regard de miséricorde, de joie, d'amour, où ensemble, nous partageons des valeurs qui nous permettent d'avancer ensemble, mais surtout dans un regard, comme tu as dit, d'humilité, c'est-à-dire, je prends moi-même la décision de ne pas me considérer supérieur aux autres, mais leur égal.
0: Et ça va créer un lien d'unité ? Peut-être que c'est juste un regard que je vais jeter sur toi, ça crée de l'unité, ça ?
1: C'est déjà un début, je dirais. C'est déjà un début d'être humble, comme tu le suggères. L'humilité, du moins, emmène le respect de l'autre. Et à partir du moment où je respecte l'autre, eh bien, je pourrai plus facilement trouver un accord, trouver un compromis aussi, mais sans vouloir aller au-dessus ou le convaincre de ce que moi je veux. Donc c'est déjà un début, ça commence par l'humilité.
0: Merci pour ces propos introductifs. Nous irons un peu plus dans le texte de l'épître de Paul aux Philippiens, au cœur même du texte, pour pouvoir examiner ce sujet. Pour aller au cœur du texte, je vous invite à prendre un passage avec moi dans Philippiens 2, le verset 2. Je comprends pas forcément tout, donc j'aurai besoin de votre concours. Ce texte dit « Rendez ma joie parfaite, ayant un même sentiment, un même amour, une même âme, une même pensée. » Quand Paul parle d'unité, est-ce qu'il veut que tous pense pareil ou autre chose? On peut penser ça quand on lit ce texte-là.
1: Absolument, hein, c'est l'impression que ça donne. Hein,
0: c'est ça.
1: Chacun a sa manière de penser, chacun a ses propres réflexions, son éducation. On a tous, on provient de différentes origines. Mais ce n'est pas ce que Paul veut dire.
0: Il ne veut pas dire qu'on soit identique.
1: Mais pas du tout. On ne peut pas être identique. Nous ne sommes pas des robots. On a chacun notre manière de penser. Mais qu'est-ce que Paul veut dire par là? Paul veut dire que nous puissions aller dans la même direction. On peut réfléchir, avoir des idées différentes, mais tout en allant dans la même direction. C'est cela. Les mêmes pensées.
0: Donc on prend tous la direction de Fort-de-France, on prend tous la direction de Trinité, tout le monde va à Trinité, tout le monde va à Fort-de-France.
1: C'est ça.
0: C'est comme ça.
1: C'est un peu l'idée, c'est-à-dire d'aller dans la même direction, mais on réfléchit, on se dit, bon, allez, je veux aller à Trinité, nous souhaitons aller vers Trinité.
0: De manière imagée.
1: De manière imagée, bien sûr. on va se dire, bon, moi je vais prendre ma voiture parce que je pense que ma voiture, j'ai des avantages à prendre la voiture. D'autres vont dire, bon, bien, je préfère ne pas prendre la voiture, mais je vais sans doute marcher.
0: Ça élimine les divisions, ça ?
2: Plus que les divisions. Parce que comme Olivier l'a dit, il n'est pas question d'imposer aux autres ma façon de voir. Mais dans un consensus, nous avons décidé de nous rendre dans un lieu bien spécifique, mais nous savons que nous n'avons pas le même âge, nous n'avons pas le même sexe, nous n'avons pas la même histoire. Mais malgré cela, nous avons décidé d'avoir une vision commune et ensemble, nous travaillons comment y parvenir. Tu as pris l'exemple d'aller à Trinité. Certains vont prendre le bus, mais même dans le bus, tout le monde ne peut pas être assis devant. Donc, en fait, nous convergeons tous vers un point bien spécifique, mais nous prenons en considération chacune des personnes qui regroupent cette unité. Parce que unité n'est pas uniformité.
0: Okay.
2: Nous ne sommes pas dans l'unification.
0: Tout à fait. D'accord. L'uniformité, c'est tout le monde...
2: Tout le monde pareil.
1: Pareil.
2: Et si tout le monde pareil, cela va à l'encontre du texte biblique. Parce que si je peux me permettre, en retournant dans la Genèse, lorsque Dieu crée, il dit « faisons l'homme à notre image », et par la suite, il va créer Adam et Ève. Nous avons des êtres humains créés à l'image de Dieu. Pourtant, Adam ne ressemble pas à Ève, et Ève ne ressemble pas à Adam. Mais ils sont dans l'unité de Dieu.
1: Tout à fait. Si je peux me permettre, la richesse de la création de Dieu, c'est justement le contraire de l'uniformité. Le contraire de... C'est la diversité totale. Donc nous, en tant qu'êtres humains, bien, nous avons différentes manières de penser, nous réfléchissons de différentes manières. Mais ce qui est extraordinaire, et c'est ce que Paul veut dire là, c'est que même avec toutes ces différences, eh bien, Paul souhaite que les Philippiens puissent aller dans le même sens.
2: Je souhaite rebondir sur ça. Parce qu'en même temps, comme tu l'as dit au départ dans ta question, il y a un risque. Et le risque, en fait, compte, il est réel. Toutes les fois où il y a un groupe de personnes qui veulent tendre vers l'unité, il y a le risque que quelqu'un veuille imposer une certaine vision et dire aux autres, voici comment faire. Prenez l'exemple, je veux cuisiner. Je peux utiliser la plaque à induction, je peux utiliser la plaque à gaz, je peux utiliser, si je veux, une chaudière, même un tesson. Le résultat sera que le repas sera cuit. Mais moi, j'ai décidé que le seul moyen de cuire le repas, c'est la plaque à induction et rien d'autre. Nous ne sommes plus dans l'unité. Alors qu'au départ, l'objet était de cuire le repas pour que nous puissions ensemble partager. Mais la vision que j'ai, je veux imposer aux autres ce que moi, je pense
0: être. Alors justement, parlons des divisions. Le verset 3, parce qu'en fait, nos amis peuvent prendre le texte avec nous, je répète, mm-hmm. Je lis, j'essaie de comprendre, mais bon, je m'appuie sur vous et ce que l'Esprit va vous indiquer pour partager avec nos amis la compréhension du texte. Alors, qu'est-ce qu'il dit, ce texte? Olivier, tu peux
1: lire? Oui, je peux bien lire, oui. Verset 3 de Philippiens 2, « Ne faites rien par esprit, de parti ou par vaine gloire, mais que l'humilité vous fasse regarder les autres comme étant au-dessus de vous-même. »
0: Alors, dans ce texte-là, j'ai noté l'esprit de parti ou l'esprit de dispute, et puis les questions aussi de vanité,
1: de vaine gloire.
0: Pourquoi Paul voit-il les divisions comme un problème au niveau du cœur et pas seulement comme des petits désaccords d'idées? Pourquoi ça pose un problème?
2: Tu dis mais je pourrais même dire plusieurs problèmes. Parce que, premièrement, s'il y a division, il n'y a plus unité. Et je peux me poser la question, mais qu'est-ce qui cause cette unité? Et comme tu l'as dit dans le texte que tu as lu, Paul met en garde contre l'élément important qu'on pourrait appeler l'orgueil, l'arrogance.
0: Alors justement, qu'est-ce qui crée les divisions?
2: Je crois que l'une des choses qui peut créer les divisions, c'est l'un des éléments que nous avons vu au début, l'humilité. Lorsque l'humilité n'est plus l'un des...
0: Pas l'humilité, l'humilité.
2: L'humilité. Lorsque l'humilité n'est plus un élément important dans mon fonctionnement, dans ma vision, je cesse de te voir comme étant un frère, un ami. Je cesse de te voir comme étant un coéquipier.
0: Donc si l'humilité n'est pas là, qu'est-ce qui est là? Et cette chose-là qui est là, c'est ça qui pose le problème. Donc, parce que l'humilité, c'est quelque chose de positif.
1: Absolument.
0: Donc, alors qu'est-ce qui est là si l'humilité n'est pas là?
1: Ah ben, ce qui remplace l'humilité, à mon avis, c'est l'orgueil.
0: C'est l'orgueil,
1: je vais ramener la gloire à moi. C'est un peu cela. Et donc ce que Paul conseille et propose aux Philippiens, c'est de ne pas faire cela, justement, d'avoir toujours cet esprit d'humilité, sur ce qu'on insiste là, mais c'est surtout que toute la gloire revienne à Dieu,
0: à Jésus-Christ. Alors très concrètement, dans des relations au quotidien, on peut aller jusqu'à l'église, mais bon, c'est vrai qu'on a une partie très pratique après dans notre émission, mais on peut en parler là un petit peu. Ce serait quoi? Donner un ou deux exemples.
2: Je vais essayer de prendre un exemple.
0: Voilà.
2: Prenons une équipe de football, par exemple. C'est une équipe composée de plusieurs acteurs. Chacun a son rôle. Et normalement, lorsque l'équipe gagne, c'est l'équipe qui est supposée avoir gagné. Mais nous, êtres humains, nous avons en plus décidé d'offrir des récompenses personnelles. Par exemple, l'une des récompenses personnelles que les footballeurs désirent le plus, c'est le ballon d'or, qui représenterait le meilleur joueur. Donc, je vais créer des règles, des conditions qui vont déterminer lequel est le meilleur parmi le groupe. Mais si nous sommes dans une équipe, une unité, le fait de mettre en avant un par rapport aux autres, je suis déjà en train de créer un élément qui va amener une division. Parce qu'en fait, compte, si nous avons gagné, ce n'est pas grâce à vous, c'est grâce à moi. Et là, nous ne sommes plus dans le
0: partage. Créer la jalousie.
2: Tout à fait.
1: Absolument.
2: Nous ne sommes plus
1: Absolument.
2: Dans le partage, nous sommes dans les intérêts propres.
1: Tout à fait, tout à fait. Hein. Moi, si on ramène cela à nos échanges à l'Église et même hors de l'Église, l'unité, comme on a dit, c'est aller dans la même direction. C'est un seul corps, on va dire. Mais tout en respectant les dons, les talents de chacun. Mais si moi je décide, bon, j'ai un talent, mais c'est le mien. Quand moi j'interviens, ben il faut absolument qu'on me remercie ou qu'on, je ne sais pas, mais que la gloire me revienne. Et là, ça va poser problème parce que les autres vont se sentir un peu délaissés ou donc c'est tout
0: ça. C'est pas vouloir donc être
2: s'attirer les honneurs,
0: reconnu, voilà. Tout à s'attirer fait. Les honneurs, peut-être
2: au détriment
0: vouloir avoir raison aussi.
2: C'est ça, mais surtout toujours au détriment des autres.
0: Au
2: en
0: détriment
2: fait.
0: Des autres.
2: Parce que si c'est j'attire sur moi, je suis en train de mettre les autres derrière.
1: Si je peux ajouter juste une petite chose, c'est que très souvent dans nos échanges entre amis, entre connaissances, le point de départ aussi avec l'humilité, c'est de pouvoir déjà savoir écouter l'autre. Parce que très souvent, quand on commence à discuter avec quelqu'un, on a tout de suite nos propres pensées,
0: c'est en train de tourner.
1: C'est en train de tourner. Déjà, on se dit bon,
0: allez, ouais.
1: Voilà, et on perd l'écoute. On essaie de on oublie parfois de se remettre ou de se mettre à la place de l'autre pour comprendre un peu son angle de vue.
0: Je reviens au verset premier, et Kervin, tu peux...
2: Je le lis de la version Nouvelle Bible Second. S'il y a donc quelque encouragement dans le Christ, c'est qu'il y a quelque réconfort de l'amour. S'il y a quelque communion de l'esprit, s'il y a quelque tendresse et quelque magnanimité, comblez ma joie en étant bien d'accord, ayez un même amour, une même âme, une seule pensée.
0: Alors, moi, je veux bien comprendre ce texte-là. On a parlé d'unité. C'est vrai que j'ai commencé par les versets suivants volontairement. Et là, Paul, il parle de Jésus, de Christ, avant de demander l'unité. Mais pourquoi ?
2: Pourquoi ? Mais il est essentiel de prendre la base qui ne peut être que la racine, la source de l'unité. Parce que, prenons un cas concret. Nous avons, sur notre territoire français, en France, des partis politiques. Et souvent, nous avons ces partis politiques qui, au cours de leur existence, vont se diviser. Alors que des personnes qui, au départ, étaient ensemble, se divisent.

0: pas m'inscrire dans ce que Jésus a mis en place comme exemple pour nous. Mais si on a déjà cette même base, et c'est cela qui est intéressant, même avec nos différences, mais si nous tous croyons que Jésus c'est notre exemple et c'est lui qui va nous montrer comment être unis, même avec nos différences, ben là, c'est ce que Paul dit.
1: Je reviens au verset 3 que tu as lu tout à l'heure. Et vous vous rendez compte, Paul, il demande de nous rabaisser, de nous mépriser. Paul, il est gonflé quand même. Il dit que votre humilité, que l'humilité vous fasse regarder les autres comme étant au-dessus de vous-même. Mais moi, j'ai pas forcément envie de me mépriser de comme ça. Et de, voilà.
2: Mais c'est une réalité ce que tu dis. Qui a envie de faire cela? D'ailleurs, notre culture aujourd'hui n'encourage pas à le faire. Celui qui le ferait ou celle qui le ferait serait immédiatement méprisé. Et c'est pour ça que, comme tu l'as dit au départ, Paul d'emblée va prendre l'élément principal pour y parvenir, Christ. Il propose un nouveau paradigme, une façon différente de penser. Parce que, comme tu le dis, notre façon de penser humainement parlant, pourquoi je vais te considérer supérieur à moi? Qu'est-ce que j'ai à gagner?
1: Donc à chaque fois, enfin, d'une manière générale, ce qu'il dit, c'est qu'il faut que je place les autres dans mon schéma de pensée comme étant au-dessus de moi.
0: Au-dessus de moi.
1: Et quelle que soit la personne qui évolue autour de moi.
0: Ben, c'est cela qui va me permettre de mieux considérer mon prochain. Et encore une fois, hein, comme tu as si bien dit, Kevin, c'est pas naturel chez nous, hein, du tout. Il faut pas dire que bon, comme Paul dit cela, bon, on va le faire tranquillement.
1: Alors comment y arriver?
0: Alors comment y arriver? C'est déjà demander à Dieu son aide. Parce que ce sera pas facile. Il faut le dire clairement.
2: Et je crois, comme tu le dis, c'est également accepter de se regarder en face.
1: Ça veut dire quoi?
2: Reconnaître qui je suis réellement. Je sais que je n'aime pas quand on me marche sur les pieds. Je ne vais pas faire semblant. Je sais que je n'aime pas cela. Donc, je ne vais pas jouer l'hypocrite. Mais je suis conscient que pour entrer dans ce chemin-ci, j'ai des efforts à faire. Pourquoi je n'aime pas ça? Peut-être parce que j'ai le sentiment que l'autre m'agresse. Alors, choisir une autre approche. Plutôt que d'entrer en conflit avec toi. Venez te voir dire, Samuel, tu as marché sur mon pied. Tu sais, je n'aime pas ça. Mais par contre, je voudrais apprendre à changer ma façon de faire. Donc, il est question ici, premièrement, et je crois que c'est essentiel, que je sois honnête avec moi-même. Connaître mes penchants, qui je suis réellement, mon caractère. Et en reconnaissant qui je suis, cela m'amène à faire deux choses. À aller vers Christ pour qu'il puisse transformer cette personne que je suis. Mais cela me permet aussi de voir que les autres aussi ont besoin de Christ, tout comme moi j'en ai besoin. Et ça me ramène à cet élément, je ne suis pas supérieur aux autres.
1: Alors tu dis aller à Christ. Le verset 4, cette fois je vais lire les versets 4 et 5 de Philippiens 2, disent que chacun de vous, au lieu de considérer ses propres intérêts, considère aussi ceux des autres. Donc on a un peu parlé de ça, vous avez...
0: Absolument, oui.
1: Et le verset d'après, ayez en vous les sentiments qui étaient en Jésus-Christ. J'ai envie de dire de manière un peu triviale, mais qu'est-ce que j'en sais, moi, des sentiments qui étaient en Jésus-Christ? C'est quoi, ces sentiments-là?
0: Alors, ces sentiments-là, pour les avoir, pour les comprendre, j'inviterai tous ceux qui nous regardent, hein, tout simplement à lire l'histoire, la vie de Jésus. Toutes les expériences que Jésus a eues dans Matthieu, dans Marc, dans Luc, dans Jean, bien là, on va au fur et à mesure de notre lecture comprendre justement quels étaient les sentiments que Jésus avait.
1: Le texte poursuit, sans t'interrompre,
0: vas-y.
1: Le texte poursuit en disant lequel existant en forme de Dieu n'a point regardé comme une proie à arracher d'être égal avec Dieu, mais s'est dépouillé lui-même en prenant une forme de serviteur, en devenant semblable aux hommes et ayant paru comme un simple homme, il s'est humilié lui-même, etc. Donc c'est ça les sentiments qui étaient en Jésus-Christ.
2: On peut le lire de deux façons.
1: Oui.
2: On peut le lire d'une façon qui serait totalement à rejeter, c'est-à-dire, non, moi, j'ai pas envie de m'abaisser. Je n'ai pas envie de perdre mes avantages. Et qu'est-ce que je gagnerais à faire ceci?
1: Parce que, attention, le texte, moi, je suis sur une manière très littéraire de lire le texte. Le texte dit, en gros, que Jésus, il était auprès de Dieu. Il s'est pas dit, bon, je veux rester à ce niveau-là, etc. Mais bon, je descends sur terre et puis je veux me mettre au niveau des hommes. Mais effectivement, moi, est-ce que j'ai envie de me rabaisser comme ça?
2: Tant qu'on voit ce rabaissement,

0: personne ne le veut,
1: qu'est-ce
0: en
1: que ça
0: fait.
1: M'apporte.
0: Mais pourtant, sur un autre aspect, nous le faisons tous. Prenons un cas, les enseignants qui s'adressent à des enfants. Prenons le cas de la maternelle. Si moi, enseignant de maternelle, je m'adresse à des enfants de la maternelle comme s'ils étaient des universitaires, ils n'ont aucune chance de comprendre ce que je dis. Donc, je suis invité, pour leur transmettre ce qu'ils sont supposés recevoir, je suis invité à descendre à leur niveau. Ce ne sont pas ces élèves de maternelle, et ils ne le peuvent pas d'ailleurs. Monter vers ma connaissance, qui je suis, c'est à moi donc de prendre sur moi et de descendre à leur niveau.
1: C'est quoi ça, cette attitude-là? Parce que c'est un sacrifice, c'est du service. C'est quoi,
2: alors on pourrait qualifier ça de l'acte ultime d'amour. Un acte ultime d'amour. Et effectivement, c'est paradoxal de dire qu'il faut s'humilier. C'est un peu paradoxal. C'est pas naturel chez nous. On pourrait insister dessus énormément. C'est Jean-Baptiste qui disait, il faut que je diminue et qu'il soit élevé. Si on lit un texte que je peux vous proposer dans Jacques chapitre 4 verset 10, humiliez-vous devant le Seigneur et il vous élèvera. Mm-hmm. C'est un peu étrange de dire ça. Hein? Il faut que je m'humilie d'abord pour que le Seigneur puisse m'élever. Bien, c'est exactement ce que Jésus a fait, ce que tu es en train de décrire, c'est-à-dire que
1: avec un prix apparemment, parce qu'il est jusqu'à la
2: croix.
1: Donc en fait, quel que soit ce que ça nous coûte, il faut qu'on soit dans cette logique-là de d'humilité, de ne pas chercher les premières places, la gloire, etc.
0: Il faut que je sois au clair avec moi, ce que je veux vraiment. Oui, il y a cette tendance chez moi à vouloir que les projecteurs restent sur ma personne. Mais si je suis assez honnête avec moi, l'histoire m'apprend une chose. Tous ces hommes et ces femmes qui ont cherché à ce que les projecteurs soient sur eux, qu'ont-ils réellement apporté d'une façon continue et incontestable à l'humanité? On pourrait trouver des points positifs, mais également des points négatifs. Mais ce que Jésus lui a fait, il est le seul à pouvoir le faire. C'est-à-dire, il a une puissance absolue, il décide de s'en débarrasser dans un but bien spécifique pour moi. Ce qui est important, c'est la question, c'est mais pourquoi il fait ça? Qu'est-ce qui le motive? Qu'est-ce qui anime cette décision chez lui à pouvoir descendre à mon niveau pour être comme moi? Et je crois que c'est la question qu'il faut que je me pose.
1: Ah ben
0: pourquoi
1: oui.
0: Il fait ça?
1: Ben oui, mais bon, si tu veux faire l'émission à ma place, il n'y a pas de souci. Tu me dis quelle question que je te pose. Alors je pose la question et pour le coup, je ne vais pas te la poser. Alors, alors c'était quoi la question?
0: Qu'est-ce qui motive?
1: Oui, voilà. Qu'est-ce qui motive?
2: Alors, j'ai un peu répondu tout à l'heure. C'est d'abord l'amour. Ne jamais oublier, pour ceux qui nous écoutent encore, que si nous croyons en Jésus, nous devons croire que c'est Dieu, Jésus, qui nous a créés. C'est lui le créateur.
1: L'amour, d'accord. L'amour. Ok, pas de problème. Mais quand Jésus fait ça, effectivement, c'est certainement l'amour à la base, parce que s'il n'aime pas, il peut pas le faire. Mais quand il le fait, l'objectif,
2: l'objectif, c'est de nous ramener. L'objectif, c'est de pouvoir nous sauver, parce que
1: c'est nous sauver.
2: Ah oui,
1: de quoi? Nous sauver de quoi?
2: Nous sauver du péché.
0: Et même de nous-mêmes.
2: De nous-mêmes aussi, tout à fait. D'accord. De nous-mêmes. Mais comme tu parlais de sa motivation première, sa motivation première, c'est parce que il nous a créés et il aime énormément ses créatures. Il ne souhaite pas laisser dans le péché,
1: la situation dans laquelle on se trouve.
2: Mais
1: quand on dit qu'il s'est dépouillé, c'est au verset 7.
0: Oui.
1: Ça veut dire quoi? Il s'est dépouillé. Parce qu'il y a des textes qu'on lit comme cela, et puis bon, peut-être qu'on ne comprend pas forcément ce que ça veut dire. C'est peut-être simple, hein, mais bon, moi j'ai un peu de mal. C'est quoi?
0: C'est vrai, ça peut pas être un grand mot, en fait. Quand c'est faire le choix d'une façon volontaire, sans aucune pression, de renoncer à tout ce que j'ai, à toute la puissance, à tout ce que j'ai. Si je peux prendre un exemple.
1: Toi?
0: Jésus, je parle.
1: Jésus, d'accord.
0: Je parle de Jésus. Si je peux prendre un exemple qui ne sera jamais à la hauteur de Jésus, il y a certaines personnes qui ont ce désir d'être au service des autres. Prenons l'exemple des infirmières, des médecins ou des aides-soignantes. Ces personnes sont appelées aussi à faire la toilette des autres. Ce n'est pas un acte agréable. Parce que qui dit faire la toilette, Nous ne parlons pas de manger du pop-corn. Nous parlons de choses que ce n'est pas d'excréments.
2: Oui, tout à fait.
0: Et parfois, les excréments sont non pas seulement dans la couche, mais sur toute la personne ou sur son lit. Mm-hmm. Il faut donc que j'accepte de renoncer à ce que moi je pense être bon, parce que celui qui est en face de moi a besoin de mon aide. Il ne peut pas par lui-même y parvenir. Donc, renoncer à mes privilèges, c'est j'accepte de faire ce que normalement, naturellement, je n'aurais pas fait.
1: Alors, chers amis, remerciant de votre écoute, nous allons passer à la seconde partie de notre émission, des clés pour aujourd'hui. Alors, on a vu tout à l'heure, dans la première partie au cœur du texte, le point que je vais soulever, mais j'aimerais qu'on y revienne quand même sur la question de l'unité. Est-ce qu'on peut être unis sans être d'accord sur tout ?
0: Permets que je reprenne l'équipe de football. Ça peut être aussi une équipe de volley, mais je prends l'exemple de l'équipe de football. C'est une équipe, mais si tout le monde veut être attaquant, ce n'est plus une équipe. Si tout le monde veut être gardien, ce n'est plus une équipe. Donc en fait, être uni ne veut pas dire que je suis toi, tu es moi. Dans nos différences, chacun a un élément important qu'il apporte, et ce que moi j'apporte, ce que toi tu apportes, ce que nous apportons, justement, converge vers cette unité que nous désirons tous.
1: Pourquoi le fait d'écouter est si difficile ?
2: Parce que naturellement, on a toujours envie de faire passer ses propres idées avant celles de l'autre.
1: Alors comment faire, parce que ce sont des clés qu'on va donner, comment faire pour être plus attentif, pour écouter les
2: Eh bien, tout simplement faire l'effort. C'est-à-dire que quand on commence à faire, à avoir une conversation comme on a ici, là, aujourd'hui, c'est simplement se dire que non, mon interlocuteur parle, mais je fais déjà l'effort de bien l'écouter, je me mets à sa place, comprendre son point de vue, comprendre ce qu'il veut me dire.
1: Alors, pour le coup, l'écoute pour toi, c'est simplement dans un échange? Est-ce que c'est pas aussi autre chose?
0: Je rebondis sur ta question, et puisqu'elle est également essentielle, l'écoute fait partie, mais il y a aussi ce que je vois, ce que je perçois. Chez nous, on a un proverbe qui dit de tourner sa langue 7 fois dans sa bouche avant de parler. Mais si l'on va extrapoler ceci, en fait, avant de porter un jugement, quel qu'il soit, avant de penser que je sais tout, il serait important pour moi de prendre en considération ce que vit l'autre, ce que pense l'autre, ce qui est important pour l'autre. En fait, quand je pense que je sais, c'est là que je ne sais pas. Parce qu'en fin de compte, si je pense que je sais, je viens apporter à l'autre ce que je crois qu'il aurait besoin. Donc, mais pour cela, si je prends le temps d'écoute, d'observation, et encore une fois, comme Paul le disait, d'avoir les mêmes sentiments en Christ. Donc, de considérer l'autre aussi important que moi.
2: Tout à fait.
0: Mon approche vis-à-vis de lui ou d'elle automatiquement change également.
2: Et je pourrais même, grâce à ce que tu dis, c'est-à-dire que si on se met dans cette stratégie, je vais dire entre guillemets, on pourra être même appelé ou voir déceler des besoins de notre interlocuteur, non seulement simplement en l'écoutant, mais surtout en observant, en comprenant ce qu'il veut dire. Eh bien, on pourra parfois voir, bon, ben, sans doute que mon ami a besoin de telle et telle chose, et cela, ça va vraiment lui faire plaisir.
1: Dans Philippiens, il est question de la croix. Pourquoi c'est important, cette croix-là? Parce qu'on nous dit qu'il a été obéissant jusqu'à la mort de la croix.
2: De la croix.
0: Ce n'est pas l'objet en lui-même qui a cette importance, mais ce que symbolise cet objet. Donc là, il nous faudrait retourner dans le contexte romain. Ce que symbolise la croix, c'est l'humiliation la plus ultime, en fin de compte.
2: La mort la plus ultime.
0: Elle était réservée aux pires criminels. Il est vrai que l'autre monde, dans les films ou sous des images, Jésus avait une petite serviette qui l'enveloppait. Mais en fin de compte, nous savons que la crucifixion, l'individu, est nu.
1: Qu'est-ce que nous devons retenir à travers la croix pour nous?
0: Cette croix-là m'amène justement à voir ce que Jésus, lui, il a enduré pour que moi, je sois en mesure d'être ce qu'il veut que je sois. Donc, je ne peux plus te considérer comme la façon dont je te considérais avant. Je ne suis pas supérieur à toi, et il y a ce risque de danger d'orgueil. Jésus, qui utilise la croix pour montrer qu'il accepte de s'abaisser, m'invite à toujours garder à l'esprit celui qui est en face de toi. lui aussi, je me suis sacrifié pour lui, tout comme je l'ai fait pour toi.
1: Ce sont sur ces dernières paroles que nous terminons notre échange pour aujourd'hui. Chers amis, nous vous remercions, Olivier, Kervin et moi-même, de votre attention et d'avoir été présents avec nous. Donc, n'hésitez pas à liker cette émission et à la partager. J'insiste vraiment à la partager largement, vous qui êtes des fidèles de l'émission, à vos amis, vos parents, vos collègues, etc. Puisque la parole de Dieu ne doit pas se gaspiller. Nous nous retrouvons la semaine prochaine pour une nouvelle édition de votre émission. Et d'ici là, je vous invite à ouvrir la parole de Dieu.

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chers amis auditeurs, bonjour. Le texte que je vais partager avec vous aujourd'hui est bien connu parce qu'il se trouve au psaume 27 et au verset 1er. C'est un psaume de David. L'Éternel est ma lumière et mon salut. De qui aurais-je crainte? L'Éternel est le soutien de ma vie. De qui aurais-je peur? C'est une belle affirmation. Le psalmiste a l'assurance que l'Éternel est avec lui. L'Éternel est sa lumière et son salut. Celui qui l'éclaire, qui éclaire son chemin et qui le sauve. Aussi, il n'a aucune crainte. Et l'Éternel est le soutien de sa vie. La vie n'est pas simple, la vie n'est pas facile, mais l'Éternel soutient sa vie. Aussi, il n'a peur de personne. Il serait souhaitable que nous puissions dire comme David, en toute honnêteté, « L'Éternel est ma lumière et mon salut, de qui aurais-je crainte? L'Éternel est le soutien de ma vie, de qui aurais-je peur? » Il ne suffirait pas de le dire, tout simplement, de nos lèvres, mais que ce soit vraiment notre réalité, que nous n'ayons aucune crainte, puisque l'Éternel est notre lumière et notre salut. L'avenir du pays peut nous sembler obscur, triste, incompréhensible. Nous avançons sans crainte, parce que nous savons que l'Éternel est notre lumière. Il nous guidera. Nous saurons toujours où poser les pieds si nous suivons la lumière qu'est l'Éternel. Et il est notre salut. Il va nous sauver. Il ne nous laissera pas mourir, nous empêtrer dans une situation. Mais il va nous sauver. Il est notre lumière et notre salut. Puisque nous savons que si nous nous confions en lui, si nous le laissons agir, il éclairera notre chemin et il nous mènera au salut, nous n'avons aucune crainte. En ce qui concerne notre vie, nous ne nous faisons pas de soucis, nous n'avons pas peur. Même si notre santé n'est pas au beau fixe, nous savons que l'Éternel est le soutien de notre vie. Nous n'avons pas peur, nous lui faisons confiance et nous avançons avec lui. Dans toutes les situations de notre vie, nous nous abandonnons entre ses mains et nous le laissons faire parce qu'il est le soutien de notre vie. Et contrairement à Moïse qui avait besoin de Aaron et Hur pour soutenir ses bras alors qu'il avait les mains levées vers le Père Céleste, lui, l'Éternel, il n'a besoin de personne pour lui soutenir les bras. Il est le soutien de la vie de chacun de nous. Il peut soutenir la vie de chacun de nous et nous amener chacun au salut. Marcelin avait une mission vraiment périlleuse à accomplir. Son entourage, sa famille, tout le monde était inquiet. On lui demandait, tu n'as pas peur? Tu n'as pas peur d'aller là et d'affronter cela? Marcelin répondait, non, je n'ai pas peur parce que je sais que l'Éternel est avec moi. L'Éternel est ma lumière et mon salut. Le Tout-Puissant est avec moi. Pourquoi dois-je avoir peur? Que dois-je craindre? Puisque l'Éternel est avec moi, il m'éclaire, il m'inspire. Je vais avec la force qu'il me donne, avec l'intelligence qu'il me donne et avec le soutien qu'il m'apporte. Et puisqu'il est aussi intéressé que moi par la réussite de l'entreprise, je sais qu'avec lui, je réussirai, puisqu'il est ma lumière et mon salut. Celui qui me sauve, je ne peux pas avoir d'échec avec lui dans cette entreprise parce qu'il est avec moi. Il me soutient. Je n'ai pas peur. On a coutume de dire que la peur est mauvaise conseillère.
Donc, je n'ai pas peur, je place ma confiance en lui et je sais que fidèle à sa promesse, il m'éclairera, il me conduira au salut et il me soutiendra. C'est dans cet état d'esprit que Marcelin a commencé sa mission et fidèle à sa promesse, Dieu a été avec lui et sous les yeux de ses collègues, il a pu réussir, mener à bien cette action avec l'assurance que c'était pas lui par sa force qui l'a mené, mais c'est parce que Dieu était avec lui et le soutenait. Que pensez-vous de l'attitude de Marcelin, chers amis auditeurs? En ce qui me concerne, j'aimerais avoir en toutes circonstances une foi dans les promesses de Dieu aussi grande que celle dont il a fait preuve ce jour-là. Parce que parfois, oui, mais d'autres fois, non. Mais ce qui importe, c'est que nous ayons toujours confiance en Dieu parce qu'il ne change pas. Ses promesses sont là. Il nous suffit d'y croire. Maman était seule à la maison avec sa petite fille de 6 ans. Pour une raison urgente, elle a eu à sortir et l'a laissée seule dans la maison quelques minutes. C'était la nuit tombée. Elle a fermé les portes, mais l'enfant était seul. Sa maman, avant de partir, lui dit, « Maman doit sortir un court instant et elle ne peut pas t'emmener avec elle. Pourras-tu rester seule à la maison un court instant? N'auras-tu pas peur? » L'enfant répond, « Non, maman, je n'ai pas peur parce que Jésus est avec moi. » En classe, on nous a appris le chant « Les anges veillent bien sur moi. Quel bonheur, quel bonheur. Les anges veillent bien sur moi. Merci Dieu notre roi. Je sais que les anges de Jésus sont avec moi. Tu peux aller, maman, et je sais que tu reviendras vite. » Ici, nous voyons la foi d'une petite fille dans cette même promesse. « L'Éternel est ma lumière et mon salut, de qui aurais-je crainte? L'Éternel est le soutien de ma vie, de qui aurais-je peur? » Elle l'a exprimé avec ses mots, à sa manière, parce qu'elle était assurée que les anges de Dieu veillent sur elle et la protègent. C'est cette confiance que nous devons avoir en Dieu, que nous soyons un enfant, que nous soyons un adulte, avoir une entière confiance en Dieu, sachant que là où nous sommes, quoi que nous fassions, l'Éternel est notre lumière et notre salut. L'Éternel est le soutien de notre vie. Nous n'avons pas à avoir peur, nous n'avons pas à avoir aucune crainte. Et vous, chers amis, vous êtes-vous approprié de ces textes? Avez-vous une totale confiance en l'Éternel, sachant qu'il est avec vous, qu'il vous soutient, qu'il est votre lumière et votre salut, que vous pouvez faire ce que vous avez à faire, aller là où vous avez besoin d'aller, sans avoir de peur, sans avoir de crainte, parce que l'Éternel est avec vous? Je veux croire que oui. Mettons notre entière confiance dans notre Dieu et ses promesses. Et comme David, disons, l'Éternel est ma lumière et mon salut. De qui aurais-je crainte? L'Éternel est le soutien de ma vie. De qui aurais-je peur? Prions. Notre Dieu, notre Père, nous te louons, te bénissons et te remercions parce que tu es notre lumière et notre salut. Tu es celui qui nous éclaire, qui nous montre la voie, qui guide nos pas. Et tu es celui qui nous sauve. En toi, nous avons le salut. Nous te sommes reconnaissants pour cela. Et nous n'avons aucune crainte, puisque nous savons qu'avec toi, nous réussirons ce que nous entreprenons. Tu es notre salut. Tu es le soutien de notre vie. Nous n'avons pas à avoir peur. Tu nous soutiens dans tout ce que nous entreprenons. Lorsque nous n'avons pas suffisamment de force, tu es avec nous, tu nous soutiens. Tu nous soutiens physiquement, mais tu nous soutiens aussi psychologiquement, spirituellement. Merci notre Dieu, notre Père. Merci de réaliser cela pour nous. Nous te louons, te bénissons
et te remercions dans le nom de Jésus, ton Fils, et pour ta gloire. Amen.

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0: Et bien voilà, nous sommes toujours dans Champ d'Espoir, Champ d'Espérance. Et puis on m'a souvent fait le reproche de passer que des chants en anglais. Effectivement que la plupart des négros spirituels sont en anglais, il y en a quelques-uns qui ont été traduits en français ou en espagnol. Je pense à John William pour le français ou John Littleton. En espagnol, je crois vous avoir passé quelque chose également. Et bien là, je vous passe franchement du Zoulou. Comme ça, on ne me fera pas le reproche de ne passer que de l'anglais. Et c'est un chœur sud-africain, bien sûr, Black Mambazo, de la région de Ladysmith, qui nous interprétait ce chant. Alors ce n'est pas proprement parlé un gospel, c'est pas non plus un négro spirituel, ce sont des noirs bien sûr qui chantent donc selon la forme négro spirituel. Et là c'était un chant où il était question d'une orpheline qui était abandonnée, et c'était donc une forme de chant d'espoir. Alors les rythmes, les chants et les voix sont tellement beaux et belles. Et grâce à Paul Simon, qui a permis à ces personnes-là de s'exprimer à travers le monde et d'être connues maintenant, eh bien, je me suis dit qu'il fallait, nous aussi les écouter. Alors, je vous propose maintenant un chant profane, parce que je crois qu'il y a souvent un peu de différence, mais c'est un chant d'espoir également. Je vous raconterai l'histoire après, et ensuite nous entendrons donc deux chants religieux. L'un s'appelle Au Golgotha et l'autre c'est Le Roi des Rois, bien sûr. Alors tout de suite un chant profane que je trouve très beau, très frais, et qui est un chant d'espoir. C'est le chant d'un homme vers sa promise, et il se promet de lui envoyer un messager pour la rencontrer à The Station. Et on pourrait très bien transférer les paroles et en mettre des paroles religieuses. Vous verrez que la dignité, la gravité, la joie, la sérénité sont là. Et c'est comme ça, je crois, qu'il faut comprendre les chants d'espoir, les gospels et les negro spirituals. Alors tout de suite maintenant, ce chant donc qui est interprété par Black Mambazo.
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Voilà, c'était donc ce chant et qui se termine par Time to Meditate, Time to Meditate, qui est reprise en chœur, donc comme les faisaient les Noirs dans les plantations il y a maintenant un certain nombre d'années aux États-Unis. C'est une tradition qui est encore tout à fait vivante en Afrique du Sud auprès des Zoulous. Alors vous avez le soliste là qui n'a pas une voix prodigieuse, mais au point de vue qualité de voix, il a une présence remarquable, un sourire dans la voix, une délicatesse et il mène son monde. Ils sont une dizaine, ils sont 10 précisément d'ailleurs, ni un de plus ni un de moins, à s'exprimer. Et alors vous avez entendu donc ce time to meditate, c'est le temps de méditer, et les chœurs reprennent ça, je t'enverrai un messager, c'est le temps de méditer. Et tous les chants que je vous propose donc aujourd'hui sont composés, paroles et musique, par Joseph Tshabalala. C'est un Zoulou, et son credo, je vais vous le dire en Zoulou, c'est Unkulo. Uto Koziza Abada Bubi Kielio. Alors là, je ne garantis absolument pas l'accent, je me suis même sûr que l'accent est lamentable. Cela veut dire de chanter rend toutes les personnes tristes heureuses parce que c'est la voie même du bonheur. Alors je vous propose maintenant deux chants religieux, comme je vous l'avais promis, puisque c'est quand même une émission de gospel et de negro spiritual. Le premier, c'est au Golgotha. Alors j'ai les paroles en Zoulou que je ne comprends pas, mais le producteur a eu la gentillesse de nous les traduire en anglais, ce que je comprends mieux. Alors je vais vous les traduire en français, ce qui sera plus simple pour tout le monde. I will cling to that old rugged cross and exchange it someday for a crown. Je vais m'attacher à cette croix rugueuse, déchiquetée, pour l'échanger un jour contre une couronne. You saved me, my Lord, now I can appreciate. Tu m'as sauvé, mon Seigneur, maintenant je peux apprécier. All the good you have done for me, you lifted my dear father. Tout le bien que tu as fait pour moi, et tu as fait lever mon père. Maintenant je peux apprécier tout le bien que tu as fait pour moi. Dans ma maison céleste, in my heavenly home, there my treasure lies. My treasure is in my heavenly home. Ma maison céleste se trouve mon secret, mon trésor. Et puis donc le refrain reprend ça. Les voleurs ne rentrent pas dans cette maison. Je n'ai pas peur. Et puis tu vas trouver mon trésor. C'est au Golgotha, au mont Golgotha, que j'ai laissé mon fardeau, le fardeau de mes péchés. Et là, vous avez un chorus qui reprit. Ensuite, mon fardeau, je l'ai laissé au Golgotha. Mes transgressions, je les ai laissées au Golgotha. Je suis maintenant un homme libre. Et on sait ce que cela veut dire en Afrique du Sud, surtout quand on est noir. There is a light that shines in my heart. Il y a une lumière qui brille dans mon cœur. Alors tout de suite ce chant, et ensuite je vous donnerai les paroles du deuxième que je vous propose, King of Kings.

C'était donc Golgotha, cet ensemble de Ladysmith, Black Mambazo, qui nous interprétait ce chant composé par le leader, par le chef, par Joseph Chabalala. Alors maintenant un autre chant, toujours composé donc par la même personne, c'est The King of Kings, au roi des rois, King of Kings, Before Your Father Appearing, Asking for Peace in the Rest of the Country, devant ton père apparaissant, demandant la paix pour le reste du pays. Lord of Lords, we kneel, Seigneur des Seigneurs, nous agenouillons, Before Your Father, devant toi, Père, avec un F majuscule, un P majuscule, apparaissant et demandant pour la paix dans le reste du pays. Et puis, nous demandons ensuite la paix pour le monde entier. Nous demandons à plusieurs reprises, donc, vous avez ce refrain qui vient, « We are asking peace in the world, our Father, notre Père, notre Père. » Et ensuite, c'est « Révèle-toi toi-même, reveal yourself ». Ce chant sera chanté en anglais, non pas en zoulou. Vous pourrez donc le suivre plus facilement. Et puis ensuite, il s'adresse donc de nouveau au Père, « Because you are gathering through you Almighty, you are gathering through you forever Almighty. » C'est-à-dire que tu rassembles toute chose, tout puissant, le soleil qui se lève et qui se couche, et puis le maître, tu es le maître de toute chose, et tu fais toute chose avec justice. Et ensuite, tu diriges toute chose, because you are directing to you forever Almighty. Et nous avons donc ces thèmes-là qui se reprennent, c'est une supplique à Dieu. Au Christ et à Dieu. Alors voilà ce titre chanté en anglais, exceptionnellement The King of Kings.

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vous avez entendu donc ce chant en zoulou. C'est pas tous les jours qu'on entend du zoulou. J'espère que vous avez aimé ces chants et nous terminons ainsi notre émission. Je vais quand même vous donner les paroles. C'était en anglais, bien sûr, pas en zoulou. Est-ce que mon accent, comme je vous l'ai dit, doit être vraiment absolument incompréhensible? Non seulement détestable, mais incompréhensible. C'était la terre n'est jamais satisfaite. Elle avale les hommes et les femmes, et même les enfants et les grands-parents. Ils sont tous 6 pieds sous terre. Bénis soient les corps qui trouvent un endroit où se reposer dans la tombe. Lorsque l'esprit se promène et qu'il n'y a plus de place dans le ciel, frères et sœurs, là c'est la peur de ne pas avoir de place. Je veux dire, ils en ont pas beaucoup sur terre dans ce pays-là, alors ils ont peut-être peur de ne pas en avoir au ciel. Frères et sœurs, ayez de la sympathie pour nous. Nous avons souffert comme cela. Ayez de la sympathie pour nous. Et cela est bien dans notre terre de Ladysmith. Alors Ladysmith en Zulu, ça se dit Namambiti. Et puis Johannesburg, ça se dit Goli, parce qu'ils n'ont pas tout à fait la même langue que les Blancs là-bas. Mais enfin, ils l'utilisent, bien sûr. Parfois, vous avez entendu ce Kings of Kings, qui était vraiment très, très ravissant. Enfin, Reveal Yourself, Almighty, avec beaucoup, beaucoup d'allure, beaucoup d'allant. Et c'était vraiment agréable. Alors nous avons décidé avec Marik de vous offrir une autre émission avec Black Mambazo. Je crois qu'elle a bien aimé et moi j'aime beaucoup. Je préfère des chants a cappella plutôt que parfois certaines guitares d'André Crouch. À chacun ses goûts. Nous ne voulons pas vous imposer les nôtres, mais simplement les partager de temps en temps. Alors à bientôt, à l'écoute d'une prochaine émission Chant d'espoir, Chant d'espérance. 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
1: Amos 5, versets 4 à 15. Car ainsi parle l'Éternel à la maison d'Israël. Cherchez-moi et vous vivrez. Ne cherchez pas Bethel, n'allez pas à Gilgal, ne passez pas à Beersheba, car Gilgal sera captif et Bethel deviendra une ruine. Cherchez l'Éternel et vous vivrez. Craignez qu'il ne saisisse comme un feu la maison de Joseph et que ce feu ne la dévore sans personne à Bethel pour l'éteindre. Ô vous qui changez le droit en absinthe et qui foulez à terre la justice, il a créé les Pléiades et l'Orion. Il change les ténèbres en aurore. Il obscurcit le jour pour en faire la nuit. Il appelle les eaux de la mer et les répand à la surface de la terre. L'Éternel est son nom. Il fait lever la ruine sur les puissants et la ruine vient sur les forteresses. Ils haïssent celui qui les reprend à la porte, et ils ont en horreur celui qui parle sincèrement. Ainsi, parce que vous avez foulé le misérable, et que vous avez pris de lui du blé en présent, vous avez bâti des maisons en pierre de taille, mais vous ne les habiterez pas. Vous avez planté d'excellentes vignes, mais vous n'en boirez pas le vin. Car je le sais, vos crimes sont nombreux, vos péchés se sont multipliés, vous opprimez le juste, vous recevez des présents et vous violez à la porte le droit des pauvres. Voilà pourquoi, en des temps comme ceci, le sage se tait, car ces temps sont mauvais. Recherchez le bien et non le mal, afin que vous viviez et qu'ainsi l'Éternel, le Dieu des armées, soit avec vous. Comme vous le dites, haïssez le mal et aimez le bien. Faites régner à la porte la justice et peut-être l'Éternel, le Dieu des armées, aura pitié des restes de Joseph. Question. Quelle leçon tires-tu de ce passage? 2. Qu'apprends-tu sur Dieu? 3. Comment ce texte peut-il impacter ta croissance spirituelle.

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1: Amis auditeurs, bonjour. On a tous connu autour de nous, ou peut-être même dans son couple, des mariages qui touchaient plus au duel qu'au duo. Et dans un instant, avec Christophe Selmar, psychologue, éducateur, nous allons découvrir de quelle manière nous pouvons gérer cette situation. Christophe Selmar, bonjour.
2: Bonjour Dany.
1: La dernière fois déjà, vous abordiez les trois solutions à un mariage qui bat de l'aile, à savoir le divorce, supporter aussi la situation, s'effacer, se faire tout petit et ronger son frein, ou la troisième solution, faire face au problème, essayer de voir les choses avec lucidité et envie d'avancer. Pourriez-vous peut-être nous reparler du divorce, de quelle manière il s'enclenche et quels sont ses écueils et quelles sont aussi peut-être les conditions dans lesquelles il paraît inévitable et salutaire?
2: Alors par le passé, aussi bien l'Église que la société voyaient d'un très très mauvais œil le divorce. Et c'est vrai qu'il y avait là un verrouillage au nom de normes très très rigides concernant la famille, la religion, et c'était une situation véritablement bloquée. Et je ne suis pas partisan de cette situation bloquée, verrouillée, rigide, il est interdit de... Par contre, aujourd'hui, nous sommes passés à un extrême. Nous sommes arrivés finalement à un divorce tellement accepté, banalisé, facilité.
1: Même voilà, au niveau des formalités, et du coup, même déjà, ça devient beaucoup plus accessible qu'auparavant.
2: Oui.
1: Avant, c'était long, c'était compliqué.
2: Et c'est même interdit et mal vu. Et maintenant, parce que c'est bien vu, c'est trop bien vu, on est passé par un effet pervers de balancier à un extrême. Et on ne veut plus se donner véritablement la peine
1: de réfléchir et de
2: voir ce qu'il y a à faire, se donner les moyens en consultant des spécialistes, un psychologue, un conseiller conjugal, non, parce que c'est rentré dans les mœurs. Donc il est très facile, pour la première des raisons pour le nombre de divorces très très
1: important,
2: oui, c'est ce qu'il est, il est facile de divorcer. Deuxièmement, et ça c'est un gros facteur pour justement faciliter le divorce, c'est que les valeurs de la famille ne sont plus les mêmes. Avant, la famille représentait véritablement quelque chose parce qu'il y avait un système socio-culturel centré justement sur la famille. Parfois même des structures familiales un peu pesantes, rigides, patriarcales, où il était impensable même de divorcer. Avec le déclin de la notion de famille, individualiser la famille se limite aujourd'hui à papa, maman et la famille. Les grands-parents sont très loin, on se trouve isolé dans une grande ville, donc il n'y a plus ces points de repère, et parce que la vie familiale est en déclin, donc le couple dans sa maisonnée ne se sert de la famille comme d'un moyen ou une sorte de
1: commodité finalement.
2: Oui, une commodité, on mange, on dort, et puis de là on part vers sa profession et on se retrouve pour les enfants. Oui, une sorte de carrefour, mais on n'y reste pas. Il y a plus les valeurs, parce que il faut dire que nous sommes dans une société en crise. Il y a plus ces valeurs traditionnelles qui faisaient la stabilité de la société. Alors, une autre raison pour laquelle le nombre des divorces s'accélère, c'est qu'on se marie trop vite.
1: Sans préparation, sans permis du mariage, comme vous le disiez.
2: Vous avez retenu ceci et j'espère que les amis auditeurs le retiennent aussi. Oui, un permis de mariage, on se laisse aller à ses sentiments, il n'y a pas une réflexion, une maturation. Je rappelle encore, et je voudrais marteler pour que cela rentre dans l'esprit des auditeurs, que les principes bibliques reviennent souvent là-dessus. Jésus revient sur ce texte de la Genèse, l'apôtre Paul aussi, c'est... L'homme quittera son père et sa mère, s'attachera à sa femme, les deux deviendront une seule chair. Vous avez là trois principes de base pour un foyer heureux. Premier, quitter son père et sa mère, maturité, responsabilité, autonomie. C'est sur cette base-là qu'on est capable de s'attacher à son conjoint. S'attacher à son conjoint veut dire rechercher le bonheur de l'autre. Et l'autre, heureux, nous rendant l'appareil, ensemble, on devient une seule chair, c'est-à-dire avoir un projet de vie commun. Alors, quand on se marie trop vite, sous la passion, la pulsion, sur les sentiments, c'est dangereux, parce qu'il n'y a rien de plus aléatoire, rien de plus circonstanciel que nos sentiments. Et si la base du mariage est aussi fragile, alors le sentiment étant variable en fonction des temps, des circonstances et des personnes, au bout d'un certain temps, on n'a plus le même désir, la même envie d'être avec lui ou avec elle, on se lasse, le mariage s'enlise dans la routine et on a envie d'avoir d'autres expériences, bien souvent.
1: De retrouver un peu de passion.
2: On a besoin d'avoir autre chose. Et on a le mariage qu'on mérite parce que cela demande. Cela demande un investissement personnel, cela demande du temps, cela demande des attentions, cela demande qu'on accorde à l'autre toujours cette sécurité émotionnelle, une atmosphère d'accueil. Cela suppose aussi qu'on ait du temps pour faire tous ces petits réglages. Si on n'a pas de disponibilité à l'autre, il est sûr que petit à petit, les brèches de la vie, parce qu'il y a des difficultés, nous écartent, nous éloignent l'un de l'autre jusqu'à ce que on se trouve dans une situation où on n'a plus de relations, de points communs. Alors là, soit on divorce, soit on supporte. Solution ? Alors faire face au problème. Alors, pour récapituler, aujourd'hui, il est trop facile de divorcer. La vie familiale est en déclin. On se marie trop vite. Un autre point aussi, les idéaux spirituels sont délaissés. La fidélité, l'attention à l'autre. Aujourd'hui, on vit dans un monde très égocentré, très égoïste.
1: Ça peut tourner en ridicule presque.
2: Oui, au nom de la prétendue morale judéo-chrétienne qui aurait paralysé les cœurs et les esprits, on a balancé tout cela au nom d'une liberté qui, à mon avis, est plutôt une liberté anarchique. On a détruit les bases même du bonheur. Et alors, en dernier point, je dois dire que le divorce n'est pas toujours la bonne solution, parce qu'il est bien souvent inutile si on n'a pas au préalable réfléchi sur les causes qui ont amené l'échec. On risque de reproduire
1: de nouveau des divorces dans d'autres créations de couple.
2: Exactement. Alors autant se dire qu'est-ce qui nous a amené à cet échec-là, analyser la part de responsabilité de chacun, mettre en place des stratégies. Et si on n'est pas capable de réfléchir, on risque de répéter les mêmes erreurs.
1: Christophe Selmar, je vous remercie beaucoup. Je vous donne rendez-vous à très bientôt pour poursuivre cette réflexion. Notre couple et moi, c'était une rencontre avec Christophe Selmar. Je vous rappelle que vous pouvez retrouver ses conseils dans le livre de Nancy Van Pelt, Pour le meilleur et pour la vie. Vous nous écrivez, nous vous donnerons toutes les indications concernant cet ouvrage. À bientôt.

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2: Bonjour, chers amis auditeurs. Nous sommes à l'étude 11 du 5 au 11 septembre. Gestion et mission ou économa et mission. Verset à mémoriser. Car vous connaissez la grâce de notre Seigneur Jésus-Christ, lui qui était riche et s'est fait pauvre à cause de vous, pour que vous, par sa pauvreté, vous deveniez riche. Prions. Merci, ô Dieu, de ce don que tu nous as fait. Merci pour ce salut. Merci pour ton amour et que nous puissions partager cet amour avec les autres. Amen. Nous sommes à la leçon de dimanche 6 septembre. L'exemple de Jésus. En quoi l'exemple de Jésus peut influencer le peuple macédonien? Hier, nous avons vu le langage du ciel qui est le langage du don. À travers le don de Jésus qui nous a donné la vie éternelle. Mais aussi à travers le texte de 2 Corinthiens 8, verset 9. Lui qui était riche, il s'est fait pauvre. Et à cause de vous, par sa pauvreté, vous devenez riche. Riche, il est devenu pauvre. Et par sa pauvreté, il nous donne la vie éternelle qui est la richesse. Oui, pauvreté et richesse peuvent aller de pair. Pauvreté et générosité peuvent aller de pair. Et cette générosité qu'a fait preuve le peuple macédonien n'est qu'un reflet de la générosité de Jésus qui s'est donné lui-même pour vous. Oui, cependant, cette générosité admirable des Macédoniens n'est qu'un reflet de la générosité de Jésus qui s'est donné lui-même pour nous. Quand nous regardons le texte de 2 Corinthiens 8, instruction pour la collecte, c'est l'exemple des églises de Macédoine pour le peuple de Jérusalem. Reprenons un petit peu le contexte. Le contexte du passage de 2 Corinthiens 8, 1 à 5, qu'on va rapidement lire. Par ailleurs, frères et sœurs, nous faisons connaître la grâce que Dieu a accordée aux églises de la Macédoine. Au milieu même de la grande épreuve et de leur souffrance, leur joie débordante et leur pauvreté profonde les ont conduits à faire preuve d'une grande générosité. Je l'atteste, ils ont donné volontairement, selon leurs moyens et même au-delà de leurs moyens, et c'est avec beaucoup d'insistance qu'ils nous ont demandé la grâce de prendre part à ce service en faveur des saints. Ils ont fait plus que ce que nous espérions, car ils se sont d'abord donnés eux-mêmes au Seigneur, puis à nous par la volonté de Dieu. 2 Corinthiens 8, 1 à 5. Ah, quelle richesse! L'apôtre Paul présente la générosité des églises de Macédoine comme un modèle inspiré par la grâce divine, malgré leur propre situation de pauvreté et de souffrance, ils ont organisé collecte de fonds auprès des communautés chrétiennes pour venir en aide aux croyants qui sont pauvres et persécutés en Judée. Soulignons, bien qu'en traversant une pauvreté profonde et de grandes épreuves, ils ont fait preuve d'une générosité extraordinaire. La générosité des Macédoniens ne venait pas d'une abondance financière, mais d'une joie débordante née de leur foi au milieu de la tribulation. Leur pauvreté a fait ressortir la richesse et leur libéralité. Un don volontaire, un don sacrificiel. Ils ont donné au-delà de leur manière, mais d'une manière volontaire, et ils ont insisté à participer à ce projet. Le verset 5, c'est vraiment le sommet du texte, mais j'ai envie de dire, c'est le secret qui réside dans le fait qu'ils ont donné aux autres peuples au-delà de leur pauvreté profonde. Le verset 5, lisons. Ils ont fait plus que ce que nous espérions, car ils se sont d'abord donnés eux-mêmes au Seigneur. C'est la clé. Une fois que le cœur est totalement remis à Dieu, l'action de donner ses biens matériels découle naturellement de sa pauvreté. Donc, une vie transformée, une vie chrétienne authentique entraîne une ressource transformée pour la mission. Donc, Paul souligne qu'ils ne se sont pas contentés de donner de l'argent, ils se sont donnés eux-mêmes d'abord au Seigneur, puis aux autres selon la volonté de Dieu. Nous voyons une attitude de consécration, de disponibilité, d'obéissance et de générosité. Mais nous verrons ça peut-être demain. Alors, que nous apprend notre verset à mémoriser de 2 Corinthiens 8 et le verset 9. En effet, vous connaissez la grâce de notre Seigneur Jésus-Christ. Pour vous, il s'est fait pauvre alors qu'il était riche, afin que par sa pauvreté, vous soyez enrichis. Donc, le verset à mémoriser, vous le connaissez. Car vous connaissez la grâce de notre Seigneur Jésus-Christ qui pour vous s'est fait pauvre, de riche qu'il était, afin que sa pauvreté vous fussiez enrichie. La leçon considère ce texte comme un résumé extraordinaire de toute l'histoire de la rédemption. C'est l'histoire de la rédemption, mais en un seul verset. Ce qui est encore plus impressionnant, c'est que cette histoire est racontée dans un langage financier. Oui, Jésus était riche. Il explique que la richesse du Christ renvoie à l'être céleste qu'il était, puis à sa pauvreté, son abaissement sur la terre, qui s'est donné lui-même. Quelle grâce nous a-t-il faite ? La grâce qui vient du mot grec charis, faveur, don, bienfait, générosité, qui revient plusieurs fois dans 2 Corinthiens 8 à 9. Cette leçon d'exemple de Jésus relève justement que la grâce du Christ devient le fondement même de la générosité chrétienne. Nous voyons une similitude entre le peuple de la Macédoine quand il est dit « Ils se sont d'abord donnés eux-mêmes au Seigneur. » Nous ne pouvons être généreux sans véritablement nous avoir donné au Seigneur. Je ne donne pas pour obtenir la grâce. Je donne parce que j'ai reçu la grâce. La grâce reçue entraîne une gratitude, donc une grâce envers les autres. C'est tout simplement le don. Mais revenons encore à notre verset à mémoriser. Et véritablement l'exemple du Christ, de riche qu'il était. Le grec emploie plousios, riche, abondant, possédant beaucoup, parce que Christ était riche. Voyons Jean 17 et le verset 5. Maintenant, Père, révèle-toi-même ma gloire auprès de toi, en me donnant la gloire que j'avais auprès de toi avant que le monde existe, sa gloire auprès du Père. La gloire auprès du Père, puis un mouvement volontaire vers la terre, pour toi et moi. Ce mouvement vers la terre, c'est qui s'est fait pauvre, du grec tchotocheo, qui signifie devenir pauvre, se rendre pauvre, vivre dans la pauvreté. Et Paul ne dit pas que Jésus a donné quelque chose, il s'est donné lui-même. Lisons Philippiens 2 et le verset 6 à 8. Que votre attitude soit identique à celle de Jésus-Christ. Lui qui est de condition divine, il n'a pas regardé son égalité avec Dieu comme un butin à préserver, mais il s'est dépouillé lui-même en prenant une condition de serviteur, en devenant semblable aux êtres humains. Reconnu comme un simple homme, il s'est humilié lui-même en faisant preuve d'obéissance jusqu'à la mort, même la mort sur la croix. De riche qu'il était, est devenu pauvre. De la gloire qu'il avait, il est devenu serviteur pour l'humanité. Il nous a sauvés par la croix et par la résurrection. Jésus s'est dépouillé. Il a pris la condition de serviteur et s'est humilié jusqu'à la croix. Jusqu'à la croix pour qui? Pour vous. Dit imas en grec, à cause de vous, pour vous, en votre faveur. La pauvreté de Jésus n'est pas accidentelle, elle est volontaire. Il devient pauvre pour quelqu'un. Voici le lien avec la mission. Une mission rédemptrice. Afin que vous fussiez enrichis. Plutéo, qui veut dire devenir riche, être enrichi. Mais il n'a pas eu un enrichissement personnel. Jésus, Paul ne dit pas que Jésus est devenu matériellement pauvre afin que tous les chrétiens deviennent matériellement riches. C'est pas ça qu'il a dit. Il faudrait surtout pas que nous détournions le texte vers une théologie de la prospérité étrangère à son contexte. La richesse dont parle Paul, reçue par le croyant, c'est le salut en Christ, la grâce charis, le pardon, la réconciliation, l'adoption, la vie nouvelle, l'espérance, la résurrection, la vie éternelle. Jésus est venu pour notre salut, pour nous donner cette vie éternelle, cette vie. Quand nous comprenons, quand nous acceptons Christ, notre vie est transformée. Donc, quand Jésus vit en moi, le chrétien authentique de la semaine dernière, ma vie est transformée. Pense que Jésus s'est donné pour moi et je me donne à lui, donc je mets à disposition ce qu'il me donne, ce que je possède, au service des autres. Donc, on peut prendre le schéma suivant. Christ s'est donné pour moi, je me donne au Seigneur, je donne aux autres, les besoins sont servis, l'Église est unie, la mission avance et Dieu est glorifié. Donc, l'offrande que nous donnons n'est pas seulement financière, elle devient service, ministère, grâce, bénédiction, communion fraternelle. Donc, le ministère authentique commence lorsque Christ transforme mon cœur. La gestion ou l'économat chrétien commence lorsque cette transformation atteint ma manière de gérer tout ce que Dieu m'a confié. Et la mission commence lorsque je mets ces ressources au service de Dieu et des autres. Donc, 2 Corinthiens 8 et le verset 9 constituent le modèle suprême de Jésus. Jésus n'a pas seulement donné ce qu'il avait, il s'est donné lui-même. Le peuple de Macédoine, avant qu'il donne à d'autres peuples, il s'est donné lui-même. Donc, gestion et mission vont de pair. De Corinthiens 8, verset 9, c'est une histoire qui est fondée sur Jésus. Et au cours de cette semaine, nous aborderons plusieurs principes théologiques liés à la pratique des offrandes basées sur le sacrifice de Jésus. Prions. Merci Seigneur pour cette grâce. Merci pour ce don sur la croix. Merci Seigneur pour ta résurrection, parce que tu nous as sauvés de la mort éternelle. Et nous avons cette espérance de vivre éternellement auprès de toi. Nous nous sommes donnés à toi. Et parce que nous sommes d'abord donnés à toi, ben Seigneur, nous pouvons aussi donner aux autres et dire aux autres la joie de t'appartenir et de partager aussi le salut. Que tu sois glorifié. Merci Seigneur pour ce don. Amen.
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Témoignage pour l'Église, volume 1er, chapitre 107, Influence des mauvaises fréquentations. Dans nos institutions, où beaucoup de personnes travaillent ensemble, l'influence des fréquentations est très grande. On recherche naturellement la société des autres. Chacun trouve ou se fait des amis. Et la plus ou moins grande influence en bien ou en mal est proportionnée à la force de l'amitié qui unit les uns et les autres. Un lien mystérieux unit les cœurs des hommes et confond leurs sentiments, leurs goûts et leurs principes. L'un s'inspire de la pensée et imite les manières d'agir de l'autre. De même que la cire retient l'empreinte du sceau, ainsi, l'esprit conserve les impressions produites par la fréquentation et la société des autres. Cette influence peut être inconsciente, mais elle n'en est pas moins importante. Si les jeunes peuvent être persuadés de ne rechercher la fréquentation que de ceux qui ont des mœurs pures et une conduite pleine de prévenance et d'amabilité, ils ne

pourrait qui gagner? S'il choisissait des amis qui craignent Dieu, l'influence qu'il subirait les affermirait dans la vérité. Une vie vraiment chrétienne est une force pour le bien. Mais au contraire, ceux qui fréquentent des hommes et des femmes d'une moralité équivoque et qui ont de mauvaises habitudes suivront bientôt la même voie. Les penchants du cœur naturel portent à la dégénérescence. Celui qui fréquente un sceptique devient bientôt sceptique. Celui qui fréquente un homme immoral deviendra bientôt, et certainement même, immoral. Marcher selon le conseil des méchants, c'est faire le premier pas sur la voie des pécheurs et s'asseoir en compagnie des moqueurs. Que tous ceux qui veulent acquérir les éléments d'un bon caractère ne s'associent qu'à des personnes sérieuses, à l'esprit réfléchi et portées à la piété. Ceux qui désirent travailler pour l'éternité doivent choisir de bons matériaux. S'ils emploient des poutres vermoulues ou de qualité douteuse, leur construction est vouée à la ruine. Que tous prennent garde à la manière dont ils bâtissent. L'orage des tentations fondra sur la maison, et si elle n'est pas solidement construite, elle ne supportera pas l'épreuve. Une bonne réputation est plus précieuse que l'or. Les jeunes sont enclins à fréquenter ceux qui leur sont inférieurs au point de vue de la morale et de l'intelligence. À quel bonheur réel un jeune homme peut-il s'attendre dans la fréquentation d'amis dont les pensées, les sentiments et la conduite sont peu élevés? Il est des gens aux goûts et aux habitudes dépravées, et tous ceux qui fréquenteront de telles personnes finiront par suivre leur exemple. Nous vivons dans des temps dangereux qui devraient remplir de crainte tous les cœurs. Beaucoup errent dans le labyrinthe du scepticisme. Les causes en sont l'ignorance, l'orgueil et la faiblesse de caractère. L'humilité est une chose difficile à apprendre pour l'homme déchu. Il y a quelque chose dans le cœur humain qui s'oppose à la vérité révélée concernant les relations entre Dieu et les pécheurs, la transgression de la loi et le pardon en Jésus-Christ.

Préservez l'esprit. Frères et sœurs, jeunes et vieux, lorsque vous avez des heures de loisir, ouvrez la Bible et enrichissez votre esprit de ses vérités divines, nous dit l'auteur. Lorsque vous travaillez, veillez sur votre esprit, fixez-le sur Dieu, parlez moins et méditez davantage. Souvenez-vous que, au jour du jugement, les hommes rendront compte de toute parole vaine qu'ils auront proférée. Matthieu 12 et au verset 36. Veillez sur vos paroles. C'est ainsi que vous fermerez la porte à l'ennemi des âmes. Commencez toutes vos journées par la prière. Agissez avec le sentiment de la présence de Dieu. Ses anges sont à vos côtés, prenant note de vos paroles, de votre conduite et de la manière dont vous travaillez. Si vous vous détournez d'un bon conseil, et si vous fréquentez ceux dont vous avez lieu de croire qu'ils n'ont aucune inclination à la piété, bien qu'ils prétendent être chrétiens, vous deviendrez bientôt comme eux. Vous vous placez vous-même sur le chemin de la tentation, sur le terrain de Satan, et à moins que vous ne soyez constamment sur vos gardes, vous tomberez dans ses pièges. Il est des personnes qui ont fait, pendant un certain temps, profession de piété et qui vivent sans Dieu, sans conscience éclairée. Elles sont vaines et frivoles. Leur conversation est insignifiante. Elles n'occupent leur esprit que de fiançailles et de mariages, à l'exclusion de toute autre pensée noble et élevée. Les fréquentations décident de notre destinée. La société que choisissent ceux qui travaillent dans nos institutions décide de leur sort dans ce monde et dans l'autre. Quelques-uns, naguère consciencieux et fidèles, ont tristement changé. Ils se sont séparés de Dieu et Satan les a attirés à lui. Ils sont maintenant irreligieux, irrévérencieux, et leur influence se fait vivement sentir sur les autres. Les mauvaises fréquentations gâtent le caractère. Elles ruinent les principes. Celui qui fréquente les sages devient sage. Mais celui qui se plaît avec les insensés s'en trouve mal. Proverbe 13 et au verset 20. Les jeunes courent un grand danger, mais ils sont aveuglés et ne discernent pas les tendances et les conséquences de leur conduite. Beaucoup parmi eux se plaisent à flirter. Ils sont comme saisis d'égarement. Il n'y a rien de noble et de sacré dans ces liaisons. Ils sont animés par Satan, qui se réjouit de l'influence exercée par ces jeunes gens. Ils ne prennent pas garde aux avertissements qu'on leur donne. Certains, obstinés, volontaires, méfiants, ils pensent que les objurgations et les conseils ne les concernent pas. Ils ne s'inquiètent nullement de leur conduite et s'éloignent continuellement de Dieu. Ils perdent tout discernement des choses sacrées et éternelles. Ils s'acquittent d'une manière formaliste de leurs devoirs chrétiens, mais leur cœur en est absent. Ils sauront trop tard qu'il faut entrer par la porte étroite, car large est la porte, spacieux est le chemin qui mène à la perdition, et il y en a beaucoup qui entrent par là. Mais étroite est la porte, resserré est le chemin qui mène à la vie, et il y en a peu qui les trouvent. Matthieu 7, versets 13 et 14. Les paroles, les actes et les mobiles sont tous enregistrés. Mais combien peu de ces têtes superficielles et légères et de ces cœurs durs réfléchissent qu'un ange de Dieu prend note de la manière dont ils emploient leurs moments les plus précieux. Dieu amènera à la lumière chaque parole et chaque action. Il est partout. Ses messagers, bien qu'invisibles, visitent l'atelier comme l'appartement. Les actes cachés, accomplis dans les ténèbres, seront révélés. Les pensées, les intentions, les desseins des cœurs seront dévoilés. Tout est nu et découvert
aux yeux de celui à qui nous devons rendre compte. Hébreux 4 et au verset 13.

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0: Méditons ensemble.
1: Se sentir bien. Maintenant donc, ces trois choses demeurent, la foi, l'espérance, l'amour. Mais la plus grande, c'est l'amour. 1 Corinthiens 13, verset 13.

C'est bon de se sentir bien. Nous aimons nous sentir bien physiquement. Nous aimons nous sentir bien avec les membres de notre famille et avec nos amis. Et nous aimons qu'ils se sentent bien avec nous. Il y a des principes de santé qui nous aident à nous sentir bien physiquement. Servir Dieu et notre prochain fidèlement, faire de notre mieux et faire la chose juste au bon moment nous aident aussi à nous sentir bien. Se sentir bien physiquement et psychologiquement dépend en grande partie de nous. L'objectif, c'est d'arriver à ce que les autres se sentent bien avec nous. Mais pour cela aussi, il y a un principe à suivre. Il y a de nombreuses années, je fus engagée par un organisme pour remplir une position clé. L'une des employées espérait obtenir cette promotion. Elle démissionna sur le champ. Elle était proche de ma nouvelle secrétaire qui, elle aussi, était déçue de m'avoir comme nouveau patron. Cette secrétaire avait le choix entre contribuer à mon succès ou me faire échouer. Elle choisit la seconde attitude. J'avais le choix entre la garder ou la renvoyer. Je choisis de la garder. Allait-elle se sentir bien avec moi si je l'aidais à apprécier mon intelligence ou ma formation? J'en doutais. Je cherchais le moyen de l'aider à se sentir bien avec elle-même. J'examinais les compétences dont elle avait fait preuve avant mon arrivée. Je lui fis part de sa contribution à l'organisme, de la confiance que j'avais en elle et du brillant avenir que je lui voyais. Je lui en donnai des raisons précises et reconnus ce qu'avait accompli la personne qui m'avait précédé. Le résultat fut impressionnant. Elle devint une employée loyale et une amie. Elle m'apprit que si nous voulons que les autres se sentent bien avec nous, nous devons tout faire pour qu'ils se sentent bien avec eux-mêmes. Nous n'avons pas besoin de dépenser de l'énergie pour qu'ils se sentent bien avec nous. L'amour est la clé leur permettant de se sentir bien avec eux-mêmes. L'homme doit aimer Dieu par-dessus tout, de toutes ses forces, de tout son cœur et de toute sa pensée, et son prochain comme lui-même. Or, il lui est impossible d'y parvenir sans renoncer à lui-même. Renoncer à soi-même signifie être maître de soi lorsque la passion s'efforce de l'emporter, résister à la tentation de censurer et de critiquer, travailler patiemment et joyeusement au bien d'autrui. Faisons cette prière, chers auditeurs. Seigneur, aide-nous à aimer comme tu nous aimes. Aide-nous à vivre aujourd'hui selon ton principe d'amour et à voir des changements se produire dans la vie de mon prochain. Merci de ton aide. Amen.

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1: 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Et meilleur exemple nous peut suivre, c'est exemple à Jésus-Christ. 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Il laisse richesse à il descend à cité. Il choisit pour moun pas bousculer, pour moun pas pousser, c'est lui qui choisit. Il laisse richesse à de côté et Adam Philippiens 2 tout chapitre là qui rappelle nous que il a adopté humanité en nous. Chez zo il vient exposer à même difficulté que nous. Il faim, il soif, et a pas tout le temps, il tenait ça qu'il faut sous la main. Et il y a plus loin encore. Il y a jusqu'à sacrifier vie. Il a crucifié. Et ça, pour salut à l'humanité. Gestion et mission caillent ensemble. Chapitre 8 et 9 à 2 Corinthiens, qu'abandonne nous les détails. Nous qu'a revoir l'histoire et nous qu'a comprendre ça Paul qu'a dit l'église de Corinthe en moment là ça. Alignez autres. Essayez vivre l'amour là dans la vie pratique. Et je dis là nous besoin ça. Alors pour motiver nous, on qu'a inviter chaque jour à passer un temps pour étudier, rêver ça Jésus-Christ fait. Il résumait à dans verset à réciter là, il était riche, mais il laissait toute richesse à lui. Il descend, il acceptait la pauvreté et il vivait. Il souhait, il souffrait, il a fait voir misère, mais il traversait tout ça. Et qu'a dit nous sur le plan pratique, c'est pas que nous devons être chercher provocation, mais qu'a invité nous à garder alentour en nous. Et au lieu de nous monter, chercher monter à tout prix, c'est sa société là, mais qu'a invité nous à descendre. Descendre. Et descendre pour contrer moun à citerain à yo, à dans situation à yo, et avec grâce à bon Dieu, force à y, et l'esprit à y, laissez utiliser nous. Donc nous qu'à méditer au quotidien, assis via Jésus-Christ, via y à citer, ça pas été facile. 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Alors, on qu'a laissé réfléchir, et on qu'a rappelé au titre à leçon là, il qu'a parlé des économes chrétiens et missions. Et verset à réciter là, car rappelez-nous que Jésus-Christ des riches, parce que il tenait toute richesse là, il acceptait de faire pauvre, de telle sorte qu'il ouvre une porte pour nous, avec toute souffrance là, il traversait là, il fait de vous et de moi des riches, et nous a dit merci. Que bon Dieu bénisse, à demain, si peut-être.
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1: Distinguer le bien du mal semble souvent aller de soi. En effet, dans bien des situations, nous n'avons pas vraiment de doute sur ce qu'il est positif de dire ou de faire et ce qui ne l'est pas. Dans certains cas, cependant, discerner ce qui est juste est nettement moins évident. L'actualité des derniers jours nous propose quelques situations empreintes de cette ambiguïté. Ainsi, par exemple, peut-être avez-vous prêté attention au verdict dans le procès de Laurence Naïd Kaoutch, la maman de la petite Méline. Cette mère avait volontairement étranglé sa propre fille, fortement handicapée, et dont la vie était restreinte à très peu de choses. Était-ce là un simple meurtre ou un geste d'amour, comme elle l'a défendu devant les jurés? Si on essaye de se mettre à la place de cette maman, avec ce sentiment d'être devant une impasse, on est en droit de s'interroger sur ce qu'il aurait été le mieux de faire. Mais le même dilemme s'est posé pour les jurés, qui l'ont finalement jugé coupable de meurtre, tout en y associant une peine de prison légère et avec sursis. Quel était le mieux à faire? Condamner? Gracier? Ou l'entre-deux qui a finalement été choisi? À un niveau plus international, les autorités françaises viennent de prendre la décision de bombarder certains sites du pseudo-État islamique Daesh en Syrie. Certes, cela nécessitera encore plusieurs semaines de reconnaissance pour savoir où frapper, mais l'engagement est là. Bonne ou mauvaise décision? Il y a 2 ans, le président de la République envisageait sérieusement de partir en guerre contre Bachar el-Assad. Il s'était finalement abstenu, faute du soutien des Britanniques et des Américains. Aujourd'hui, changement de cible. Comme si l'axe du bien ou du mal avait évolué. Est-il vraiment envisageable de mettre à mal Daesh avec des bombardements? En même temps, peut-on rester là sans rien faire et laisser prospérer un mouvement qui génère et forme des terroristes en puissance? On pourrait croire ici à une certaine légitimité de la violence. Pourtant, peut-il venir quelque chose de bon, des bombes? Surtout quand on sait combien, dans le passé, l'usage de la violence a surtout été une spirale négative, ou alors n'a fait que déplacer les problèmes. Mais peut-être est-ce plutôt une guerre d'opinion, dans le contexte de l'afflux incessant de migrants en Europe venant de ces territoires? Justement, à propos de l'opinion publique concernant ces demandeurs d'asile, tout le monde a été marqué par la photo du petit Aylan Kurdi, mort et échoué sur la plage de Bodrum. Comment ne pas être bouleversé par la force de l'image et surtout par la réalité du drame familial? Quelque chose de bien est sorti de ce terrible mal, avec le mouvement de solidarité qui s'en est suivi. Pourtant, certains ont été plus mitigés lorsque des survivants de ce bateau qui a coulé ont témoigné et affirmer que le papa de l'enfant était en fait le passeur, et que c'est lui qui avait dirigé la manœuvre et récupéré l'argent exorbitant qu'avaient dû payer les passagers. Discerner ce qui est bon n'est pas aussi simple qu'on peut bien souvent le penser. Depuis l'aube de l'humanité, la connaissance du bien et du mal est une quête désirée, mais rarement maîtrisée. La Bible raconte comment Salomon, dans son célèbre jugement, a réussi à faire fi de la double impasse qui se trouvait devant lui, en faisant preuve de sagesse et de créativité. Mais même au plus profond de soi, les élans les plus louables flirtent parfois avec des pensées plus obscures. L'actualité des derniers jours peut nous inviter à réfléchir sur nos propres jugements, nos visions, nos choix, nos opinions, afin de ne pas négliger la complexité des situations. La visée d'une vie bonne et juste, avec et pour les autres, ainsi que Paul Ricoeur définit l'éthique, constitue à n'en pas douter un défi, mais surtout une belle ligne de conduite.

0: Le gros dico des tout petits, quelques minutes à partager avec Claude Lamblin. Le gros dico des tout petits, ce sont des milliers de définitions que nous donnent ces chers petits et dans les minutes qui suivent, nous en découvrirons quelques-unes. Des tout petits, on l'a dit, âgés de 5 à 6 ans. Bonjour Claude.
1: Bonjour Denis.
0: Vous en savez plus que moi parce que nous, nous avons que les extraits sélectionnés par le maître, mais vous, vous avez tout lu. Donc.
1: Et je vous recommande de le lire, ce livre, c'est vraiment extraordinaire. Et c'est vrai que je sélectionne que quelques mots sur les, combien, sur les 2000 ou 3000, je crois.
0: 3000, oui, sur les 3000 quelques.
1: Alors, ce que j'ai sélectionné aujourd'hui, nous en sommes à la lettre S, S comme semer. 56%, parce que je vous rappelle, ces enfants sont de la ville ou de la campagne, ces enfants interrogés, ils sont en maternelle, ils ne sont pas bien grands. 56% des enfants savent ce que veut dire semer. On fait un trou dans la terre du jardin et on met une graine dedans. Un second enfant nous dit, ça veut dire qu'on plante des fleurs ou des légumes pour les faire pousser. Et un troisième nous dit, semer, on sème du pain pour les petits oiseaux. Un sentier. Là aussi, il y a beaucoup de citadins, j'ai l'impression, qui ont été interrogés. 25% seulement ont répondu. Un sentier, c'est un chemin où on se promène. Les enfants peuvent y marcher seuls parce qu'il n'y a pas de voiture. C'est bien, c'est le gros intérêt des sentiers. Les enfants peuvent y marcher seuls. C'est souvent sous les arbres, dans la forêt. C'est là où habitent les lapins. Et c'est là tout le côté poétique et rêveur des enfants. C'est là où habitent les lapins. Et on retrouve en fait les dessins animés de Blanche-Neige. Sentir. Quand on approche son nez, qu'on respire très fort, on renifle l'air et les odeurs. C'est ça, sentir. Ça peut sentir bon ou mauvais. On peut sentir une fleur, l'essence, le parfum, un gâteau, du savon. Quand on a perdu quelque chose, on le dit au chien et puis il sent. Là, il y a deux choses. Il y a les enfants, un chien pour un enfant, c'est extraordinaire. Et en plus, ce chien peut retrouver quelque chose, parce qu'il sent. Séparer. Alors là aussi, on retrouve le vécu de ces enfants qui sont souvent dans des familles qui ne s'entendent plus. C'est quand on se quitte qu'on divorce. Quand deux personnes se disputent, on en met une d'un côté et l'autre de l'autre. Il y en a un qui va par là et l'autre à l'opposé. C'est vraiment ce que séparer veut dire. On n'est plus ensemble et on ne se voit plus jamais. Ça peut être aussi quand on coupe en deux. Voilà la première définition objective et pas sensible. Séparer, c'est parce qu'on ne s'aime plus. Il y a beaucoup de tragique dans toutes les définitions de ce mot, sauf une. 7. 7, c'est un chiffre, un numéro, un nombre. C'est après 6 quand on compte. C'est l'enfant qui veut montrer qu'il sait compter. Pour faire 7, on met 5 doigts d'une main et 2 doigts de l'autre. C'est le dimanche. Dans Blanche-Neige, il y a les 7 nains, c'est-à-dire qu'il y a 7 petits bonshommes. 7, c'est l'âge de la grande école. Ah. Un serpent, c'est un animal long qui n'a pas de pied et qui s'enroule. Il a une langue pointue et décrochée avec du poison qui pique. On peut mourir. Il est de couleur verte, vit dans le désert, la forêt, les bois. Il se met autour du cou des gens pour les mordre. Il y en a même avec des sonnettes. On imagine le serpent avec ses sonnettes. Serrer. C'est tenir fort. Par exemple, on attache fort les nœuds des lacets. On se met tout près les uns à côté des autres. Pour dire bonjour, on serre la main.

0: Vertueuse, femme de valeur. Bienvenue dans votre émission, dans notre émission. Et ce matin, nous recevons dans ce magnifique décor Marie-Josée Mistico. Marie-Josée, comment vas-tu?
1: Eh bien, je vais bien.
0: Voilà, et ça se voit. Tu as fait quoi ce matin pour aller aussi bien?
1: Eh bien, ce matin, en me réveillant, après ma prière, je suis allée marcher sur la plage.
0: Voilà.
1: Avec mon époux.
0: D'accord. Et la marche, c'est pour une habitude de vie que tu as?
1: Pas toujours. J'aimerais bien. Mm-hmm. Mais des fois, on n'a pas le temps, mais nous avons décidé de le faire régulièrement et je pense y tenir.
0: Voilà. Marie-Josée, tu me permettras ce matin de te replonger loin derrière, dans ton enfance, pour me dire comment tu te souviens de toi, petite fille?
1: Eh bien, petite fille, je suis guadeloupéenne. J'ai été élevée dans une petite commune de la Guadeloupe qui est la Petit Canal.
0: D'accord.
1: Et j'ai été élevée avec ma mère et mon père et mes frères et sœurs.
0: Mm-hmm. Vous étiez combien?
1: Nous étions six. Trois filles, trois garçons.
0: D'accord. Comment tu pourrais vendre Petit Canal ce matin? Quel atout cette commune a pour toi?
1: Mais j'ai laissé Petit Canal il y a quand même une vingtaine d'années.
0: Mais tu y retournes,
1: je suis convaincue. Oui, je retourne régulièrement.
0: Si tu devais vendre ta commune ce matin, tu nous dirais quoi?
1: C'est une très belle commune.
0: Je...
1: Une belle commune qui a ses problèmes comme toutes les communes, mm-hmm. mais on s'y plaît bien.
0: Voilà.
1: Il y a une plage, il y a un port, il y a quoi d'autre? Mais à Petit Canal, c'est bien. Le bourg est bien.
0: Voilà.
1: C'est bien.
0: Marie-Josée, retournons un peu dans cette famille. Et quel souvenir as-tu des valeurs qui ont été donc proposées par tes parents au sein de ce foyer?
1: Eh bien, quand on est dans une famille chrétienne, mm-hmm. il y a des valeurs où il faut se lever pour faire le culte. Par exemple, si je peux me permettre de dire, le sabbat, on ne pouvait rien faire que d'aller à l'église, se reposer, se préparer à prendre la vigile matinale pour retourner l'après-midi et au GIA. Mm-hmm. C'était pas JIA, c'était MV à cette époque.
0: D'accord.
1: Et puis, je pense que j'étais comme toutes les petites filles chrétiennes.
0: Mm-hmm. Voilà.
1: Où il fallait préparer le sabbat, préparer la semaine, se lever, se préparer pour aller à l'église, se préparer pour aller à l'école, retourner à la maison, pas beaucoup d'amis.
0: Voilà.
1: On essayait, on voulait bien. Mm-hmm. Mais à cette époque, les parents étaient un peu plus sévères et mm-hmm. puis. On se sentait un peu, moi personnellement, je me sentais un peu éloignée des autres.
0: D'accord. Donc ce matin, j'aimerais que tu me dises sincèrement, comment tu as vécu cette période? Est-ce que tu te sentais donc enfermée? Est-ce que tu désirais autre chose, t'ouvrir davantage sur des amis, sur autre chose? Honnêtement, comment tu as vécu cette période? Tu te sentais donc enfermée? Est-ce que tu désirais autre chose, t'ouvrir davantage sur des amis, sur autre chose? Honnêtement, comment tu as vécu cette période?
1: Mais heureusement, je dirais que, effectivement, que je me sentais un peu enfermée par rapport, parce que surtout lorsqu'on est chrétienne.
0: Mm-hmm.
1: Mais heureusement qu'il y avait les colonies de vacances et les camps d'ados. Alors, j'ai bifurqué à ce moment-là que depuis l'âge de 17 ans, j'ai fait ma formation de BAFA et mm-hmm. j'ai pu aller en colonie, faire des colos, mm-hmm. animer, aller au camp d'ados. Et c'est ce qui a permis mon développement en tant que jeune fille
0: mm-hmm.
1: Au niveau de la société, de mon église.
0: D'accord. Et jeune fille, donc comment tu as évolué? Est-ce que tu avais des rêves? Est-ce que tu as pu les réaliser? Je veux parler donc socialement, professionnellement. Comment tu as évolué?
1: Eh bien, mon rêve, c'était d'avoir mon salon de coiffure.
0: Mm-hmm.
1: Mon rêve, c'était d'avoir mon salon de coiffure. Mais c'était difficile par rapport au sabbat.
0: D'accord.
1: Parce qu'on m'a déconseillé de le faire, mais moi, je voulais avancer.
0: Mm-hmm.
1: Et à partir du moment, j'ai essayé d'aller, avant de me mettre à mon compte, je voulais être, avoir ce salon, mais on m'a fait comprendre, un pasteur m'a fait comprendre que est-ce que je suis prête à aller de l'avant, sachant que ce sera difficile pour moi pour le sabbat. Et je lui ai dit que je suis prête d'avancer, parce que moi je voulais. Mm-hmm. Et puis je lui ai dit que je vais pas, je n'irai pas seule, j'irai avec quelqu'un, nous serons deux. Et il m'a posé la question, est-ce qu'elle est chrétienne? Je lui ai dit non. Et il m'a fait comprendre que pendant que toi tu es à l'église et ton salon est ouvert, tu penses que c'est une bonne chose?
0: Mm-hmm.
1: Parce que le business, ça continue. Le travail continue, tu es à l'église.
0: Mm-hmm.
1: Et puis, ça m'a fait réfléchir. Et j'ai laissé tomber. Jusqu'à maintenant, je n'ai jamais vu ce salon.
0: D'accord. Est-ce que tu as vécu cela comme une frustration?
1: Ça a été...
0: Ou bien est-ce que tu t'es ouverte à autre chose?
1: Ça a été une frustration pour moi.
0: Mm-hmm.
1: Que j'ai travaillé, effectivement. J'ai travaillé au niveau... j'étais... au salon, j'ai travaillé en tant que coiffeuse, j'ai travaillé, mais...
0: Tu n'as pas pu franchir.
1: C'est pas ce que j'attendais de moi, je voulais un peu plus. J'ai fait un peu de domicile, j'ai fait un peu de trucs, mais c'est pas ce que je voulais. Je voulais vraiment un grand salon.
0: Voilà. Est-ce qu'à ce moment, Marie-Josée, tu considères le sabbat comme un frein? Ou bien est-ce que tu rebondis autrement et tu vois après ce que ce jour a pu t'ouvrir comme autre opportunité? Est-ce que tu as vécu cela? Est-ce que tu as eu un peu de regret? Est-ce que voilà quoi?
1: Le sabbat est un frein à ce moment-là parce que je n'avais pas encore compris et j'aimais pas vraiment le sabbat parce que le sabbat pour moi, c'est un moment où tout s'arrêtait. Je n'avais droit à rien du tout.
0: Mm-hmm.
1: Mais à partir du moment où j'ai compris, j'ai goûté au sabbat, j'ai compris,
0: mm-hmm,
1: ça n'a pas été un frein pour moi.
0: Voilà. Et est-ce que l'avenir t'aurait montré justement que s'arrêter le jour du sabbat peut apporter autre chose? Est-ce que ça t'a permis de t'épanouir autrement?
1: Si je peux parler franchement, j'aimerais retourner en arrière,
0: mm-hmm,
1: et parler à mes amis qui, comme moi, on a ressenti cette frustration du sabbat et dire que maintenant que nous avons grandi, nous avons connu Dieu, même mes amis peut-être qui ont laissé l'église, que le sabbat n'était pas un frein. Le sabbat, c'était le moment le plus... On passait le plus bon moment parce qu'on mangeait ensemble, on chantait ensemble, on passait de bons moments et c'est dommage que nous, étant petits, nous l'avons connu autrement. Parce que les parents, c'est pas de leur faute, hein, mm-hmm, ils nous ont montré ce qu'ils avaient,
0: mm-hmm,
1: ce qu'ils connaissaient. Mais maintenant, en grandissant, moi j'ai appris à mes enfants à connaître le sabbat autrement.
0: Et l'occasion pour moi donc de te dire qu'on peut naître dans une famille adventiste, mais il arrive ce moment où on fait donc une rencontre personnelle avec Dieu, où on goûte au bon goût, j'ai envie de dire, de sa parole, puisque maintenant tu me dis qu'avec recul, tu comprends, parce que tu vis le sabbat autrement, ce qu'était le sabbat. Est-ce que ça veut dire que peut-être qu'à ce moment-là, tu n'avais pas rencontré Jésus personnellement?
1: C'est vrai, parce que on est jeune. Lorsqu'on est jeune, quelquefois, on va à l'église par routine,
0: mm-hmm,
1: parce que nos parents nous emmènent. Ma maman m'emmenait,
0: mm-hmm,
1: mais je faisais parce que j'y allais parce qu'il fallait y aller.
0: Voilà.
1: Mais on n'avait rien compris.
0: Mm-hmm.
1: Moi, personnellement, je n'avais rien compris.
0: Et qu'est-ce que ça change quand on comprend?
1: Je vais dire que je vais juste donner une petite expérience.
0: Oui.
1: Où un jour, pendant que j'étais à l'église, je me suis dit, mais Marie-Josée, mais qu'est-ce que tu fais là? Tu ne comprends rien. On parle, on dit à les enfants d'Israël. Je me posais la question, combien d'enfants Israël avait? Mais en fait, j'avais fermé mon esprit pour ne pas comprendre ce qui se passait.
0: Mm-hmm.
1: Mais à cette époque-là, j'ai pris mon sac et je suis sortie. Je partais pour entrer à la maison, parce que la maison de mes parents n'était pas tellement loin de l'église. Et une sœur est sortie, elle était jeune, hein? Elle m'a dit, Marie-Jo, où vas-tu? Je lui ai dit, je rentre chez moi parce que je ne comprends rien, j'ai pas envie de rester. Elle m'a dit, si tu pars maintenant, tu ne vas pas revenir. Rentre, assieds-toi. Même si tu ne comprends pas, tu restes là et Dieu va te permettre de comprendre.
0: Mm-hmm.
1: Et c'est à ce moment-là que j'ai essayé de faire. J'ai fait un travail en moi. Je me suis dit, tu dois comprendre ce qui se passe là.
0: Mm-hmm.
1: Et à ce moment-là, j'ai travaillé. J'ai fait un travail en moi. J'ai demandé l'aide au Seigneur. Et je vous assure, je n'ai pas regretté que jusqu'à maintenant, je suis là.
0: Parce
1: et
0: que tu as goûté,
1: j'ai goûté
0: combien le Seigneur est bon à travers donc ton expérience personnelle.
1: Voilà.
0: J'ai envie de
1: fait,
0: dire.
1: Tout à fait.
0: Voilà. Mais que devient donc Marie-Josée professionnellement?
1: Eh bien, professionnellement, j'ai arrêté de travailler un moment parce qu'il fallait m'occuper de mon fils qui est en situation de handicap.
0: Mm-hmm.
1: Et c'est comme ça. Je me suis... Voilà. Je n'ai pas consacré, mais je l'ai fait par amour.
0: D'accord.
1: Par
0: donc,
1: amour.
0: Tu as donc construit donc ta propre famille.
1: Oui.
0: Tu as un fils qui réclame de
1: qui
0: ta présence,
1: oui,
0: de tes soins. Mais Marie-Josée, dis-moi, tu nous as bien dit tout à l'heure que tu te sentais un peu enfermée dans l'éducation qui t'était proposée quand tu étais enfant. Est-ce que tu as reproduit la même chose dans ton foyer? Ou est-ce que tu as pu montrer à ton fils l'équilibre entre être un chrétien et en même temps se sentir libre dans sa vie?
1: Oui, je pense que j'ai été quand même, je suis toujours une mère quand même assez libre d'esprit, large d'esprit, où ils peuvent comprendre les choses. Peut-être ma façon de faire peut-être ne sera pas la même façon pour toi, mais pour moi, j'ai essayé, entre guillemets, de faire de mon mieux avec mes enfants, parce que j'en ai deux, de faire de mon mieux pour voir, pour leur équilibre spirituel et...
0: Voilà.
1: Ouais.
0: Donc, de leur montrer qu'il n'y avait pas, donc, incompatibilité à être un bon chrétien, entre,
1: voilà,
0: tu me permettras, et puis à être quelqu'un d'épanoui, quelqu'un qui se sent libre et qui peut donner, j'ai envie de dire, libre cours à des échanges avec ses amis,
1: voilà,
0: avec le reste du monde.
1: Voilà.
0: Voilà.
1: Voilà. Parce que si... Je me souviens, il y a une fois où mon fils... qui ne comprend pas les choses comme nous, parce qu'avec son handicap, il a un ami et où il me dit, maman, c'est l'anniversaire de cet ami et je veux y aller. Je lui ai dit, écoute, c'est sabbat, c'est vendredi soir, c'est sabbat. Tu ne veux pas y aller un sabbat. Mais lui, il n'arrive pas à comprendre parce que dans sa tête, il n'arrivait pas à comprendre que c'est sabbat, je ne peux pas y aller, je peux aller. J'ai dit, écoute, d'accord, tu iras. Je suis allée, j'ai acheté un pétillant pour lui, je lui ai dit, tu emmènes ça. Mais Dieu est grand tellement, parce que j'avais demandé à Dieu qu'il gère lui-même cette situation.
0: Mm-hmm.
1: Et puis, quand j'arrive avec mon fils, j'emmène mon fils, mais tôt, avant le sabbat, je le dépose. Elle me dit, tu sais, j'ai changé d'avis. Je ferai la fête demain soir par rapport à Loïc. Parce que comme Loïc ne peut pas venir aujourd'hui, je savais qu'il ne pouvait pas venir aujourd'hui, alors j'ai changé.
0: Mm-hmm.
1: Et alors, la fête, ce sera samedi soir.
0: Mm-hmm. Est-ce que
1: j'ai dit au Seigneur, merci parce que tu as répondu à ma prière.
0: Voilà.
1: Et puis, mon fils, à ce moment-là, il était plus content parce que j'ai oublié de dire à cette époque-là, il n'était pas vraiment équilibré.
0: D'accord.
1: Il n'était pas vraiment équilibré, il pouvait partir. Il pouvait... Alors, je ne voulais pas de ça. Sur un sabbat, je ne voulais pas de ça. J'ai dit, d'accord, peut-être j'ai fait un compromis, je ne sais pas.
0: Mm-hmm.
1: Mais en tout cas, Dieu a répondu à ma prière.
0: Voilà.
1: Et j'ai pu rentrer chez moi avec lui. Et on a commencé le sabbat. Et le lendemain, on s'est levé pour aller à l'église tranquille.
0: Marie-Josée, comment tu as accueilli cet enfant handicapé? Est-ce que ça a été une grosse déception? Comment tu as été soutenue? Est-ce que tu as eu des regrets? Dis-nous combien ça a été difficile, certainement au départ.
1: Mon fils n'est pas né handicapé.
0: D'accord.
1: Il est devenu malade à l'âge de 9 mois. Où, effectivement, ça a été très difficile pour nous. Nous avons passé des périodes très, très difficiles. Mm-hmm. Mais ce qui m'a marqué le plus dans cette, avec cette expérience que nous avons fait, mon époux et moi, avec notre fils, c'est une fois où il est tombé malade gravement, où il a été dans le coma.
0: D'accord.
1: Et il avait une vingtaine d'années. Pour le médecin, quand il nous a reçus, c'était en Martinique, il nous a dit que de nous préparer.
0: Mm-hmm.
1: Parce que il pense pas que l'enfant survivra. Et mon mari lui a dit, écoutez docteur, vous êtes croyant? C'est un Africain. Il lui a dit, docteur, Dieu n'a pas dit son dernier mot. Et à partir de cela, docteur, je prierai pour vous, je prierai pour tous les malades du service et pour les soignants. Et c'est ce que nous avons fait. Lorsqu'on sortait de l'hôpital, on sortait pas vraiment, on était encore dans l'enceinte de l'hôpital et on priait.
0: D'accord.
1: On priait pour les médecins, on priait pour les soignants et pour tous les malades qui étaient à l'arrière. Et je peux vous dire que ça a été très difficile pour nous. Je n'ai jamais prié autant de ma vie.
0: D'accord.
1: Et tu as répondu parce que mon fils a été étant dans le coma, il a été dialysé.
0: Wow.
1: Il a été dialysé. Où on nous a dit, on m'avait dit qu'on allait le débrancher sûrement et tout.
0: Mm-hmm.
1: Je passe des détails, mais mm-hmm. Dieu a permis qu'il se réveille et qu'il a rétabli toute chose, qu'il n'est plus dialysé. Il a été aveugle, il a retrouvé la vue et grâce à Dieu, je le loue pour cela.
0: D'accord. Femme vertueuse, femme de valeur. Nous partageons l'expérience d'une femme d'exception ce matin, Marie-Josée Mistico. Nous revenons dans quelques secondes. Marie-Josée, dans l'expérience que tu viens de nous relater, on voit donc une présence active de ton époux. Dis-nous combien il est important dans un couple que l'épouse, la maman, soit soutenue par l'époux.
1: Oui, quand on est une famille, mm-hmm. on doit se soutenir, on doit prier ensemble et que où il règne l'amour pour que l'enfant puisse évoluer dans une famille quand même,
0: mm-hmm.
1: on ressent l'amour,
0: mm-hmm.
1: puisque même quand on reprend un enfant, même quand ce qu'on fait, quel que soit ce qu'on doit, on doit ressentir cet amour. L'enfant doit ressentir l'amour. Et c'est ce que nous essayons de faire.
0: D'accord.
1: Je ne dis pas que nous sommes les meilleurs parents, puisque nous faisons tous
0: mm-hmm.
1: des erreurs. Nous faisons tous des erreurs. Mais Dieu nous permet d'avancer ensemble.
0: Voilà. Est-ce que tu as connu ces matins où on peut être découragé? Et comment donc tu te reprends? Comment tu te revigores et qu'est-ce qui te permet jusqu'à aujourd'hui de tenir bon?
1: Si, il y a des matins où tout va mal,
0: mm-hmm.
1: même si on prie, même si nous avons la foi, mais on sent qu'on est découragé.
0: Mm-hmm.
1: Ça, c'est vrai, parce que Dieu ne nous a pas dit que tout irait bien,
0: mm-hmm.
1: tout ira bien,
0: mm-hmm.
1: mais il nous a dit aussi qui sera là avec nous, de ne pas craindre. Et c'est pour mes ça que je tiens.
0: Mm-hmm.
1: J'essaie de tenir et de dire que tu n'es pas seul. Dieu est avec toi.
0: Mm-hmm. Est-ce ouais. que tu as une promesse particulière qui te revient dans ces moments dits de découragement et qui te permet de repartir vers l'avant? Est-ce que tu aurais une parole de la Bible, une histoire, un verset justement qui est là pour te remettre en marche? Permets-moi l'expression.
1: Ça m'arrive souvent d'encourager les autres. Ça m'arrive souvent parce que quelquefois on me dit que, mais Marie-Jo, mais comment tu fais?
0: Mm-hmm.
1: Il y a pas longtemps, quelqu'un m'appelle, elle me dit, Marie-Jo, comment vous faites? Mais il y a le Dieu du comment.
0: Mm-hmm.
1: Lorsque Daniel était dans la fosse au lion, le roi n'a pas compris. Il a dit comment. Il a vu comment Dieu a pu délivrer. Et je pense que des fois, je m'appuie sur ces expériences et je peux dire, Seigneur, tu ne m'as pas créé pour être n'importe comment. Tu m'as créé pour que je puisse apporter quelque chose à l'autre. Un peu d'amour, un peu de paix. La paix que tu me donnes, que je puisse transmettre à l'autre. Et c'est pourquoi, justement, que ça m'arrivait. Nous faisons par j'ai un petit groupe avec des amis où on allait chanter, prier pour des gens qui en avaient besoin. Et c'est pourquoi je me suis appuyée sur ça. M'appuyer sur les promesses du Seigneur. Cette promesse qui me dit, Marie-Jésus, ne crains pas, je suis avec toi. Tiens bon. Mm-hmm. Et c'est pourquoi j'aimais aller vers l'autre. Et mm-hmm. lui dit, ne crains pas, tiens bon. Dieu revient bientôt.
0: Mm-hmm. Et quelqu'un qui, comme tu l'avais fait, hein, quand tu étais plus jeune, où tu t'étais levé, où tu avais pris ton sac et que tu pantais, qu'est-ce que tu dirais aujourd'hui à quelqu'un qui, un sabbat matin, prendrait son sac et partirait en disant qu'il ne comprend rien? Quel message tu aurais? Je ne veux pas focaliser sur un jeune en particulier, mais avec le parcours de vie que tu as, qu'est-ce que tu dirais à cette personne et qui aurait du sens parce que tu as cette expérience?
1: C'est vrai. Il y a le psaume 46 que j'aime beaucoup, qui me dit que Dieu est pour moi un refuge, un appui qui ne manque jamais dans la détresse. Et le psaume me dit plus bas, Marie-Josée, arrête et sache que je suis Dieu. Je domine sur toutes choses.
0: Mm-hmm.
1: Et à partir de cela, quand je pense à ces versets, je dis à Dieu pardon.
0: Mm-hmm.
1: Je sais que tu gères toutes choses pour mm-hmm. moi.
0: Et comment tu encouragerais quelqu'un avec ces versets?
1: Il y a un baume d'encouragement qui se trouve dans Jean, qui te dit que votre cœur ne se trouble point. Croyez en Dieu et croyez en moi. Il y a plusieurs demeures dans la maison de mon Père. Si cela n'était pas, je vous l'aurais dit. Je vais vous préparer une place et je reviendrai quand j'aurai préparé cette place-là.
0: Mm-hmm.
1: Alors, nous devons croire. Nous devons nous appuyer sur cela. Et je pense qu'à partir de cela, ce baume-là peut nous aider
0: mm-hmm.
1: à avancer avec Dieu.
0: Oui. Marie-Josée, ce matin, tu parles à une convaincue, mais quelqu'un qui n'aurait pas atteint ce niveau que nous pouvons avoir ce matin. Comment lui dire que ce baume est là? Et que ce baume est pour lui.
1: C'est vrai. C'est un peu plus difficile de parler à quelqu'un qui n'est pas convaincu.
0: Mm-hmm.
1: C'est vrai. Mais ne crains rien. Ce que Dieu, avec l'expérience que j'ai donnée tout à l'heure,
0: mm-hmm.
1: ce que Dieu a fait pour moi, il peut le faire pour toi.
0: Ouais.
1: Si tu as un enfant en situation d'handicap et que tu trouves qu'il n'y a personne pour t'aider, tu te sens seul, appuie-toi sur Dieu. Mets tes genoux à terre et dis au Seigneur, voilà, je me sens seul. Et à partir de cela, c'est sûr que Dieu enverra quelqu'un. Tu verras quelqu'un. Parce que c'est ce qu'il a fait pour moi. Où je pensais que j'étais seul, il a envoyé des gens autour de moi. C'est pas évident, c'est vrai. Mais, mets ta confiance. Fais confiance à Dieu. Si tu n'as jamais connu Dieu, tu peux le connaître. à partir de cette expérience-là.
0: Voilà. Marie-Josée, face à la personne en situation de faiblesse, je veux parler d'handicap ou autre finalement, et qui dans son regard nous questionne, qui pourrait se demander, mais pourquoi moi? Comment on réagit? Qui peut vivre ça, tu vois, comme une injustice? Comment on réagit? Comment on l'accompagne?
1: Moi aussi, je me suis posé la question, pourquoi moi? Pourquoi moi? Je pleurais, je gémissais. Pourquoi moi? Mais comment expliquer à quelqu'un?
0: Oui.
1: Pourquoi moi?
0: Parce que pourquoi moi, mais pourquoi l'autre aussi, il pourrait se demander, qui est en face de moi?
1: Et pourquoi pas moi? Et si on regardait la chose différemment? C'est chez l'autre, mais pas chez moi. Ça peut être aussi chez moi. Merci Seigneur, et permets-moi d'accepter et d'aider celui qui est en situation de handicap à avancer. Parce que toi aussi, tu passes par ces moments-là, mais change les choses. Dis, effectivement, c'est moi, je suis dans cette situation, mais je ne suis pas seul. Je ne suis pas seul. Il y a celui qui est là-haut, qui voit, qui entend, qui comprend et qui peut aussi t'aider. Comme il m'a aidé, il peut aussi t'aider.
0: Merci pour ce bel encouragement. Mais parle-moi un peu de tes journées. Comment tu passes tes journées?
1: Mais mes journées sont des journées comme toutes les journées des mamans.
0: Mais des mamans
1: des femmes, des mamans, voilà, des femmes, voilà. Femmes
0: qui ont une autre dimension de responsabilité. Comment tu arrives à t'organiser?
1: Eh bien, je m'organise très, très bien. Mm-hmm. Je fais le ménage, je suis chez moi. Qu'est-ce qu'il y a? Il n'y a rien d'autre à faire? Non.
0: Mais comment tu te détends? Est-ce que tu as des loisirs? Comment? Est-ce que tu prends un peu de temps pour toi-même?
1: Si, je prends du temps pour moi. Si je prends du temps pour moi, ça m'arrive, je parle, je peux aider quelqu'un. En aidant quelqu'un, je m'aide moi-même.
0: Voilà.
1: Alors, j'ai beaucoup d'appels où les gens qui, comme ils savent que je suis sur place, je suis là, que je rends service, que je fais des choses, effectivement, pour l'autre. Et en aidant l'autre, je m'aide. En aidant l'autre, je reçois les bénédictions. En aidant l'autre, Dieu est content.
0: Et je me sens utile.
1: Et je me sens utile. Tout à fait. Tout à fait.
0: Marie-Josée, pour les jeunes en général, quel message d'encouragement tu aurais donc aujourd'hui? C'est vrai qu'on a traversé le temps, nous, on a eu d'autres expériences, d'autres choses, mais comment on pourrait concrètement les encourager aujourd'hui?
1: J'ai été jeune.
0: Et j'ai vieilli.
1: J'ai été jeune, j'ai vieilli. Pour les jeunes, j'ai deux jeunes. J'ai deux enfants qui sont jeunes. Des fois, c'est un peu difficile par rapport à la génération.
0: Aux défis qu'ils ont à relever.
1: Tout ce qu'il y a à l'extérieur. Mais je peux dire à un jeune que de tenir bon. Que tout ce qu'il y a dehors, tu peux le retrouver chez toi. Pas besoin d'aller chercher vraiment, tu l'as chez toi. Tu m'enseignes, tu voyages, il y a la mer, tu fais tout ce qu'il y a à faire, comme l'autre. Tu as tout. Profite. Profite de ta jeunesse. Effectivement, tu es jeune, tu as envie de voir d'autres personnes, des gens que peut-être pas de ta famille, c'est normal, c'est tout à fait normal, mais dans le bien, en faisant les choses bien.
0: Parce que tu as compris avec le temps qu'être chrétien n'était pas synonyme de privation.
1: Voilà.
0: Tu as évolué.
1: Tout à fait. J'ai évolué et j'arrive à comprendre un jeune et j'arrive à comprendre mes enfants. Mes enfants qui sont jeunes, que je ne veux pas les priver de quoi que ce soit. Parce que c'est en les privant qu'ils ne vont pas comprendre. Mais en les faisant voir le monde autrement à ce moment-là. Parce qu'à ce moment-là, ils ont tout. Ils peuvent faire leur choix à ce moment-là. Parce que c'est en privant, en faisant des choses, en disant des choses, en faisant des choses que l'enfant n'arrive, le jeune n'arrive pas à comprendre. Mais quand il est un peu, peut-être que je suis trop libre, trop large d'esprit, mais en faisant des choses comme ça, l'enfant ne se sent pas privé, le jeune ne se sent pas privé. Alors, il voit et il sait quoi faire.
0: Il fera des choix éclairés.
1: Il fera ses choix, mais de bons choix.
0: D'accord. Marie-Josée, penses-tu que Dieu nous veut et doté les femmes d'une sensibilité particulière pour leur permettre d'accompagner autrement les personnes?
1: Oui, je pense que oui. Je pense que oui. Nous femmes, nous avons un travail à faire au niveau des femmes et même au niveau des hommes.
0: Mm-hmm.
1: Mais surtout les femmes qui sont... on rencontre toutes sortes de gens, de femmes, toutes sortes de femmes qui ont besoin de soutien,
0: mm-hmm.
1: ont besoin d'amour, ont besoin de s'épanouir.
0: Voilà.
1: Parce qu'il y a des femmes qui ne sont pas épanouies.
0: Mm-hmm.
1: Parce que moi, je rencontre, je ne sais pas, mais je rencontre des femmes qui passent par des moments très, très difficiles. Je les accueille même chez moi.
0: D'accord.
1: Mm-hmm. Je les accueille même chez moi. Mais en faisant ce qui doit se faire. Parce que je dis aux autorités qu'elles sont chez moi.
0: D'accord.
1: Alors, c'est pour dire que nous, les femmes, n'allons pas laisser une femme sur le bord de la route comme ça. Nous allons l'accueillir. Nous allons lui donner à manger. Leur donner à manger. Nous allons les vêtir. Nous allons prendre soin
0: d'elle.
1: Et nous aurons cette récompense. Nous aurons cette récompense. Ça, j'y crois.
0: Tu affiches une certaine sérénité ce matin. Un sourire, même si tu as été émue donc à certains moments finalement. Est-ce que tu pourrais conclure ton émission en nous disant, tu nous l'as déjà dit,
2: vous mais savez peut-être quel en est nous le répétant grand défi pour ceux qui souhaitent...
0: quelle est la source de ton épanouissement?
1: La source de mon épanouissement, c'est Dieu.
0: Mm-hmm.
1: C'est Dieu. Je vis pleinement en Jésus. J'ai confiance en lui. J'ai foi en lui vraiment. Et je lui donne tout, tout, parce que c'est lui qui m'a tout donné.
0: Voilà.
1: Et je veux dépendre de lui. Je veux dépendre complètement de mon Jésus.
0: Voilà. Je lui donne tout, parce que c'est lui qui m'a tout donné. Marie-Josée, merci pour ce témoignage poignant, j'ai envie de dire. Un témoignage qui a été fait par toi avec beaucoup d'émotion, mais j'en suis convaincue. Je suis convaincue que ce témoignage fera beaucoup de bien. Alors, merci d'être venu dans ton émission.
1: Je t'en prie.
0: Merci donc d'avoir, tu as pu ouvrir ton cœur comme tu pouvais.
1: Le cœur que Dieu m'a donné.
0: Le cœur que Dieu t'a donné parce qu'il t'a tout donné.
1: Il m'a tout donné.
0: Femme vertueuse, femme de valeur, nous attendons déjà avec beaucoup d'impatience notre prochaine femme d'exception. À bientôt. À bientôt.

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1: 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Mesdames, Messieurs les auditeurs, bien l'émission Plantes et Santé vous retrouve. Chers auditeurs, je suis ravi de vous retrouver. Certes, je vous salue et je vous souhaite de passer un moment agréable et enrichissant en notre compagnie. Cette émission est la vôtre. Elle va s'articuler, comme annoncé, autour de plantes et autour de la santé. Pourquoi avoir choisi cette thématique ? Tout simplement parce que les plantes regorgent d'éléments capables de nous soigner, nous nourrir, nous vêtir, nous donner de l'oxygène. L'oxygène, l'aliment des cellules, l'aliment de notre cerveau, l'essentiel de la vie. C'est l'oxygène, mesdames et messieurs, appelé souffle, qui fit de l'homme, le premier Adam, un être vivant. Les plantes sont des laboratoires qui fabriquent des substances chimiques indispensables à la vie. Elles sont de véritables et éminents chimistes, biologistes, spécialistes, pharmacognosistes, capables de réparer, de combler les carences, d'agir en synergie pour soigner, guérir, maintenir une vie abondante. Savez-vous que les poumons de la planète sont les forêts. Ce sont elles qui fournissent l'oxygène, qui purifient l'air que nous respirons du gaz carbonique que nous rejetons, nous les vivants, hommes, animaux, industries, etc. Malheureusement, nous constatons que la superficie forestière diminue d'année en année par les plantations des immeubles, des routes, d'élevage, d'incendies criminels, d'abattage sauvage. Il faut sauver la planète, crie Ban Ki-moon, secrétaire général des Nations Unies. Malgré tout ce cri d'alarme, les résolutions du G20 ou de la COP21 n'arrivent pas, mesdames et messieurs, à enrayer ces mots. Les mots se traduisent en mots. Les mots M-O-T-S se traduisent en mots M-A-U-X. Et ces mots M-A-U-X en maladie et ces maladies en mort. Vous ne mourrez point, avait dit le mal. Quelle affirmation séduisante. Malheureusement, ce mal s'amplifie. Cela se vérifie de plus en plus. Il gagne la racine de la vie et affecte la nature dans son ensemble, dans son essence, dans son environnement, dans sa notoriété, dans sa temporalité, et nous invite à chercher la cognée pour déraciner. Déraciner quoi ? Voilà une question. Déraciner le mal. Mais il a pris son envol. Et pourquoi ? Il poursuit sa vitesse. Sa vitesse de croisière, sa vitesse grand V. Ce n'est pas une comédie, mesdames et messieurs, mais une tragédie. Alors, quelle est la solution ? Que faire ? Ésaïe, au chapitre 11 de son livre, nous livre quelque chose de très intéressant que si nous allons à la source des Écritures, au livre du prophète Ésaïe, au chapitre 11 et au verset 1er, voilà ce que ce prophète déclare. Un rameau sortira du tronc d'Isaïe, et un rejeton naîtra de ses racines. Un rejeton, un rameau. Ce n'est pas une comédie, vous ai-je dit. Alors, quelle est la solution ? Que faire ? Un rejeton naîtra de ses racines. Un rameau sortira du tronc d'Isaïe. Le Dieu d'éternité, c'est un refuge. Et sous ses bras éternels, une retraite, déclare Moïse dans le livre du Deutéronome au chapitre 33 et au verset 27. Zacharie au chapitre 3 et au verset 8 ira plus loin et dira, écoute, je ferai venir mon serviteur. Oui, cette comédie peut trouver sa solution. Non pas par les hommes, non pas par les présidents, le président des Nations Unies, non pas par la COP21, non pas par le G20, mais par le germe. Un germe de délivrance, un germe de magnificence, un germe de gloire. Qui est-il ce germe? Au chapitre 6 et au verset 12, il est identifié par le prophète Zacharie qui parle d'un homme. Un homme. Un homme. Qui est-il cet homme? Zacharie, au chapitre 6 et au verset 12, voilà ce qu'il déclare. Tu lui diras, ainsi parle l'Éternel des armées. Voici un homme dont le nom est Germe, germera dans son lieu et bâtira le temple de l'Éternel. Vous savez, mesdames et messieurs, Zacharie, ce prophète qui parle de cet homme dont le nom est Germe, nous donne une piste. Et dans Actes des Apôtres au chapitre 13, Actes des Apôtres au chapitre 13 et au verset 22 et 23, voilà ce que saint Paul déclare. Il leur suscita pour roi David, auquel il a rendu ce témoignage. J'ai trouvé David, fils d'Isaïe, homme selon mon cœur, qui accomplira toutes mes volontés. C'est de la postérité de David que Dieu, selon sa promesse, a suscité à Israël un sauveur qui est Jésus. C'est avec encore beaucoup d'affirmations qu'il s'écrira dans Acte 4 au verset 12, Acte chapitre 4 et au verset 12, « Il n'y a de salut en aucun autre, car il n'y a sous le ciel aucun autre nom qui ait été donné parmi les hommes par lequel nous devons être sauvés. » La plante par excellence qui peut sauver l'homme. La plante par excellence dont les feuilles servent à la guérison des nations. L'arbre de vie qui sert son fruit en abondance. L'eau qui désaltère. Le pain qui nourrit. La lumière qui éclaire. Le chemin qui mène à la vie. La vérité qui sauve. Le médecin qui guérit. Voilà ce que représente le germe. Voilà ce que le Créateur nous donne comme remède, comme solution à nos maux. Ce Créateur, saint Paul, nous invite à le découvrir. Il n'y a sous le ciel aucun autre nom qui ait été donné parmi les hommes par lequel nous devons être sauvés. L'apôtre saint Jean dira que ce germe a été fait chair et il a habité parmi nous, pleine de grâce et de vérité. Allons à lui, nous tous qui sommes malades. Dans Ézéchiel, au chapitre 47 et au verset 12, Ézéchiel 47 au verset 12, il nous a parlé d'un torrent. Un torrent sous les bords, de chaque côté croîtront toutes sortes d'arbres fruitiers. Leur feuillage ne se flétira point, et leurs fruits n'auront point de fin. Ils mûriront tous les mois, parce que les eaux croîtront, sortiront du sanctuaire. Leurs fruits serviront de nourriture, et leurs feuilles de remède. Mesdames et messieurs, voilà une découverte. Dans ce monde corrompu, dans ce monde perverti par le mal, où le virus du mal dans son irréalité n'est pas une fiction et amène l'homme à la destruction, le prive de la vie abondante, de la vie physique, de la vie mentale, de la vie sociale, de la vie spirituelle, et crée toutes sortes de désagréments. Le livre de la sagesse, le livre de l'intelligence, le livre de la connaissance, le livre de la science de l'Éternel nous amène à découvrir en ce jour qu'il y a un germe, une semence venant de Dieu, une semence sortie des mains du Créateur, capable de nous donner la santé, capable de nous donner la vie. Cet arbre serviront à la guérison des nations, dira saint Jean dans Apocalypse chapitre 22, versets 1 et 2. Laissons le germe s'enraciner en nous. Devenons une même plante avec lui, avec cette semence divine, source de santé, source de vigueur, source de prospérité. C'est ainsi qu'à tous égards, nous allons prospérer, comme dit Saint Jean, dans la vérité, dans la santé, dans l'essence même de la vie, cet oxygène capable de nous faire atteindre les hauteurs de l'éternité. Oxygène indispensable pour notre épanouissement. Oxygène qui nous permettra d'atteindre la gloire et de briller comme les étoiles. Nous vous remercions pour votre écoute, mesdames et messieurs. Nous vous attendons pour une prochaine émission où nous vous parlerons des éléments qui se cachent dans les plantes. Ce sont les mêmes que recèle le germe. À quoi servent-ils ces éléments? Eh bien, nous allons le découvrir, sachant que dans le germe, il y a toutes sortes de substances, toutes sortes d'éléments capables de nous accompagner dans notre développement mental, dans notre développement physique, notre développement social, mais aussi capables de nous servir de remède, capables de nous donner la guérison à tous ces maux qui nous assaillent. Donc, soyons à l'écoute et nous allons en découvrir davantage sur le germe, la semence que Dieu nous a donnée. Merci de votre aimable attention.
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0: nous avons une émission Pointiban la Cisée. Encore recevoir un écrivain. Bienvenue dans l'émission, Monsieur Victor Macias. Je te remercie de répondre à l'invitation dans cette émission. Alors, comment présenter Monsieur Victor Macias? Ça va être difficile pour moi. Je laisserai le soin à Monsieur Victor Macias de se présenter lui-même.
1: Oui, c'est moi qui te remercie de me faire, grâce de m'inviter à cette radio. Radio Vimeo que j'écoute souvent. Pour me présenter de la manière la plus succincte, j'ai été un moment militant, j'étais un moment journaliste. Je suis un homme de Dieu et j'ai fait un parcours plus ou moins atypique, mais Dieu m'a saisi puisque je n'avais pas découvert ma vocation. Quand j'ai découvert ma vocation, je suis devenu un homme de Dieu. Je suis pasteur, entre autres, et je suis ouvert à tout ce qui est la certitude, je suis ouvert à tout ce qui est le bien. Je vais être dans ce parcours le bien, je suis être dans la route montueuse. Alors c'est pour cela que je suis heureux de me retrouver ici à la radio. Les mieux.
0: Je te reçois pour ton dernier livre, ou le premier livre, puisque j'ai dit, il me semble que tu es écrivain, et le titre de l'œuvre, c'est Le Dernier Matin. Quel titre?
1: Oui, je sais, c'est un titre qui interpelle.
0: Ah si.
1: Le Dernier Matin, quand on dit dernier. Mm-hmm. Mais le titre interpelle, mais il y a aussi un paradoxe. Le paradoxe, c'est que c'est le dernier, et en même temps c'est le dernier, et en même temps c'est le premier. C'est-à-dire, j'ai déjà écrit plusieurs livres. Il y a certains que j'ai écrits quand j'étais dans le pays du froid, on porte des manteaux. J'ai fait le nègre, j'écrivais des livres pour les gens. Et j'ai écrit aussi des livres aussi, en pseudonyme. Et celui-là, j'ai écrit celui-là, le titre Le Dernier Matin, mais celui-là n'a absolument rien à voir avec ma vie. Cela n'a absolument rien à voir avec le parcours, les parcours que j'ai faits. Parce que maintenant, comme je le disais un instant, je suis un homme de Dieu et j'écris ce livre et tout en étant guidé par le Saint-Esprit. Alors, je suis également écrivain, je suis également poète, mais je me répète, ceci n'a rien à voir parce que là, tout ce que je fais maintenant, c'est guidé par le Saint-Esprit.
0: Continuons, parlons de ce livre. Un petit livre de 60 pages, la collection Les Trois Colonnes.
1: L'édition.
0: Oui, l'édition, oui. Je disais, c'est un livre qu'on peut amener dans sa petite voiture, au bureau, voir sur la plage. C'est très pratique. Un petit livre, oui. Très pratique. L'histoire, les personnages, les lieux, Marco. Marco, c'est qui?
1: Marco, c'est le personnage principal du livre. Mm-hmm. C'est Marco. Et comme je dis au début, Marco Presenti, mais aussi il y a un autre prénom, Josué. Et donc Marco, c'est le personnage principal et c'est aussi l'objet de la narration. Mmh. Donc c'est Marco qui fait ce parcours et lui il raconte le parcours qu'il a fait et donc intimement surnommé Josué. Mmh. Voilà.
0: Oui. Alors, à la page 8, j'ai vu Jennifer la rebelle, en quelques mots. Nous n'allons pas voir tous les chapitres, mais en lisant feuilletant, en lisant ce livre, il y a des chapitres qui ont attiré mon attention. Mm-hmm. Jennifer la rebelle.
1: Oui, Jennifer la rebelle, effectivement, mm-hmm. c'est un personnage qui est dans la force de l'âge. Mm-hmm. Elle a 28 ans, mm-hmm. et je me suis inspiré d'elle. C'est une sœur également. Et donc, elle a mené des combats en tant que militante. Et elle a su vraiment se frayer un chemin dans ce que j'appellerais dans un ancien livre, j'ai écrit le labyrinthe humain. Elle a su se frayer un chemin et elle m'a beaucoup inspiré, énormément inspiré, et j'ai voulu la mettre à l'honneur. C'est pour cela que j'ai dit la rebelle, parce qu'elle s'est inspirée de beaucoup de personnages, des personnages nord-américains, du genre les deux personnages, illustres personnages, Angela Davis et Dwight Schrute. Elle a été aussi, elle a mené ce combat sur le terrain vraiment, aux États-Unis. Et elle est venue aussi en Guadeloupe. Elle est originaire de la Guadeloupe. Elle est venue en Guadeloupe. Elle a aussi initié certains jeunes. C'est une histoire vraiment vécue et c'est une histoire aussi palpitante. Alors je ne pouvais pas la zapper, comme on dit, pour cela que je l'ai mis donc dans ce livre.
0: Ok, alors j'ai remarqué, il y a un chapitre, l'émergence de la créolisation. Et ça se comprend aussi, on parle de Marocco, mais on parle d'Edouard Glissant, on parle de l'UNESCO, de Franz Fanon, de votre livre, Peau noire, masque blanc. Et aussi, j'ai remarqué, tu parles de l'Afrique du Sud, de Nelson Mandela. En parlant de Nelson Mandela, j'aimerais revenir, faire un petit retour sur le passé. Alors, je me rappelle les années 79, j'étais à Paris. J'étais en France, à Paris, je suis venu ici au mois du fin juin. J'ai fait juillet et le 15 août, je suis parti avec un cas que j'avais laissé chez maman. Mm-hmm. Et on a commencé j'ai amené le cas et puis c'est comme ça on a commencé à jouer dans le métro et c'est comme ça on a acheté de tourneaux, de cordes peau, on a fait notre tambour pour le cas où c'est Denis et comme ça tout après le travail on faisait le tour.
1: Vous voyez.
0: Et puis c'était le moment du militantisme pur et dur. comme on disait à l'époque, on était en vente à bête là.
1: Oui,
0: elle est arrivée. Il y a eu une manifestation, je ne sais pas si c'est vers octobre, novembre, décembre 79 ou début de l'année. Il y avait une manifestation contre l'apartheid. Mm-hmm. Et puis j'avais été avec des amis. Et après la manifestation, un ami Poglo, un artiste peintre musicien, me disait, nous filons à théâtre noir.
1: Ah
0: on y vient, on va y arriver. Et puis effectivement, je dis théâtre noir, ok. Quand nous sommes arrivés au théâtre noir, depuis que je me rappelle devant l'entrée, il y avait du monde, c'était bondé. D'ailleurs, je ne suis même pas rentré dans la salle, je suis resté, disons, à l'entrée de la salle. Mais je me rappelle, il y avait un orateur. Oh, l'orateur m'avait captivé. Il m'a capté, en l'occurrence. Et puis, ça s'est passé, je me rappelle de quoi il parlait, de quoi il traitait avec ses mots. Et puis, les choses sont passées. Et voilà, j'arrive, je suis retourné en Guadeloupe, des années, je ne sais pas moi, 82-84. Et ma cousine, mon épouse, maintenant je me marie, mais mon épouse me parle de ses cousins de Paris, de Papa Bingo, le journal là.
1: Amina?
0: Non, pas Amina, l'autre. Présence africaine.
1: Jeune Afrique.
0: Mm-hmm. Jeune Afrique. Il m'a dit, ouais, il y a un cousin qui, je pense qu'il est journaliste ou journaliste associé à Jeune Afrique. Et le juge m'a présenté. J'ai dit, mais cet homme-là, c'était toi. J'ai dit, cet homme-là, je le connais. Après quelques années, je t'ai reconnu. J'ai dit, mais c'est lui que j'ai vu théâtre noir.
1: Mm-hmm.
0: Je t'avais vu au théâtre noir. C'était toi l'homme qui parlait. Mais j'ai dit, quelle éloquence c'est celui-là. Alors, l'émergence de la créolisation, oui, association culturelle pour le regroupement des Antillais et des Africains, ACRA. Alors, en gros, tu veux dire quoi? à travers ce chapitre-là.
1: Oui, je voulais dire un mot sur le théâtre noir tout d'abord.
0: Oui.
1: Le théâtre noir, j'ai eu un très beau souvenir dans le théâtre noir.
0: Pareil que moi.
1: Oui, pareil que toi, évidemment. Et le fondateur, le directeur du théâtre noir, c'était Benjamin Jules Rosette.
0: Martinique, oui.
1: Et sa sœur, sa petite sœur était Josiane. Dans le théâtre noir, j'étais comme chez moi. Et quand, d'ailleurs, il me servait le secrétaire, il était très sympathique. Et nous avons passé des très très très bons moments. Et c'était en quelque sorte le lieu de rencontre pour nous, bic à parole. C'était le lieu aussi du militantisme.
0: Ah, à l'époque, oui.
1: Et c'était le théâtre noir. C'était aussi, un instrument pour exprimer la culture créole. Voilà. Alors, okay. La réalisation maintenant, avec Édouard Glissant. Édouard Glissant, il était à l'époque le directeur du journal de l'UNESCO. Parce que l'UNESCO, un journal. Le directeur du journal de l'UNESCO, pas le directeur, le rédacteur en chef du journal de l'UNESCO. L'UNESCO à son journal. Et pas le Jésus le directeur, parce que j'ai une pensée pour le directeur, entre parenthèses, le directeur, c'était Amadou Maka Ombo. C'était un Sénégalais qui s'est mis à la culture du Sénégal, et c'est lui qui était le directeur de l'UNESCO. Ce qu'on appelle là-bas le boss, le patron.
0: Le patron, le grand patron, oui.
1: Quand on parle de l'UNESCO, beaucoup de jeunes ne savent pas ce que l'UNESCO. Je profite pour dire au passage ce que c'est que l'UNESCO. L'UNESCO, ça veut dire en anglais United States and Culture Organization. Organisation des Nations Unies pour l'éducation, la science et la culture. Il s'agit de l'ONU, des Nations Unies, du système onusien et l'UNESCO. Et une des organisations des Nations Unies. Donc c'est la famille onusienne, c'est les Nations Unies, c'est l'ONU. Parce que beaucoup de gens parlent de l'UNESCO comme une chanson, ils ne savent pas ce que c'est, et des fois on entend des gens parler, et ils racontent ce qu'ils veulent. Donc Édouard Glissant était le directeur du courrier de l'UNESCO. Le courrier de l'UNESCO. Pardon, pour le directeur, rédacteur en chef du courrier de l'UNESCO. Mais c'est lui qui faisait tout le travail. Parce que le rédacteur en chef, le directeur, comme j'ai dit précédemment, c'était Amadou Matamo, le directeur général de l'UNESCO, le DG.
0: Okay.
1: Donc, c'est où je rencontrais Édouard Glissant. Je ne le côtoyais pas, je le rencontrais. Tous les jours, quasiment tous les jours, on se voyait. Puisque moi, à l'époque aussi, j'étais le président de l'Association internationale des journalistes accrédités auprès de l'UNESCO.
0: Ok, oui.
1: À l'intérieur de l'UNESCO. Il s'agit là de journalistes, journalistes de la presse internationale, de la diplomatie. Il ne s'agit pas de petits journalistes qui font ce qu'ils peuvent, les pauvres, mais des grands journalistes à l'échelle mondiale. Ils étaient leur président.
0: Okay,
1: c'est donc ça. Je voyais Édouard Glissant tous les jours et nous parlions. Mais avec Édouard Glissant, j'ai une petite anecdote. Il y a plusieurs, mais j'ai une petite quand même. Alors, quand j'avais la citation que tu viens de citer, l'association culturelle pour le regroupement des Africains, l'association culturelle pour le regroupement des Africains, j'ai eu beaucoup de mépris
0: et de critiques. De la part de qui ?
1: De la part de beaucoup de gens, et un petit peu, mais très peu quand même, c'est quand même les Africains eux-mêmes. Bien sûr, les Antillais, Robert Massinke. Quand c'est pour les Gaziens, nous pas Africains, c'est les Africains qui viennent pas Africains. Alors j'ai eu beaucoup de mépris. Et je ne me suis pas occupé des mépris. J'ai continué, parce que j'ai persévéré. Et quand j'ai persévéré, cette association est arrivée à un sommet. Un niveau incroyable. À telle enseigne qu'on organise des manifestations dans les salles, théâtre noir, etc. Et dans la rue aussi. Et ce qui m'a marqué et dans mon parcours, et je dis mot dans le livre, c'est qu'il y avait l'histoire de Nelson Mandela, plusieurs prisonniers du monde, 27 ans de prison, etc. Nous avons fait une manifestation. Et on a fait cette manifestation. Mais voilà la manifestation dans Paris, dans le Grand Paris. Ce n'est pas dans un pays, dans un petit cul de sable, dans un mouchoir de Porsche. Alors, il fallait faire des permissions, bien du forum, etc. Et j'ai été convoqué en tant que président organisateur. J'ai été convoqué où ? La préfecture de Paris. Surtout au sud de l'hôtel de ville de Paris. Il y a une histoire avec Chirac, on parle ça après. Donc, quand j'étais convoqué, je vois, c'est le 12e, 15e étage, je suis rentré là-haut, le préfet de police avec toute sa couille et tout, on m'a reçu. ils m'ont reçu et tout, et en nous parlions de la manifestation, quel est l'objet, blablabla, de soutien, blablabla. Et ce qui m'a impressionné, c'est quand il m'a parlé ensuite, il me montre là-haut, il y avait un aspect de télévision. Et ils sont là-haut, deuxième étage, ils disent, oh, monsieur Mathias, vous n'allez pas prendre le boulevard de... Vous n'allez pas aller à l'avenue des Champs-Élysées, vous n'allez pas prendre Madeleine, enfin, toutes les rues chic de Paris, il ne fallait pas les prendre. Et négocier avec lui, on négociait comme un marché de tapis. Et à la suite de ça, il me montre à la télévision, il me dit, mais monsieur Mathias, regardez, vous voyez dans la rue, là, c'est une manifestation, hein, dans la rue, là, vous voyez Mimi, elle a un tricot jaune, hein. Regardez, vous voyez Gigi, là, il a une chemise rouge, hein. Parce que nous étions là-haut, mais on voyait les gens à la télévision, même si on met une aiguille partout, on voit l'aiguille clairement. Mm-hmm. Alors j'ai dit ça à l'intérieur de moi-même. Et oh, tu vois le pouvoir. Le pouvoir, et nous sommes là, nous sommes dans la rue, là, je suis comme des petits bonhommes. Alors, j'organisais la manifestation. Mais il y avait du monde dans la rue, du monde. Et nous étions soutenus. On n'a pas fait seul, c'est une grosse manifestation, c'est international. Mm-hmm. On avait des organisations qu'on appelle l'organisation humanitaire. On avait, les noms m'échappent,
0: oui, oui.
1: Toutes les grosses organisations.
0: Ça remonte déjà des années, oui.
1: Des années, l'organisation, bien sûr, là. Et arrivé dans le 11e arrondissement de Paris, métro Voltaire, je ne connais pas Paris bien, mon cher, en arrivant là, avant 2-3 km, je vois devant la mairie, je vois une armée de CRS. Et c'est pourquoi, avec leur casse, leur machin debout là, vraiment comme des diables. Et du boy. Ils étaient à l'intérieur de moi, en danger, moi, pour de rien, moi-même. Alors j'avais avec moi un petit blanc, français, un petit blanc, je ne sais pas si me parler, c'est pas péjoratif. Hein. Un petit blanc français, un petit blanc. Alors je dis, Michel, tu vois la situation ? Ça va être mauvais, Michel. Hein. Parce que moi, ce que je pense, nous devons aller parlementer avec ces CRS-là. Parce que la main qui sont debout là, ils vont nous massacrer.
0: Ah ouais, ils vont rentrer là-dedans, ouais.
1: Et qu'est-ce que le boulot me dit ? Ah non, pas question, hein, je ne veux pas. Hein. Je dis, Michel, mais il faut y aller, qu'est-ce que tu fais ? Mais il faut y aller, c'est moi, aucune solution. Tout ce que j'ai fait, ben non, pas question. Mm-hmm. Alors tu vas rigoler. Alors quand j'ai vu, je ne voulais pas venir. Mm-hmm. Mais quand on est jeune, on est un peu fou, hein. on a une sagesse. Mm-hmm. Je me suis avancé. Je les ai regardés, l'armée, là, impressionnante. Il devait se dire, il est fou celui-là. Je suis devant eux. J'ai dit, messieurs, excusez-moi, qui c'est le commandant chez vous, le commandant de CRS chez vous là ? Parce que je les surveillais. Quand j'ai vu une tête là, légèrement bouchée, j'ai foncé. J'ai dit, je vous prie de le constater, nous sommes dans la rue, nous défendons une cause, c'est l'Afrique du Sud, Nelson Mandela, et vous voyez que nous avons une bonne tenue. Hein. Alors que le commandant m'a avalé. Il m'a dit, écoutez, monsieur Mathias, je constate que vous avez une bonne tenue dans la rue. La seule chose qu'on vous demande, c'est d'aller au métro, je crois que c'est Nation, et vous dispersez vos gens, et pas de grabuge. Mm-hmm. J'avais organisé des manifs dans la rue, j'avais participé aussi. Mais ce jour-là, mon cher, j'ai jamais eu tant de fatigue. Mm-hmm. J'ai fait, ouf. Mm-hmm. J'ai été dans la manif, des milliers de gens dans la rue. Hein. J'étais à la queue, au milieu, à tête, à faire le va-et-vient comme ça. Mm-hmm. La fin, j'étais tellement fatigué, je pouvais à peine marcher. Et quand je suis arrivé au métro Nation, dispersé, j'ai pris le haut-parleur, j'ai dit voilà, nous avons fait une belle manifestation, cela, j'ai fait un petit discours, j'ai dit écoutez, maintenant tout le monde disperse, tout le monde dans le métro. Et là, c'est ça qui m'a marqué, parmi les combats, qui m'a le plus marqué dans Paris.
0: Je me rappelle ces années de ma jeunesse aussi, quand j'étais à Paris, on était toujours dans les manifestations, tu vois, c'était le militantisme, comme on dit à l'époque, pur et dur. Et nous, on vend ta bête là. Il y avait les Martiniquais qui étaient les policiers de Colboc.
1: Oui,
0: et puis on l'a simplifié. On a dit, mais Colboc là, cabine. Colboc là, Colboc là. Ok, ça c'est le passé, ça remonte dans ma jeunesse. Oui, tu disais oui.
1: Après, il y avait notre manifestation de soutien à la Rhodésie. Parce qu'avant, on appelait Rhodésie.
0: Zimbabwe.
1: Okay. Dans ces manifestations, c'était chaud. C'était chaud. Un gars dans la rue, pareil, avec beaucoup de Français, nationalités, des Arabes, des Noirs et tout. Et on criait dans la rue, Pamberi chez les Brunga, Pamberi chez les Brunga.
0: Oui, j'ai lu ça dans le livre, l'expression,
1: ça veut dire en français, nous sommes nos propres libérateurs. Et les gens regardaient, les biches dans la rue, tout regardaient, qu'est-ce que c'est fou là. Cette manifestation-là, c'était vraiment dur aussi. Et cela m'a vraiment marqué. C'était le le cœur justement de mon militantisme à Paris, et c'était aussi le sommet du militantisme.
0: Ok. Alors, la jeunesse joyeuse de l'humanité. En d'autres termes, tu voulais dire quoi?
1: La jeunesse joyeuse de l'humanité.
0: C'est le chapitre, oui.
1: Voilà, ça c'était en référence du Congrès mondial de la jeunesse à Barcelone, en Espagne. Et à cette époque-là, il y avait les diplomates, ministres, tout ce qu'on veut. C'est une époque qui m'a beaucoup marqué, parce que nous étions dans une époque du programme commun de la gauche, commune socialiste, avec François Mitterrand. Avec François Mitterrand, je suis devenu presque ami.
0: Tu as fait un peu de politique aussi, si je comprends bien.
1: Oui, je fais la politique aussi. On va revenir à la politique tout à l'heure. Et avec François Mitterrand, nous sommes devenus presque amis. Pourquoi nous sommes devenus presque amis? Parce que François Mitterrand, ça va m'amener à un autre chapitre, le végétalisme. Oui, je veux parler du végétalisme après. Oui. Pourquoi le Congrès mondial de la jeunesse à Barcelone? Et j'avais emmené plus de 50 journalistes à Barcelone, au Congrès mondial. Et donc, nous parlions de la jeunesse, de l'avenir de la jeunesse, des moyens, etc. J'ai une petite anecdote. Et quand je suis arrivé à Barcelone, et il y avait plus de 50 journalistes, imagine-toi, nous arrivons à Barcelone, tout est gratuit, au feu de la princesse, les hôtels, les grandes suites d'hôtels, restaurants, etc., etc. Quand on arrive à Bruxelles, mon cher, on arrive à une grande salle, là-bas à Bruxelles, Barcelone, une grande salle, pour pouvoir débuter la conférence mondiale. On a perdu un journaliste. Comment peut-on imaginer? Nous sommes tous ensemble dans le Calis TGV, on perd un journaliste. Alors, le directeur général de l'UNESCO, je me suis fait tirer les oreilles, hein, parce que nous sommes payés. Je me tire, je m'arrache les cheveux. Je demandais au confrère, mais c'est qu'il est parti. J'ai pu avoir une discrétion. Il y a un qui m'a dit, très bon ami à lui, au confrère, ce confrère m'a dit, lui, quand c'était arrivé à Barcelone, et souvent, parfois je dis Bruxelles, hein, parce qu'à Bruxelles, j'allais souvent à Bruxelles, à Barcelone, en Espagne, on appelle ce journaliste. Quand j'ai mené mon enquête, j'ai su que le confrère m'a dit que ce gars-là, le seul objectif, son principal objectif, c'est à son, dès son arrivée à Bruxelles, de partir aller voir sa maîtresse.
0: Alors, les hommes restent des hommes.
1: Ce que j'avais une peur bleue. Parce que
0: pas noir, mais bleu.
1: Pas noir, mais bleu. Bien réflexion. Et donc, quand nous sommes arrivés à Bruxelles, on doit commencer tout de suite le discours officiel, l'ouverture de la conférence mondiale. Et il arrive. Alors, je l'ai gueulé parce que le secrétaire général m'avait dit que je l'ai gueulé. Et puis finalement, ça m'a vraiment marqué. Et c'est là, nous parlons de la jeunesse dans tous ses états.
0: Dans tous ses états,
1: ok. Ça a été clôturé par le Grand Jardin Royal à Barcelone, il y a les Bruxelles, à Barcelone, avec le roi d'Espagne.
0: Le roi d'Espagne.
1: Majesté, tout ça, tu vois, spécialité.
0: Grand Riepois. Alors, monsieur Macias, alors, écoute-moi, j'ai remarqué, tu as eu un coup de zier sur Géotie Archimède, une femme guadeloupéenne, moi je dis une femme exemplaire.
1: Tout à fait.
0: En quelques mots.
1: Oui.
0: Géotie Archimède.
1: Oui, ça c'est ce titre que j'ai mis pour elle dans le livre. C'est une femme exemplaire.
0: Exemplaire.
1: Parce que c'est une dame. Elle a été première députée, présidente coordonnatrice de la Journée des femmes. Elle a été aussi députée avec Cousin Girard.
0: Ah oui, tu en parles de Cousin Girard dans le livre, oui, effectivement.
1: Ami, le Girard tout à l'heure. Elle a été aussi, beaucoup de gens ne le savent pas, elle a été maire par délégation de Bastère. C'est une femme solide. Et vraiment, il y avait beaucoup de choses. Elle a été vraiment très, très, très proche du peuple. Elle a été beaucoup de malheureux qui étaient vraiment, qui vivaient une justice atroce. Et c'est une dame vraiment pour qui. J'ai une très, très, très grande admiration.
0: Oui.
1: Je n'ai pas voulu, mais ça doit être très grande admiration. Alors, je veux dire qu'elle a été députée avec Rosin Girard. Elle a été députée avec Rosin Girard. Et le docteur Rosin Girard, il a été à l'époque le député maire du Moule. Et il est parti en Guadeloupe à ce moment-là. C'est la politique très, très, très dure. Il était vraiment résistant du général de Gaulle,
0: oui.
1: Et contre la politique de l'assimilation, pour sauver sa vie, il s'est déguisé en femme, il a pris le bateau, il est parti dans la métropole. Alors, docteur Rosin Girard, il est devenu un ami carrément.
0: Okay.
1: On s'est rencontré grâce au professeur Ouno Lara.
0: Oui, professeur de droit.
1: Professeur de droit.
0: J'ai entendu parler,
1: oui.
0: La famille Lara, ça existe en Guadeloupe.
1: Il était directeur du centre universitaire de recherche à l'UN.
0: Latine avec, oui.
1: Okay. Et j'étais un moment son assistant et son ami. Et docteur Rosin Girard, tous les jeudis après-midi, nous allions le voir à Paris, au métro Saint-Lazare, dans son cabinet. On discutait au fond tout du monde. Ce gars-là, c'est une lumière. Une lumière. Mais tu sais son défaut, enfin pas un défaut, plutôt un plus ou moins handicap. Son handicap, c'est que ce gars-là, il doit diriger la Guadeloupe. Il aurait pu être même président de la Guadeloupe. Il aurait pu être c'est un génie, c'est une lumière. Mais il est communiste. Il a une étiquette communiste. C'est pour cela qu'il était obligé de se sauver et que finalement, il n'a pas, été vraiment au pouvoir.
0: Oui, à la tête du pays.
1: La tête du pays.
0: Ok, ça se comprend.
1: C'est quelqu'un pour qui j'ai une grande admiration.
0: Ok. Nous allons marquer un petit moment, une respiration musicale, et nous allons retourner avec M. Victor Massès.

0: Monsieur Mathias, en introduction, tu as parlé de Dieu et de Jésus, me semble. Tu es chrétien. Et à travers le livre, ça se voit aussi. Ça se voit, les chapitres, on parle de Dieu. J'allais poser la question. Je fais une petite sourire. Tu sais pourquoi? Je pose la question. Tu étais toujours chrétien depuis ton jeune âge. Mais tu es devenu, tu as connu Jésus sur le tard. Je me permets de parler avec toi ici, en tant qu'ami.
1: C'est exact, c'est exact.
0: Oui, ta rencontre avec Jésus. Comment tu vois Jésus, Dieu? Maintenant, il y a eu une époque dans ta vie que tu m'avais dit, quand on te parlait de Dieu, c'était cette affaire de bon Dieu. Comment tu disais?
1: Bon Dieu-y.
0: Bon Dieu-y. Maintenant, c'est fini cette affaire de bon Dieu-y. Maintenant, tu es chrétien.
1: Oui,
0: alors, Jésus.
1: Avant ça, j'ai plusieurs anecdotes, deux, trois. J'ai failli dans ma vie mourir plusieurs fois. Parce que quand on est jeune, plusieurs fois, mais quand on est jeune, on est fou. Je ne prenais rien de sérieux, je ne pouvais rester nulle part, je faisais des expériences partout. Il a failli mourir plusieurs fois. J'étais dans les choses folles aussi, aventures folles. J'ai grimpé dans les grosses montagnes. Je faisais de la folie dans la mer. Enfin bref, il a fallu mourir trois fois. Et trois fois vraiment sérieusement, parce que plusieurs fois il a fallu mourir, mais trois fois. J'ai aussi dit les questions pour mourir. Enfin bref, c'est ce qui veut dire que j'ai toujours eu dans ma vie l'esprit qui me protégeait, qui me guidait, de cet esprit. Et j'ai rencontré un jour à Paris, un beau homme, haut en couleur, un fou, et vous voyez, grand, une grosse barbe qui arrive presque à la patine. Et qu'est-ce que le monde m'a dit? Ah oui, j'ai entendu parler. Parce qu'à un moment à Paris, j'habitais à la rue Saint-Denis, au pied des Halles. Et tous les soirs, quand j'étais jeune étudiant, on allait travailler le soir là, on faisait les 4-5 coups. Et le monde m'a dit, ah oui, j'ai entendu parler de toi, tu as une grosse organisation, etc., etc., Accra, tu es le président fondateur, c'est un culturel de représenter les Africains. J'ai entendu parler de toi, tu m'intéresses. Et moi, qu'est-ce qu'il m'a dit le bonhomme là? Tu vas rigoler. Qu'est-ce qu'il m'a dit? Moi, j'ai une association aussi, qui s'appelle comment? Jésus, révolution. Il m'a dit ça. Il m'a dit, oui, tu m'intéresses. Ah oui, tu es mon ami, cela. Viens avec moi. Je suis le président fondateur sur le vice-président.
0: C'est de la sociologie, de la politique, non? Alors, Jésus révolutionnaire.
1: Oui, j'étais avec lui. Faire de la folie. J'étais avec lui. Faire de la folie.

0: projet là pour moi. Alors j'ai fait toutes ces folies là.
1: Les 400 complices, hein, comme on dit.
0: Oui, 400 complices. Hein. Et quand j'ai vu vraiment partout aller, tous les trucs d'initiation, de machin, enfin, bref.
1: Oui.
0: Et au même moment, un astrologue. Il y avait un programme de soins, les gens m'ont appelé très important. Mais je vais être très plus tard, hein. très bref. Hein.
1: Oui.
0: Et donc, il n'y avait qu'une solution. Et il y a toutes sortes de choses de ma chaîne. Il dit, ah non, il y a quelque chose qui m'échappe. Mm-hmm. Quelque chose que je ne connais pas qui m'échappe. Et je rencontre un ami. L'ami, il était vraiment quelqu'un de science, de bien, artiste, etc., etc. Il me mène dans une église. Mm-hmm. Il était responsable de la chorale. Il a une guitare. La guitare à l'église. Mais j'allais là, c'était pour rigoler, passer le temps.
1: Oui.
0: J'étais ça. Et après, quelques temps après encore, je rencontre un autre ami. Il m'amène dans une église aussi. Je vais à l'église, et là je rigole toujours. Et puis après il me ramène dans une autre église. Dans une autre église, je ne suis pas là pour me promener dans des églises. Tu m'as jamais amené dans une église, je reste là. Alors, je suis rentré vraiment pour essayer de comprendre ce que Dieu, etc. Voilà, faire beaucoup de recherches, beaucoup de lectures et tout. Et là, je me suis rendu compte que tout ce que je fais jusqu'à maintenant, c'était des bêtises. Et j'étais dans la route large. Il y a beaucoup de mieux, il y a des fleurs, il y a des séductions, tout ce qu'on veut. Mais maintenant, il faut que je m'exerce à travailler là. Je vais être dans la route montueuse à travailler. Et Dieu m'a permis de travailler. Ils ont affirmé ma foi.
1: Amen, amen.
0: Et m'ont fortifié dans le chemin que j'appelle le chemin de la sanctification. Mm-hmm. Et là, j'ai vu qu'avant, j'avais fait beaucoup de bêtises.
1: Oui.
0: Mais comme Dieu est un Dieu de grâce et de miséricorde.
1: Amen, amen.
0: Ouais, parce qu'il dit dans sa parole, il veut que tous les hommes soient sauvés. Il parle de la conscience de la vérité. Mm-hmm. C'est pour ça que je veux vraiment continuer et persévérer dans ce sens.
1: Oui, nous allons continuer sur cette notion de foi. Mm-hmm. Et dans le chapitre de... dans la page 35, il me semble, muet instigatrice de la foi. Oui, c'est quel chapitre?
0: Oui, pourquoi muet instigatrice de la foi? Ça me fait rigoler. Parce que quand j'étais à l'église, j'arrive là, mais je suis là, je suis un néophyte. Je comprends rien. D'ailleurs, tout ce qui me... Je trouve tellement bizarre, il n'a pas de pied au cahier, il n'a pas d'image, il n'a rien du tout.
1: Oui.
0: Et moi, j'étais élevé dans la région catholique.
1: Comme tout un chacun, comme moi aussi, oui.
0: Et mon père était un fervent
1: religieux catholique. Ah oui, j'ai connu ton père. J'ai connu ton père.
0: J'étais dans tous les trucs, j'allais dans la chapelle, j'allumais des bougies, je montais, le monde m'a s'habillé, je n'ai pas monté 1000 fois, je n'ai pas monté, toutes ces bêtises, tous les trucs.
1: Oui, enfin.
0: Moi, j'ai arrêté, j'étais non-croyant, après je suis retourné, etc. Et non, il y a des choses, vraiment, toutes les choses me dépassent. Et là, Dieu m'a fortifié et m'a donné justement cette possibilité d'avancer dans ce chemin. Et il m'a rendu un homme de Dieu. Et il m'a aussi permis, parce que je lui ai demandé, je lui ai dit, j'avoue mes transgressions, comme il dit lui-même, avoue tes transgressions, je m'occupe du reste. Et donc voilà, je fais partie du reste.
1: Oui. Et dans pour la fin de le chapitre l'instigatrice de la foi, je lis à la fin,
0: voilà.
1: Dernier mot, il dit, l'Éternel dit, je ne désire pas la mort de celui qui meurt. Convertissez-vous donc et vivez. Et c'est Ézéchiel sur mon chapitre 18, le verset 32. Cette notion de foi et l'amour, ces deux dimensions sont incontournables. je t'ai dit quelque chose que la notion de l'amour et de la foi, deux notions incontournables.
0: Alors l'amour est essentiel, l'amour est central, et tout vient de l'amour. Parce que qu'est-ce qui est plus fort que la vie? Qu'est-ce qui est plus fort que la vie? C'est bien l'amour, l'amour de Dieu. Et donc, le Saint-Esprit, l'Esprit Saint, l'Esprit et le Saint-Esprit, et c'est Dieu lui-même. Donc, au nom de Jésus, Dieu nous a prouvé, et il nous l'a prouvé, ce n'est pas des paroles en l'air, mais c'est concret.
1: Ce sont des faits.
0: des faits contrôlables, des faits, comme tu dis, palpables, mesurables.
1: Puisque Jésus est mort sur la croix.
0: Absolument.
1: Il est ressuscité.
0: Absolument, si vous voulez en venir.
1: Oui.

0: Jean 3:16 que tout le monde connaît.
1: Oui.
0: Dieu a tellement aimé le monde. Et pourquoi nous devons aimer Dieu? Pourquoi quand je prêche, je dis ça? Pourquoi nous devons aimer Dieu? Il dit beaucoup de choses, tout ce qu'il veut. Et nous devons aimer Dieu parce que Dieu nous a tant aimé, nous a aimé le premier.
1: Oui, l'amour.
0: Ah oui, nous aimer Dieu plus que tout, plus que moi-même. Il nous a tellement aimé, en plus que nous avons quelque chose de précieux. Je ne suis pas riche, je n'ai jamais cherché à être riche. C'est arrivé un moment très exceptionnel, j'ai gagné beaucoup d'argent. Et j'avais de l'argent dans mes mains, et je disais, c'est pas à moi, je ne veux pas être voleur, c'est pas à moi, c'est de l'argent que je gère, et je donne à Dieu, et je donne aux gens leur argent. Et je ne savais pas qu'on disait dans la Bible, donne à César ce qu'il a à César, et à Dieu ce qu'il a à Dieu.
1: Oui.
0: Et je n'ai pas gagné cet argent-là qui aurait pu me rendre riche, immensément riche. Et donc, c'est pour ça que j'aime Dieu, parce que Dieu m'a donné quelque chose de précieux. Qu'est-ce qu'il m'a donné? Il nous a permis d'être le temple de cet esprit. Et l'esprit à l'intérieur de nous est plus fort et plus grand que l'esprit dans le monde. C'est pour ça que tous les honneurs que j'ai pu avoir, des dérogations, des décorations, des titres et tout, j'ai certains, et beaucoup j'ai refusé, parce que j'ai compris que le trésor des cieux, c'est ce qu'il y a de meilleur, de merveilleux.
1: Que toutes les trésors de la terre.
0: Alors, je vais pas répondre à ta question.
1: Pourquoi oui, mais alors, alors, on reviendra sur le mu, l'investigatrice de la foi, mais le salut est une grâce imméritée, imméritée. Tout est grâce, tout est faveur. Toutes ces faveurs, si faveurs. Est-ce que vous êtes d'accord avec ça? Tout est faveur, tout est grâce. Alors, en français, rien n'est dû.
0: Tout à fait.
1: Rien n'est dû.
0: Si on est d'accord avec ça,
1: oui.
0: On est d'accord avec ça à 2000 à l'heure même.
1: Oh, 2000 à l'heure. Oui. Tout est grâce.
0: Tout est grâce parce que nous ne pouvons pas mériter ailleurs. Normalement, vous et moi, nous ne pouvons pas mériter la nuit là. Nous pouvons pas mériter. Parce que dès le départ déjà.
1: Une partie perdant.
0: Une partie perdant.
1: Perdant.
0: Dès le départ, nous laisser diabla, devisant un serpent, et tromper nous.
1: Oui.
0: Et dès le départ, nous l'a péché. Et tu connais mieux le salut du péché.
1: Ah. Eh, logico. Qui ça?
0: Et le don de Dieu.
1: La grâce. La vie éternelle, la grâce, toute est grâce.
0: Parce que nous, ah oui, mais quand on répète, on va dire à 2000 à l'heure.
1: À 2000 à l'heure, oui. Alors, tu es devenu chrétien. L'amour et la foi, deux dimensions incontournables. Revenons sur le chapitre, là, page 35. Mumu, instigateur de la foi.
0: Ah oui, oui.
1: Instigatrice de la foi.
0: Alors pourquoi Mumu, instigateur de la foi? Parce que je suis dans l'église, je suis au début. Et là, si on est au fuite, on va rendre à rien, on va rendre à rien, on va rendre à rien. Et puis là, on dit, mais quand même, en là, mais il faut quand même, Victor, il faut que j'ai de la patience, que j'ai du courage. Je demande à Dieu aussi de me former, de me muscler.
1: Oui.
0: Il a dit, Mumu, j'ai envie de me faire baptiser. Qu'est-ce que je fais?
1: Mais qu'est-ce qui est Mumu? Qui est Mumu?
0: C'est une sœur qui est dans l'église.
1: Ah, une sœur de l'église. Oui.
0: On s'attendait bien. Il dit, Mumu, qu'est-ce que je fais? Je veux me faire baptiser. Kalarazi, on peut baptiser. Kalarazi, qui pitié. Chacun a la même notion.
1: Qu'est-ce que
0: je fais? Alors, Mumu m'a dit, écoute, Victor.
1: Que dois-je faire?
0: Victor, ne te casse la tête, Victor. Si tu te sens prêt pour te baptiser, tu as vraiment envie. Ça arrive dans ton cœur, tu dois te faire baptiser, mais va dans Actes, tu vas trouver des réponses.
1: Actes des apôtres.
0: Actes des apôtres.
1: Travail des apôtres.
0: Quand j'ai Actes des apôtres, j'ai trouvé la réponse, et là je me suis baptisé. Et c'est pour ça qu'elle, c'est elle, en quelque sorte, qui m'a guidé, quoi. Qui m'a guidé parce que je ne savais pas quoi faire. J'étais là.
1: En tant que néophyte. Jeune d'hygiène, oui, dans la foi, oui.
0: C'est catholique, on a vu les statues, on a de comédie. C'est ça que j'ai voulu lui mettre dans ce livre.
1: Oui. Alors, ce que j'appelle un revirement de la situation pour toi, toi qui étais sociologue, voire politicien, et maintenant tu es dans la foi.
0: Ah oui, on parle
1: changement de direction.
0: On parle de politicien.
1: Oui.
0: Là, tu vois quelque part dans le livre, quand j'étais à Paris, dans la région parisienne, quelque part, où c'était écrit le végétalisme.
1: Ah oui, oui, oui.
0: Le végétalisme.
1: Oui.
0: Il y avait. J'ai été. Parmi les rares, parce que les noirs nous épataient mal à l'époque. Hein. Ils avaient peur de s'exprimer, ils ne s'osaient pas. Et comme moi, j'avais une grosse. Un entraînement dans le groupe de François Mitterrand, j'ai été candidat aux élections régionales.
1: En Guadeloupe? non?
0: En 1986, c'est dans la région parisienne.
1: Ah,
0: c'est en Haute-Seine.
1: Mais en Guadeloupe aussi, à ce moment, non?
0: Mais en Guadeloupe, j'étais plusieurs fois en Guadeloupe.
1: Oui,
0: j'étais okay. trois fois.
1: Oui, je okay,
0: pas
1: oui.
0: dans la région parisienne.
1: Oui, ok. Oui.
0: En 1986, mm-hmm. j'étais candidat aux élections régionales. J'étais sur la liste mm-hmm. 92 Haute-Seine Écologie.
1: Mm-hmm.
0: Écologie.
1: Mm-hmm.
0: Et on est venu me chercher à l'UNESCO. Hein. Mm-hmm. On cherchait. Mm-hmm. J'étais candidat. Mm-hmm. Et sur cette liste, nous étions deux personnes indésirables.
1: Il y avait c'est-à-dire en d'autres termes, qu'est-ce qu'on entend par des gens indésirables?
0: Il y avait moi, le Guadeloupéen, le petit noir, et un arabe.
1: Ah.
0: Et j'étais dans le 92, département des Hauts-de-Seine, à Neuilly-sur-Seine, une ville très rebelle de Paris, de France même, très riche des gros racistes aussi. Et le chef-lieu, c'est Nanterre. Il y a une grande réunion à Nanterre. Et on a dit, ah oui, dans notre région de département, il y a une liste aux actions régionales, il y a un bico et un négro. On va vous faire la peau.
1: Oui, mais les
0: choses. C'est très politique. Hein.
1: Oui, oui.
0: Les gros et bico, on va faire la peau.
1: On va se lamer avec.
0: Oui,
1: ah ouais. On y vient aussi sur la poésie. Oui. Mais une parenthèse, je vais m'arrêter sur l'actualité. L'actualité, c'est qu'il y a eu un noir qui est devenu maire à Saint-Denis ces jours-ci.
0: Oui, ça
1: fait une tollée.
0: Ah, oui, là.
1: Ça fait une tollée dans une nation française multi-ethnie, oui, puisque nous sommes Guadeloupéens, nous sommes Français. Alors, je ne vois pas pourquoi, si quelqu'un devient maire de France, quelqu'un disait, moi j'ai les yeux bleus, comme si. Enfin, oui. Mais ensuite, l'actualité aussi, je reviens, il y a eu quelque chose qui s'est fait il n'y a pas longtemps, c'est que l'ONU. Il y a une résolution qui.
0: Ah ouais.
1: Ouais,
0: oui.
1: Qui aurait pensé qu'après 400 ans, ce problème serait d'actualité.
0: Oui.
1: J'étais surpris, j'étais très mal à l'aise de voir certaines nations européennes que je ne vais pas nommer, n'ont pas signé, se sont abstenues.
0: Oui, alors,
1: c'est ce que j'appelle de la lâcheté.
0: Alors, sur les 197 pays membres, pas des personnes physiques, des personnes, ce sont des pays, des nations.
1: Oui,
0: membres, des nations.
1: Oui.
0: Il y a ceux 127 qui ont voté, ils ont reconnu leur résolution que les négriers, l'esclavage, c'est un crime, un grave crime.
1: Ah, oui, le plus grave des crimes.
0: La pire de ce qui va être l'Allemagne.
1: Oui, l'accent a été mis.
0: Il y a eu des abstentions
1: sur
0: les pays européens.
1: Oui.
0: Et le plus grave, même, sont les plus gros criminels, comme l'Angleterre, la France, les 3 ou 4. Et il y a 3 qui ont voté contre carrément.
1: Oui.
0: Il y a eu.
1: Il fallait s'y attendre.
0: Numéro 1, la France.
1: Non, l'Amérique.
0: L'Amérique.
1: Oui.
0: L'Amérique.
1: Il fallait s'y attendre.
0: Numéro 2, l'Angleterre. Numéro 3, l'Argentine.
1: L'Argentine et l'Israël.
0: Israël.
1: Il fallait s'y attendre.
0: Les États-Unis. 2, Israël.
1: Et toi, l'Argentine. Ça ne paraît pas, mais l'Argentine.
0: Comme tu dis, il fallait s'y attendre.
1: Il fallait s'y attendre. On sait ce qu'ils sont.
0: Oui,
1: on sait ce qu'ils sont. J'aime dire que si ces nations ne veulent pas reconnaître, ne veulent pas prendre leur responsabilité, le dossier est sur un ordinateur mondial.
0: Oui, oui, absolument. J'ai bien dit.
1: Oui, un dossier. Il y a un ordinateur mondial. Et l'heure avance, mais j'aimerais toucher avec toi un point. Alors, là, ça, je ne le connaissais pas.
0: Ouais.
1: Et quand j'ai lu le livre, je me suis dit, mais tiens, c'est pas possible ça. Je ne te connaissais pas poète. Non, c'est vrai. Je ne te connaissais pas poète. Hein.
0: Ouais.
1: Je ne le savais pas.
0: Pour la oui, alors pour la poésie.
1: Alors, dans ce livre, j'ai trouvé 4 poésies.
0: Ouais.
1: Le premier, c'est Finitude. Le deuxième, c'est Exorcis. Le troisième, Matinal. Et le quatrième, Pour toi. Alors, écoute-moi ce que je le dis, hein. Camo poétique. Ce mot-là, ça te dit quelque chose. Camo poétique. Finitude, le premier.
0: Oui, alors,
1: Je vais t'expliquer. Quand j'entends finitude, ce mot français, depuis j'entends finitude, c'est tout de suite, je pense à l'homme. Par rapport à Dieu qui est infini. Finitude, c'est l'homme. L'être humain.
0: C'est clair.
1: C'est vrai. Alors.
0: C'est clair.
1: Alors, c'est quoi? Comment expliquer? Comment tu expliques? Oui, ou du moins, c'est quelques vers.
0: Ouais. Mm-hmm. Alors, ce qu'il faut savoir, c'est que nous parlons de poésie. Mais déjà à Paris, dans les années, même avant 70, parce que j'étais là-bas, j'étais préadolescent à Paris, j'ai fait lycée, université, etc. Et donc je faisais de la poésie. Et je me rappelle une anecdote, j'allais vendre mes poésies au boulevard Saint-Michel. J'allais petit feuillet. Poésie, je crois que c'est 50 centimes moins fort, je ne m'appelle plus. Je vais monter tout le boulevard Saint-Michel.
1: Je connais le boulevard Saint-Michel, oui.
0: Je vendais des poésies.
1: C'était mon quartier général là-bas.
0: Ouais, je sais. Je vendais beaucoup de poésies. Beaucoup de Parisiens, de machins, de. Avec les vacanciers, j'oublie le nom là, mais bon, tu vois ce que je veux dire. Les étrangers. Je vendais mes poésies. C'est-à-dire, il y a longtemps que je fais des poésies. Mais ce qu'il y a chez moi, c'est que j'ai beaucoup de choses et que je ne prenais pas au sérieux. C'est pour m'amuser. Je prenais parce que rien n'est sérieux. C'est pour m'amuser comme ça, je fais ça après, on passe à autre chose. Et je faisais la poésie. Et quand je suis venu en Guadeloupe, je me suis retrouvé dans le groupe de. Les amis m'ont demandé de venir avec eux. Dans le groupe avec des amis comme Danny Kahn, Marcel Pons, etc. Nous allions à Montalo dans un carrosse tous les jeudis soirs, un endroit où on se réunissait des poètes, la poésie. Et entre autres aussi, je me suis retrouvé aussi dans leur anthologie. Ça s'appelle Camo Poétique.
1: Oui, j'ai.
0: C'est un gros livre.
1: Tu m'as montré le livre.
0: C'est un gros
1: livre. Il me faut ce livre-là.
0: Oui, tu vas l'avoir. C'est un gros livre. Il y a plein de poètes, tous les poésies. Et donc, ça a été édité par l'association Alliage.
1: Oui, Alliage.
0: Donc, Claude Danican est le président.
1: Ok.
0: Donc, c'est un tous les poètes de Guadeloupe. Des gens qui ont une belle plume, qui écrivent bien. Félicitations pour les gens comme Jean Jouravet, Marcel Ripon, Claude Danican, dans notre sonnerie. Des blumes écrits bien, une belle plume, et j'étais avec eux. Et là, quand j'ai écrit Finitude, là, ça a une dimension humaine et sociale. Et tu m'as dit que tu m'as parlé tout à l'heure d'humain. Alors, Finitude. Donc, humain, en un grand français aïeux, humain, cela veut dire un homme en devenir. Un homme qui n'est pas complet en devenir, ça veut dire. Et pourquoi j'ai écrit Finitude? Un jour à l'éveil, j'ai pas honte de le dire, hein. Un jour je me lève, je vois, j'ai rien à manger. Rien, absolument rien, même pas un grain de riz. Je regarde, je rentre, après je dis, qu'est-ce que je vais faire? Je n'ai pas un sou pour acheter à manger. J'ai rien, vraiment rien. Je pensais à Job. Je me suis levé, j'ai levé les bras au ciel et les yeux en haut. J'ai dit, Dieu, qu'est-ce que je fais? J'ai rien du tout. À l'autroi. Tu le grandis de grâce et de miséricorde, tu pourvoiras. Et c'est pour ça que j'ai écrit Finitude. C'est pour ça. C'est ça qui m'inspire à écrire Finitude. Et même ça que je me suis mis à écrire.
1: Cependant, la poésie. Tu finis cette poésie, hein, c'est marqué. Alors, peut-on comprendre le véritable sens de la vie quand on a compris que le pyromane peut être aussi le pompier, quand on aura pris le temps de penser, de réfléchir, de comprendre que la vie vaut mieux que tout. Surtout quand on n'a pas oublié que encore et toujours subsistera l'amour. Alors, je vais passer au deuxième, à la page 51, le matinal.
0: Ah ouais.
1: Ça, oh là là, c'est de la poésie pure. Un matin ensoleillé ou pas, est synonyme d'appoint où toute la mémoire nous revient. Un soleil réparateur, c'est l'instant du bonheur, le bon départ. Tiens. C'est aussi l'hymne à l'espoir. Alors, le matinal. Qu'est-ce que tu voulais? Quel message tu voulais faire passer à travers la poésie? Parce que la poésie est un message.
0: Oui, c'est un message. Alors, ce que je voulais passer, je dis que la vie est un combat, la vie est une école, et à tout moment de la vie, il faut demeurer dans l'espérance, l'espérance de la gloire. C'est pour cela que je dis, c'est un hymne à l'espoir, hein? C'est un concept, un concept qui de philosophie, d'histoire et de politique. Et je peux aller très, je veux dire, un vibrant témoignage au Créateur, et pour aller très vite pour conclure, quoi qu'il arrive, Yemouna te sauvera. Yemouna, c'est le nom de la foi en hébreu. Le salut. Okay. C'est ce que je voulais dire. Je vais conclure par le salut.
1: Et nous arrivons sur le dernier.
0: Si tu permets, je la comme la pêche encore, mais m'ont oublié. Je la lis.
1: Le dernier?
0: Je la déclamer. Ouais.
1: Oui,
0: si tu permets.
1: Ah si, vas-y.
0: Alors, le dernier, parce que je l'affectionne beaucoup.
1: Ah oui. Pour toi.
0: Pour toi, bravo, t'es embarqué dans le bateau de Jésus, car il a tout prévu. Pour toi, bravo, tu t'es embarqué dans le bateau de Jésus. Ainsi, tu as la meilleure place. Aussi, tu es comblé de grâce. Pour toi, bravo, tu as goûté à l'eau vive. Jamais tu n'auras plus soif. Pour toi, bravo, tu connais cet havre de paix. Pour toi, bravo, tu as su faire de l'amour, de l'amitié, de la justice, de l'espérance, des maîtres mots. Pour toi, bravo, tu es en toute conscience. Tu es embarqué dans le bateau du capitaine Jésus en direction. Alléluia!
1: Amen, amen. C'est ça même. C'est ça même.
0: C'est mon ami qui dit ça. C'est ça même.
1: C'est ça même. Qu'il en soit ainsi. Alléluia.
0: Voilà mon ami Marcel Alfonso.
1: Ah
0: mon ami.
1: Oui.
0: Ah, vous même.
1: Oui.
0: Pour toi, bravo.
1: Ton ami, frère. Bravo. Bravo. Avec bravo. La tonalité. Allez. Bravo. Avec le geste, le mimique. Allez. Bravo. Allez.
0: Un gars où j'admire beaucoup.
1: Amen, gloire à Dieu. Ce sont des bien-aimés. Ah, comme quoi dit tout bon bitin cab.
0: Ah oui, c'est vrai.
1: Oh, tout bon.
0: Il ne l'a pas si vite.
1: Oh, la notion du temps. Nous nous coupons la notion du temps, mais le temps nous a rattrapés. Le temps nous a rattrapés.
0: Le temps de Dieu, Dieu
1: mettra du temps de ce concert. Oui, on a eu un bon petit moment de beau cantage et je pense que les auditeurs de la radio EVM vont apprécier ce moment de beau cantage.
0: À cause de Dieu.
1: J'aimerais conclure en. Et à la dernière page, Stèle, le modèle de la foi. Je vais dire les quelques mots, les derniers
0: Esther,
1: mots.
0: Esther, ce mot veut dire étoile.
1: Ah, Esther, oui.
0: Chaque mot, nous prenons la signification.
1: Et les dernières phrases, la phrase pour fermer ce livre, il nous est dit, la révélation m'a été donnée, en tout cas, il va falloir être prêt. Deux points, se tenir debout au dernier jour, pour ne pas être surpris au dernier matin. Ce sera ton dernier mot.
0: Oui, absolument. Alors,
1: explique-le-nous ça.
0: Oui, alors, absolument.
1: Pour ne pas être surpris au dernier matin.
0: Oui. Alors, absolument, dans la vie, nous vivons, mais il y a une possibilité. Mm-hmm. Parce que la chose que les gens ont peur de parler, c'est la mort. Mm-hmm. Nous mourons tous. Mm-hmm. Mais comme Paul disait, c'est un secret, nous mourons tous. Mais tous ne seront pas changés, transformés. Mmh. Et dans la vie, nous avons une course à faire. Nous faisons une course. Les gens simples font une course. Ils ne sont pas en Dieu. Mmh. Ils font une course. Mmh. Mais s'ils n'ont pas Dieu en eux, l'amour en eux, ils courent pour une couronne corruptible. Mais nous, les enfants de Dieu, les hommes de Dieu, nous courons pour une couronne qui n'est pas corruptible.
1: Pas périssable.
0: Périssable. Mmh. Alors, il y a deux choses que nous devons avoir comme les deux jambes dans la vie, sur terre, quand nous sommes sur terre, quand nous vivons. Mm-hmm. Premièrement, respecter les commandements de Dieu et la parole de Jésus-Christ. Mm-hmm. Alors, si nous faisons notre parcours comme ça sur terre et que nous respectons ces deux principes essentiels et fondamentaux, nous faisons les bonnes choses sur terre, nous sommes des arbres, des bons arbres qui portent des bons fruits, parce qu'un mauvais arbre ne peut porter des mauvais fruits.
1: Ah.
0: Au jour dernier, quand le jour arrivera, nous serons prêts pour accéder au ciel, et nous pouvons accéder au ciel, nous pouvons accéder que par la porte. Et la porte, c'est Jésus-Christ.
1: Amen, amen.
0: Et nous devons travailler pour ça, parce que comme il est dit, celui qui persévérera jusqu'à la fin
1: sera sauvé.
0: Oui. On a jusqu'à la fin, on n'a pas dit au début, au milieu,
1: ou à la moitié.
0: Celui qui persévérera jusqu'à la fin sera sauvé.
1: Amen,
0: et nous,
1: amen,
0: nous voulons parvenir à ce salut, parce que c'est la promesse de Dieu.
1: Ok, merci. Oui, le dernier matin, c'est le dernier matin.
0: Dernier matin,
1: Prêt pour le dernier matin. Et il y aura un dernier matin.
0: Oui, il y aura un dernier matin, c'est sûr.
1: Et que chacun de nous devra être prêt pour ce dernier matin.
0: Tout à fait.
1: Alors, si je comprends bien, il faut encore persévérer dans la grâce, puisque tu l'as dit, nous ne méritons rien. Il n'y a pas de mérite.
0: Il n'y a pas de mérite.
1: Tout est grâce.
0: Tout est grâce.
1: Tout est faveur.
0: Tout est grâce. Nous sommes sauvés par grâce, par le mérite de la foi.
1: Alors, M. Macias, cousin, je te remercie. pour ce moment que nous allons passer. C'est de beaux cantages et je pense que ton livre sera lu aussi le dernier matin.
0: Un grand salut aux éditeurs de la radio.
1: Oui.
0: Radio Meilleur, que j'aime beaucoup. Mm-hmm. Et j'apprécie aussi cette communion qu'il y a entre cette radio et les éditeurs. Et s'ils veulent avoir mon livre, que mon livre n'est plus disponible, mais j'ai commandé quelques-uns chez l'imprimeur. J'en ai avec moi quelques livres. S'ils veulent, parcourir ce livre.
1: Merci à beaucoup. Très bientôt.
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3: Bonsoir amis auditeurs, comment allez-vous aujourd'hui? Je veux croire que vous vous portez à merveille. En tout cas, nous, de ce côté-ci, nous nous portons très très bien et nous sommes contents et contentes, mais aussi contents puisque notre technicien se joint à nous pour vous dire sa joie d'être là, sa joie d'être à votre service. Merci de nous accueillir chez vous, de nous accueillir dans votre domicile, de nous accueillir dans votre voiture, de nous accueillir sur votre portable, votre PC, sur Internet. Qui que vous soyez, où que vous soyez, vous êtes bienvenue sur ce programme qui vous est destiné. Nous recevons aujourd'hui spécialement pour vous une dame qui aime Dieu, qui aime la Bible et qui prend du plaisir à en parler. Je la laisserai se présenter simplement.
4: Chers auditeurs, bonsoir. Je suis Renette Benoît Pamphile.
3: Voilà, heureuse donc d'accueillir Madame Renette Benoît Pamphile et c'est avec beaucoup de joie que nous allons partager avec elle toutes les connaissances qu'elle a emmagasinées tout au long de ses lectures et de ses recherches que nous allons partager. Alors évidemment, si vous avez envie de nous faire part aussi de vos commentaires, de votre opinion sur le sujet, je vous dévoilerai dans quelques instants le personnage. Pas encore maintenant, il s'agit d'une femme, je vous donne déjà cette petite couleur, cette petite notion, cet indice. Il s'agit d'une femme. Une femme pas comme les autres. Une femme qui a, je vais dire, un défaut qui est bien en vue. Sa maison est bien en vue. Je n'en dis pas plus. C'est trop pour l'instant. Je vous propose d'écouter tout de suite de la musique. D'écouter une interprétation du Diapason Quartet qui va chanter... un négro spirituel qui va certainement vous dire davantage. Mais juste avant que nous ne puissions entendre ce morceau, mais je vais quand même présenter l'homme du plateau. Nous l'accueillons très chaleureusement. Alors Charles, comment vas-tu?
5: Oui, bonjour, ça va?
3: Oh, il y a des auditeurs qui sont en train d'être heureux là maintenant de te réentendre. Ça fait si longtemps qu'on ne t'a pas entendu dans cette émission et nous avions envie d'entendre une voix masculine dans ce sujet plutôt féminin. C'est avec plaisir que nous t'accueillons. Bienvenue sur le plateau où tu es ici chez toi.
5: Oui, merci. Bonsoir, les sœurs.
3: Voici donc la musique que je vous proposais d'écouter du Diapason Quartet. Il s'agit de Joshua Fit, The Battle of Jericho.

0: C'était, amis auditeurs, le Diapason Quartet qui chantait Joshua de Battle of Jericho. Je crois que vous avez déjà compris de qui nous allons parler, puisque précédemment, je vous ai annoncé qu'il s'agissait d'une femme. J'ai ajouté la précision que c'était une femme qui n'avait pas forcément bonne vie. J'ai dit qu'elle vivait en hauteur. Et puis, quand vous entendez la chanson, la musique du Diapason Quartet, je pense que vous avez trouvé, n'est-ce pas, qu'ils ont trouvé de qui nous allons parler, de cette dame qui est tout simplement, pas forcément, peut-être qu'ils ne savent pas tous, en tout cas on va vous dévoiler de toutes les manières le personnage. Il s'agit de Rahab, la prostituée de Jéricho. C'est d'elle dont nous allons parler aujourd'hui. Nous essaierons pendant 7h30 de vous dire le maximum, de partager le maximum de connaissances avec vous, en tout cas pour tirer le son pour nous aujourd'hui. Rahab, une prostituée, rien d'extraordinaire à cela. Maintenant, nous allons essayer de placer avec Renette le contexte. Nous parlons de cette femme, nous parlerons d'elle dans quelques instants, mais son histoire apparaît, mais pas comme un cheveu sur la soupe, à un moment de l'histoire biblique, de l'histoire des Hébreux. Alors, il s'agit de Moïse, tout d'abord, qui investit d'une mission qui lui vient directement de Dieu, va faire sortir les Hébreux, les enfants d'Israël, les Hébreux, va les faire sortir d'Égypte. Malheureusement, Moïse, pour une raison que nous connaissons, parce qu'il a fauté, il n'a pas été exactement en tout point de vue ce que Dieu voulait qu'il soit, notamment dans un cas bien spécifique, mais nous en parlerons une autre fois. Moïse ne pourra pas conduire, il n'est plus apte à conduire les Hébreux, le peuple d'Hébreux, jusqu'en Canaan, la terre promise, la terre où coule le lait et le miel. Moïse arrive tout près de la Canaan, il la voit de ses yeux, je vais dire en partie, mais il n'y entre pas. Et quand, juste avant de mourir, il va donner, passer le pouvoir, passer le flambeau à un de ses serviteurs, qui était d'ailleurs un fidèle serviteur, un fidèle enfant de Dieu, il s'appelle Josué, un homme qui, lui, devra faire entrer les enfants, les Hébreux, en Canaan. Voici un peu pour le contexte. Je ne sais pas si mes deux autres invités sur le plateau ont quelque chose à ajouter.
1: Alors, il s'agit donc de l'étape suivante et la conquête donc de Jéricho.
0: Oui.
1: La première, une des tâches de Josué, c'est de pouvoir prendre cette ville. Et bien sûr, nous avons dit qu'il s'agit de la conquête de Canaan.
0: Tout à fait.
1: Une épopée au cours de laquelle le Seigneur, le Dieu, a décidé de donner ce territoire à son peuple choisi, son peuple élu. Donc il s'agit de Canaan. Canaan, une contrée, une région très idolâtre. Et on peut dire que déjà que pour subir le jugement de Dieu pour le nombre de péchés qu'ils commettent devant Dieu, eh bien, ils sont déjà voués à l'interdit. Et la ville de Jéricho, donc, va être prise. Ça fait partie du contrat.
0: Et Jéricho fait partie de la Canaan, évidemment.
1: Voilà,
0: d'accord.
1: Bien
0: et c'est
1: sûr.
0: La première ville, donc, que voilà. Josué devra...
1: Josué envisage de prendre cette ville-là. Et nous sommes donc dans un contexte de conquête.
0: Oui. Et cette ville, elle n'est pas n'importe laquelle, Charles. C'est une ville assez spécifique, particulière.
2: Oui, peut-être, mais puisqu'on parle de Rahab, la ville est importante. Mais il y a Rahab.
0: D'accord. Et dans cette ville, c'est intéressant que l'on dise déjà de quelle ville il s'agit. Ça va nous aider à mieux comprendre et à bien comprendre Rahab. Et à bien comprendre la position de Rahab. Mm-hmm. C'est une ville, tu viens de le dire, Renette, qui est extrêmement idolâtre. Mm-hmm. Mais c'est une ville dont on parle du Dieu des Hébreux. On parle, quand je dis qu'on parle du Dieu des Hébreux, on va le découvrir tout à l'heure, puisque Rahab va dire qu'elle a entendu parler. Donc, on en parle. Et Rahab a une profession qui est vieille, très très vieille. Une profession, elle vit sur la muraille et elle est une prostituée.
1: Oui, alors tu dis qu'elle vit sur la muraille. Et nous faisons bien de préciser que Jéricho est entourée d'une forteresse, et d'une muraille presque imprenable.
0: Oui,
1: et
0: c'est cela.
1: Pour pouvoir y accéder, pour pouvoir la pénétrer, et bien les Israélites envoient des espions. Et ils veulent savoir comment ils pourront organiser leur,
0: c'est leur, une belle
1: leur invasion. Et donc, il se trouve que quelque part, il y a Rahab, et elle va, en quelque sorte, recevoir, héberger et devenir un peu l'héroïne de l'histoire si on parle de faits divers.
0: Oui.
1: Qui va tourner, qui va bien terminer pour elle et qui tourne à un moment donné dans le sens d'un problème politique. Mm-hmm. Et c'est dans ce contexte-là que Rahab, occupant une position clé sur la muraille, peut héberger et faire. Et permettre à ses espions de s'échapper.
0: D'accord. Et on verra bien que sa profession lui permettait justement d'accueillir, de recevoir et d'accueillir ces hommes sans être soupçonné. Sans être soupçonné, de par sa profession. Parce que j'imagine qu'il n'était pas aisé de rentrer chez n'importe quelle femme, une femme qui serait mariée ou une femme qui serait célibataire. Ce n'est pas facile.
1: Bon, d'accord, tout d'abord.
0: Pour elle, c'est plus simple de recevoir des hommes chez elle.
1: Oui, on la présente généralement comme une prostituée et. Et cette étiquette-là lui convient bien dans le contexte biblique parce que c'est le niveau de la déchéance par excellence, l'idolâtrie. Et dans cette posture, au départ, on projette sur elle un regard très négatif. Cependant, certains érudits ont pensé que ce n'était pas simplement une prostituée comme une autre. Bon, elle a pu être une prêtresse des temples.
0: Oui.
1: Une prostituée.
0: Prostituée sacrée.
1: Sacrée. Oui. Mais elle a aussi pu être une aubergiste. Mm-hmm. Et une aubergiste qui offre certains conforts. Oui. À manger, un lit et plus.
0: D'accord.
1: Voilà. Donc, une prostituée qui peut effectivement faire l'affaire, permettre à ces hommes-là de trouver un. Une façon de s'immiscer et de faire leur travail, puisqu'ils étaient venus espionner. Mais n'oublions pas que nous parlons quand même d'enfants de Dieu.
0: C'est cela.
1: Alors, bien sûr, prostituée, ce n'est qu'un prétexte.
0: Oui, d'accord. Et ces deux hommes envoyés par Josué vont donc examiner le pays, particulièrement Jéricho, cette ville dont tu parlais tout à l'heure, qui est une ville quasiment imprenable, de par la hauteur, la largeur de la forteresse, de la muraille qui l'entoure. C'est quelque chose qui est, on va dire, imbattable. C'est un. On ne peut pas comme cela rentrer. Et surtout, on n'a pas les ustensiles militaires qu'il faut, les Hébreux ne l'ont pas, pour enfoncer la muraille.
1: Pourtant, c'est l'Éternel des armées qui leur donnait cette ville. Donc rien ne lui était impossible.
0: D'accord.
1: Alors pourquoi? Pourquoi cette mise en scène? Pourquoi Rahab? Il aurait très bien pu faire tomber les murs de Jéricho sans utiliser Rahab. Mais d'accord. Quelque part, on pourrait très bien penser que Rahab a été visitée et appelée.
0: D'accord. Alors, avant de parler de Rahab, pour que nos amis auditeurs, qui n'auraient probablement pas de Bible en main, nous allons leur dire que l'histoire de laquelle nous nous basons se trouve dans le livre de Josué, évidemment dans la Bible, je l'ai dit, chapitre 2. Et voilà ce qui est dit au verset 2. Dès le verset 1, la fin du verset 1, ils partirent, c'est-à-dire les espions, et ils arrivèrent dans la maison d'une prostituée qui se nommait Rahab. Ils y couchèrent. On dit au roi de Jéricho, « Voici des hommes dont les enfants d'Israël sont arrivés ainsi cette nuit pour explorer le pays. » Et le roi de Jéricho envoya dire à Rahab, « Fais sortir les hommes qui sont venus chez toi, qui sont entrés dans ta maison, car c'est pour explorer tout le pays qu'ils sont venus. » Et la femme prit les deux hommes, elle les cacha, et puis elle dit, « Il est vrai que ces hommes sont arrivés chez moi, mais je ne savais pas d'où ils étaient. Et comme la porte a dû se fermer de nuit, ben ces hommes sont sortis, j'ignore d'où ils sont allés. Hâtez-vous de les poursuivre et vous les atteindrez. » Et elle les avait fait monter sur le toit, les avait cachés sous des tiges de lin qu'elle avait arrangées sur le toit. Ces gens les poursuivirent par le chemin qui mène au gué du Jourdain et l'on ferma la porte après qu'ils furent sortis. Avant que les espions se couchassent, Rahab monta vers eux sur le toit et elle leur dit « L'Éternel, je le sais, vous a donné ce pays et la terreur que vous inspirez nous a saisis. Et tous les habitants du pays tremblent devant vous, car nous avons appris comment et à votre sortie d'Égypte, l'Éternel a mis à sec devant vous les eaux de la mer Rouge et comment vous avez traité les deux rois des Amoréens au-delà du Jourdain, Sihon et Og. Vous avez dévoué tout par interdit. Nous l'avons appris et nous avons perdu courage et tous nos esprits sont abattus à votre aspect car c'est l'Éternel, votre Dieu, qui est Dieu en haut, dans les cieux et en bas sur la terre. Et maintenant, je vous prie, jurez-moi par l'Éternel que vous aurez pour la maison de mon père la même bonté que j'ai eue pour vous. Alors donnez-moi l'assurance que vous laisserez vivre mon père, ma mère, mes frères, mes sœurs et tous ceux qui leur appartiennent et que vous nous sauverez de la mort. Et ces hommes lui répondirent, nous sommes prêts à mourir pour vous si vous ne divulguez pas ce qui nous concerne et quand l'Éternel nous donnera le pays, nous agirons envers toi avec la même bonté et la même fidélité. Je trouve ce texte passionnant, je le trouve très intéressant et à bien des égards, je suis interpellée par cette histoire.
2: Pourquoi ?
0: Pourquoi je suis interpellée ? Alors, je suis déjà interpellée par la connaissance que Rahab a des enfants hébreux, du peuple hébreu, de la connaissance qu'elle a de Dieu. Elle semble dire, bien qu'elle ne connaisse pas intégralement, elle dit déjà, nous avons peur, la frayeur, la crainte s'est emparée de nous, parce que nous savons que c'est le Dieu d'en haut et le Dieu d'en bas. Elle connaît, elle sait beaucoup de choses. Pourquoi est-ce qu'elle attend ce moment-là? Pour le dire, pour faire le pas, je ne sais pas. Elle le sait depuis.
2: Elle pourrait attendre quel autre moment?
0: Je ne sais pas. Oui. Justement.
2: Mais il me semble que dans cette histoire, Rahab est présentée comme d'autres femmes étrangères. Mm-hmm. Avec lesquelles, pour lesquelles Jésus a eu de l'admiration. Et à plusieurs endroits dans les Écritures, dans les Évangiles, où il parle de ces personnes qui ne connaissent pas Dieu et qui ont un comportement admirable. Mm-hmm. Et alors que je suis interpellé, j'ai posé cette question, j'ai posé la question pourquoi ? Parce que moi aussi je suis interpellé par cette femme. Mm-hmm. Et je dis, mais elle n'était pas la seule.
0: Exact.
2: À Ninive, il y avait d'autres femmes à Ninive, d'autres hommes à Ninive. Alors, lorsque tu as lu le texte, je remarque que tous ont fait presque la même analyse. Mm-hmm. Tous étaient dans la terreur.
0: Dans
2: la crainte, parce qu'ils ont appris ce qui s'est passé, comment Dieu, et elle dit c'est Dieu, hein, qui a donné la victoire au peuple. Il dit que nous sommes dans la crainte, dans la terreur, parce que nous avons appris comment vous avez traité Sion
0: et Og. Mm-hmm. Mais elle va ajouter aussi comment Dieu, nous avons appris comment Dieu vous a fait sortir
2: d'Égypte.
0: Elle en sait beaucoup.
2: Oui, mais c'est où je fais la différence. Mm. Tous sont effrayés.
0: Ils sont au courant.
2: Mm-hmm. Mais une seule a fait l'analyse.
0: Oui.
2: Bon. Je ne sais pas si c'est la bonne analyse. Mm-hmm. Parce que tous ont été effrayés. Tous ont peur. Mais une seule fait prendre une décision et va faire même prédication.
0: J'avais dit, il fait sa confession publique, Renette.
1: Bon, il est évident que dans ce contexte, un événement aussi important que celui d'un peuple qui traverse la mer Rouge aussi brillamment et qui avance et qui est à la victoire à tous les coups, cela se colporte.
0: Oui.
1: Cela se sait. Mm-hmm. Et Rahab le dit elle-même, nous avons su, elle sait beaucoup de choses, et elle sait que c'est l'Éternel, le Dieu des dieux, le Dieu de leur Dieu.
2: Oui, mais, mais là on arrive à l'analyse, elle fait une analyse de la situation, une analyse que je ne suis pas sûr que les autres ont fait. Mmh. C'est ce que je voulais intervenir. Mmh. Les autres n'ont pas fait cette analyse.
0: Ils ne sont pas
2: elle,
0: juste.
2: Elle,
1: mais pourquoi pas fait. Pourquoi pas? Le fait est que les espions sont arrivés chez elle et nous savons ce qu'elle pense. Et nous savons comment elle réagit. Bon, il faut savoir que Rahab, même si on parle d'elle comme une prostituée, c'est quand même une femme active, c'est une femme d'action, c'est une femme...
0: C'est une femme intelligente.
1: Intelligente, aussi. Qui sait prendre des décisions.
0: Oui.
1: Parce que regardez comment elle cache ses espions. Entendez ce qu'elle dit aux soldats qui sont venus la chercher. Et elle les convainc très facilement.
0: C'est cela.
1: Et ensuite, quand elle donne des conseils aux espions pour pouvoir partir, cachez-vous pendant 3 jours, etc. Nous avons affaire à une femme qui a des dons.
0: Elle a des dons.
1: Elle a des dons.
2: Ouais.
1: Ensuite,
2: oui.
1: Comment elle les cache? Elle les cache sous le toit, sous du lin. Mm-hmm. Et on a pu supposer qu'avec ce lin-là était du matériel qu'elle tissait.
0: Oui.
1: Elle avait... C'était pas une prostituée oisive et incompétente. Bon, quelque part, moi, personnellement, ça ne m'engage que moi. Mm-hmm. Je pense que cette femme avait des dons.
0: Oui.
1: Elle était prostituée, canadienne, idolâtre, mais elle était tout simplement une femme, une humaine,
0: dans
1: l'état de péché. Symboliquement, métaphoriquement, c'est une pécheresse en Canaan. Couvert de péché.
0: D'accord.
1: Et en ce sens, bien sûr, nous sommes capables de comprendre pourquoi Dieu va juger, mais nous avons déjà nous comprenons déjà qu'elle est appelée et qu'elle répond à l'appel.
0: D'accord.
1: Parce qu'elle reçoit ces hommes, mais elle leur permet de s'échapper, alors que en les faisant fuir, c'est-à-dire en les cachant, elle est traître.
0: Et elle risque sa vie.
1: Elle est une traître.
0: Oui.
1: Politiquement parlant, elle a,
0: elle
1: est passible. Donc, ça se termine bien pour elle parce qu'elle a mis son sort entre les mains de Dieu. Mm-hmm. Mais si nous entrons dans la petite histoire,
0: sa vie était en danger.
1: Oui.
0: Je voulais dire.
1: Elle a pris un risque.
0: Oui. Elle a osé. Elle a choisi de risquer.
1: Et elle n'a pas l'air d'hésiter quand elle fait la diversion et elle les cache et elle leur dit voilà, ils sont partis, ils sont etc.
2: Mm-hmm. Oui, mais nous sommes en filigrane puisque on ne dit rien, très peu de. Il y a quelques lignes que l'on a là sur elle.
0: Ça.
2: On n'a pas, nous sommes obligés de bouder. Mm-hmm. Et là, on n'a presque rien sur elle. Mais quand même, c'est pour cette raison que nous sommes obligés d'aller de faire des hypothèses. Comment se fait-il? Les espions viennent la trouver. Mais j'ai l'impression qu'elle avait déjà pensé. Elle avait déjà réfléchi.
1: Attention, elle ne les a pas invités. Mais elle était informée. C'était une femme informée. Mm-hmm. Elle savait que ce peuple-là était en conquête. Et d'accord. Ils avaient certainement ils savaient aussi qu'ils avaient peur parce qu'ils se sentaient menacés.
2: Ce que je parle.
0: Je vois ce que tu veux dire, Charles. J'imagine cette femme, cette Rahab prostituée qui va qu'à ses occupations normalement et qui voit arriver 2 hommes chez elle. Mais rien ne lui a dit. C'est pas écrit sur le front des hommes qu'ils sont des espions et qu'ils sont éboués. D'ailleurs, s'ils sont espions, ça veut bien dire qu'ils se cachent.
2: On savait quand même qu'ils étaient peut-être éboués. Le roi voit directement chez Rahab.
0: Oui, mais le roi l'a su.
2: Il avait ses espions.
0: Il avait ses espions. On a dit au roi.
2: C'est un autre endroit, mais c'est chez Rahab.
0: Mais attends-moi, Charles, est-ce que le roi lui non plus n'a pas ses espions qui sont de fins stratèges.
1: Ce sont des étrangers.
0: Et qui savent reconnaître que ce sont des étrangers.
1: Ils sont passés par la porte. Bon, de toute façon.
0: Mais oui. Et ils sont militaires eux aussi. À Jéricho, il y a aussi de fins
1: stratèges. On connaît les nouveaux venus.
0: On connaît les nouveaux venus et on sait que les Hébreux, on sait ce qu'ils ont fait.
1: Ils ont
0: on sait qu'ils sont à la porte.
1: Ils ont vite fait de comprendre que c'était des espions. Voilà.
0: C'est vite conclu, ça. et Rahab, moi, en femme intelligente.
2: C'est peut-être des espions, mais c'est d'autres peuples, d'autres endroits.
0: Ah,
2: Bon, laisse-moi te dire, les enfants de Dieu sont reconnus où ils vont.
0: Ouais.
2: Parce que ils ont d'autres manières d'être, faire. Donc, c'était écrit presque sur du film. Mais le plus important, c'est que ce que je voulais montrer, c'est l'attitude de Rahab. Rahab n'a pas décidé d'un seul coup, parce qu'elle a vu des gens, je vais les cacher, je vais faire ceci, je vais faire cela. Rahab s'était déjà fait une opinion depuis longtemps.
0: Du peuple de Dieu.
2: Oui.
0: D'accord.
2: Sur Dieu.
1: Bien sûr.
2: Et sur ce qui se passait. Et si ces espions, parce qu'ils ont été quand même quelque part conduits.
0: Tout à fait.
2: Chez Rahab.
0: Oui.
2: S'ils sont allés là, c'est parce que Dieu a voulu qu'ils viennent là, parce qu'un travail avait déjà été fait. Et ce sur lequel j'ai attiré l'attention, c'est que ce travail aurait pu être fait dans l'esprit, dans le cœur des autres habitants de Jéricho.
0: Mais c'était elle qui était peut-être la plus disposée, la plus disponible à laisser Dieu faire le travail en elle.
2: Non, mais c'est pas ce que je dis. Je ne dis pas qu'elle est pas disposée. Je dis simplement, pour transposer sur notre... il y a des fois que l'on prêche l'évangile longtemps, des gens écoutent et sont indifférents.
0: D'accord.
2: Et il y a d'autres personnes qui entendent peut-être une fois et qui font une analyse et qui se disent, bon, voilà, il y a quelque chose là, je vais... et méditent. Donc, ce que je vais faire pour comprendre, c'est que elle ne s'est pas contentée d'entendre. Et dans les évangiles, Dieu dit, heureux, celui, non seulement qui dit, qui écoute, il y a des oreilles
0: pour entendre.
2: Elle a entendu des nouvelles comme tout le monde, des informations, voilà, ils ont fait quelque chose, mais ça va beaucoup plus loin. Ça l'interpelle et ça lui permet de développer une foi réelle. D'autres personnes entendront les mêmes choses et n'auront pas la foi.
0: Oui.
1: Si je pourrais ajouter que les espions ne sont pas allés. Rahab n'était certainement pas la seule prostituée et la seule personne qui pouvait héberger.
0: C'est ça.
1: Et s'ils étaient allés ailleurs, qui sait ce qui se serait passé?
0: Oui.
1: Bon, ils vont chez Rahab, et moi je veux croire que rien ne se fait au hasard et que Dieu conduisait son peuple.
0: Oui.
1: Et que Rahab, en quelque sorte, si nous connaissons l'ensemble de l'histoire, le contexte biblique et surtout la suite que nous connaissons, Rahab était en ce sens interpellée, visitée.
0: Oui.
1: Et elle a répondu à... aux besoins,
0: oui.
1: Disons que c'est un appel, voilà. Elle a répondu et elle a été bénie jusqu'à aujourd'hui, parce que si on parle d'elle, elle sort de l'inconnu, elle entre par la petite porte comme une prostituée, mais aujourd'hui, Rahab demeure une femme de foi, une femme, un lien, et je dirais même une icône de la grâce.
0: Une héroïne de la foi.
1: Icône de la grâce.
2: C'est quand même gênant pour vous parler. C'est pas Rahab seulement qui a été interpellée.
1: Non, je ne dis pas le contraire.
2: Oui,
1: mais nous parlons de Rahab. Donc moi,
2: le contexte. Il y a le contexte. Il y a toute la ville de Jéricho. Je pense que la foi, c'est ce qui est marqué dans les évangiles. La foi vient de ce qu'on entend, des expériences, des choses qui se sont réalisées. Et il y a quelque part, on devrait pouvoir, les autres personnes devraient avoir les mêmes réflexions que Rahab.
0: D'accord.
2: Donc, ce n'est pas parce qu'elle a été interpellée, tout le monde a été interpellé.
1: Mais est-ce qu'ils ont eu le choix? Qu'ils ont eu l'occasion? Est-ce qu'ils ont eu le choix? Est-ce qu'on leur a, on a frappé à leur porte pour être hébergés? Je suis pas contre ce que tu dis. Seulement moi, je raisonne selon ce qu'il m'aide, ce que j'ai compris du texte. Et je pense que Rahab a eu de la chance.
0: Et je crois que c'est plus que de la chance. Je rejoins Charles.
1: Elle a saisi sa chance surtout.
0: Sa grâce.
1: Elle a saisi sa chance.
0: Non, sa grâce. Ce qu'elle appelle chance, c'est grâce. Maintenant, est-ce que Rahab n'avait pas plus que les autres? Parce que Charles nous dit, avec raison, que tous ont eu peur. Rahab va rapporter que la crainte les a tous saisis. Tout le peuple, on a peur, tout le monde est effrayé. J'imagine que le roi l'est lui aussi. Tant est si mais qu'il a dû mettre des espions. Il a mettre des espions, lui aussi, le roi de Jéricho, parce que il a peur, parce qu'il a entendu parler. Maintenant, il y a une petite différence dans l'attitude de Rahab et celle des autres. Ou encore, n'y a-t-il pas une différence? Lorsqu'au verset 9 du chapitre 2, Rahab va monter sur le toit et va dire aux hommes qu'elle a cachés, aux espions qu'elle a cachés, « L'Éternel, je le sais ». Vous a donné ce pays.
2: C'est-à-dire que Rahab, quelque part, il y a quelque chose qui s'est passé dans sa tête. Elle s'est posé des questions. Elle a médité. Elle a réfléchi. Elle a eu un travail intérieur.
1: On a discuté.
2: Lequel seulement. La foi. La foi a pris naissance.
0: Et elle est maintenant convaincue, elle se fait une
2: conviction. Maintenant, je crois qu'il y avait d'autres femmes peut-être. Mais ces gens ont été conduits d'une manière miraculeuse, les espions, vers cette femme parce qu'elle avait déjà fait un travail. Ce n'est pas parce que les espions sont venus qu'elle a fait le travail. Le travail était déjà fait, elle avait déjà réfléchi. Et le problème, c'est qu'aujourd'hui, nous nous contentons parfois d'écouter. Il faut plus qu'écouter avec les oreilles. Mm-hmm. Il faut plus que ça. Il faut que l'on s'interroge, on s'interpelle, qu'on tire des conclusions. Le roi, tu viens de parler du roi de Jéricho, il a entendu aussi.
0: Oui, mais il a eu peur lui aussi.
2: Il a eu peur. Oui. Et pourquoi il n'est pas arrivé aux mêmes conclusions que Rahab?
0: Parce qu'il n'a pas les mêmes prédispositions, il n'a pas la même confiance, parce qu'il n'a pas fait la même analyse. Il n'a peut-être pas fait la même analyse.
1: Rahab se distingue. Elle se distingue parce que, quelque part, le texte et le récit nous dit que les espions sont chez eux.
2: Pourquoi?
1: Et c'est ce qui nous concerne. Maintenant, il faut aussi se rappeler que les Hébreux n'avaient pas l'intention de laisser tomber la ville. Ils avaient l'intention de prendre la ville. Oui. Ils n'étaient pas venus en amis. Mm-hmm. Et selon le projet que nous connaissons, ils étaient censés posséder Canaan.
0: Oui.
1: Et on retient aussi l'idée de jugement. Oui. C'était un peuple idolâtre, un peuple mécréant. Et en ce sens, moi, je ne sais pas de plaider et de chercher les raisons pour lesquelles eux, ils n'ont pas aidé les espions à prendre la ville. Mm-hmm. Ce qui nous concerne, c'est Rahab.

0: C'est ce qui nous interpelle et qui m'interpelle moi aujourd'hui. Et je vois en ce récit pratiquement l'histoire du salut. Mm-hmm. Une femme qui est interpellée, dont la foi grandit, dont la foi va devenir agissante, elle va par la foi accepter de laisser sa communauté, sa vie, et elle va être emmenée chez les... Elle sera une rescapée, mm-hmm. elle va être amenée dans le camp des Hébreux, elle sera, bien sûr, initiée, elle sera
1: intégrée.
0: Et comme apparemment elle avait des dons, elle avait des qualités, quelque part, elle va même se hisser à être une épouse, et l'épouse d'un prince dont on parle, Salomon. Finalement, elle est inscrite dans une lignée. Bon, moi je crois que ça c'est très intéressant à retenir, très intéressant à souligner. C'est une expérience de foi. Elle est sauvée parce qu'elle a cru. Et quelque part, pour terminer le récit, elle va devenir... À mon avis, c'est comme ça, c'est ainsi que je la vois, et le récit me plaît énormément comme ça. Elle devient une icône de la grâce dans l'unité spirituelle de la Bible.
1: D'accord. Cependant, tout ce que tu dis est vrai et juste, et ça nous interpelle énormément. Cependant, je rebondis sur quelque chose que Charles disait tout à l'heure. Il a bien fallu, et j'aimerais bien inviter nos auditeurs à bien saisir cette partie, cette portion de notre étude en filigrane. C'est quand même une femme qui a réfléchi et qui savait à l'avance qui, comme Charles le disait, ce n'est pas parce qu'elle a vu les deux espions qu'elle a décidé, mais bon, j'ai la peur maintenant parce qu'ils sont là, alors je ferai. C'était quelqu'un, et tu l'as dit aussi, Renette, c'est certainement une femme qui, dans ses réflexions, avait déjà compris, avait déjà pris la décision de se dire, parce que c'est une décision qu'on doit se dire, qu'on doit prendre, que Dieu, le Dieu des Hébreux, est le seul Dieu, est le vrai Dieu, il est l'unique.
0: Le Dieu des dieux.
2: Oui, mais... Oui,
1: elle a déjà pris cette décision en amont.
2: Oui, mais moi, je vais plus loin. Mm-hmm. Donc, ce que tu dis là, c'est exactement ça. Mais je transpose dans aujourd'hui, l'évangile est prêché. Il y a des choses plus extraordinaires qui sont rapportées. Mais la prise de Jéricho, avant Jéricho, ce que Dieu a fait pour les Égyptiens, des choses extraordinaires. Mais Dieu a fait beaucoup plus. Il a donné son fils, son unique. Et tout le monde. Mais maintenant, lorsque des gens entendent la prédication de l'évangile, quelle est leur réaction? Moi, je ne dis pas que telle personne doit réagir comme ça, mais une question d'honnêteté. Il y a quelque chose qui se passe. On ne sait pas comment la vie véritable et la vérité rentrent dans l'âme. Dieu et la parole de Dieu est plus puissante qu'une épée, elle tranche, elle fait ceci, cela. Il y a quelque chose. Alors je constate, c'est justement constate, que certaines personnes, bon, ils entendent, mais c'est fini, ils n'ont rien. D'autres personnes se posent des questions.
1: D'accord.
2: Il y a un travail intérieur et ça peut, et je dis ça peut aboutir à la fois. Et c'est pour cette raison que lorsque tu m'as parlé de ça, il y a de Rab, personnellement, j'ai fait un parallèle avec un épisode qui est rapporté dans la Bible, dans Matthieu chapitre 12. Verset 38, à partir du verset 38, alors que quelques-uns des scribes et des pharisiens prirent la parole et dit: Maître, nous voudrions te voir faire un miracle. Nous voudrions te voir faire un miracle. Il leur répondit: une génération méchante d'adultère demande un miracle. Il ne lui sera donné d'autre miracle que celui du prophète Jonas. Il y a dans l'histoire de Jonas, bien souvent, on prend l'histoire de Jonas comme l'histoire de Rahab, comme un roman qu'on rapporte. On écoute, on entend ça, oui, c'est bon, elle a fait ceci, elle a fait cela, et Jonas a fait ceci, Jonas a fait cela. Mais pourquoi ne pas s'arrêter et pour pouvoir analyser et se mettre à la place de Jonas pour essayer de voir ce que c'est? Et Jésus-Christ dit, des siècles après, quand de même que Jonas fut 3 jours et 3 nuits dans le ventre d'un grand poisson,

0: De même, le Fils de l'homme sera 3 jours et 3 nuits dans le sein de la terre. Les hommes de Ninive se lèveront au jour du jugement avec cette génération et la condamneront parce qu'ils se repentirent à la prédication de Jonas. Et voici, il y a ici plus que Jonas. Donc, je reviens à ce que s'est dit à propos de cette prostituée, comme on le dit. Elle a vu, a entendu des choses. Elle a entendu des choses extraordinaires qui se sont faites. Et c'est pas tout simplement, bon, ça s'est fait, non. Elle en tire des conclusions.
1: Oui, mais n'oublie pas, Charles, que nous sommes là dans un pays, n'est-ce pas, Renette, dans un pays où les gens sont des idolâtres, ne sont pas du tout attachés à Dieu, et que Dieu a déjà prévu, parce qu'ils sont probablement arrivés à un point de non-retour, a prévu de les éliminer. Voilà. Cependant, dans ce peuple-là, il y a une femme là que Dieu ne veut pas éliminer parce que...
2: Et on pourrait faire le parallèle avec... Alors, Noé, à son époque, c'est Noé et sa famille. Noé seul qui est retenu, et Noé et sa famille. Encore, je ne vais pas laisser passer l'occasion de souligner comment la famille est reçue par Dieu. Hein? Mm-hmm. Noé et sa famille, ce sera Rahab et sa famille. Donc, on ne va pas se poser des questions par rapport aux autres antédiluviens, pourquoi ils n'ont pas réfléchi aussi, etc. Ce qui nous concerne ici, c'est surtout Rahab dans son comportement, Rahab dans le fait qu'elle, quand elle est visitée, elle ouvre ses portes et elle a les bonnes réactions et finalement, elle fait les bons choix et son action, sa foi va agir dans le bon sens et elle va être récompensée.
1: Et j'ai aussi le sentiment que la visite dont tu parles, tu dis Rahab, lorsqu'elle est visitée, cette visite n'était pas du tout au moment où les deux espions arrivent. C'était une visite préalable.
2: Pourquoi
1: elle avait déjà mais Dieu parle au cœur. Elle avait déjà entendu. Elle avait déjà été interpellée. Elle avait déjà été sensibilisée.
2: Dieu travaille en amont. Voilà. Dieu travaille dans les cœurs. Dieu sait qu'il cherche. Et c'est de même que quand Moïse, tout petit, est placé sur le fleuve, hein, Dieu a préparé le cœur de la reine, la fille de Pharaon, et l'itinéraire est tracé. Dieu est en contrôle.
1: Donc, lorsque les deux espions arrivent, l'occasion est saisie
0: Attends, ça voulait dire, si je comprends bien, que Dieu fait toute chose et que si Rahab fait quelque chose, c'est parce que Dieu l'a fait faire quelque chose. Certaines personnes ont agi bien, c'est parce que Dieu leur a fait agir quelque
2: bien. Moi, je préférerais positif de ce que Rahab a accompli par l'esprit, par la volonté, par l'appel qui lui était fait, et puis finalement des conséquences.
1: Oui, et elle répond à Dieu.
2: La place qu'elle occupe maintenant dans le récit biblique. Parce qu'aujourd'hui, même si son nom Rahab est devenu une métaphore de péché, de prostitution et d'idolâtrie, même en poésie, mais Rahab demeure une femme qui a été intégrée par la grâce. C'est pas parce qu'elle était méritante. Elle n'était pas méritante. Elle avait tous les péchés des Canaanites.
0: Je veux intégrer tout le monde.
2: Oui, je n'en dis ce qu'on vient pas.
0: C'est pas grave seulement, c'est tout le monde.
2: On n'en dis ce qu'on vient pas. Mais nous parlons de Rahab.
0: Alors, pourquoi Rahab, lorsqu'elle... Parce que là, on parle de grâce et tout ce que vous voulez. Mais Dieu intervient et il veut qu'on s'arrête et qu'on réfléchisse. Le texte dit... Arrêtez et sachez que je suis Dieu. Et ceci, ce n'est pas seulement pour les chrétiens, mais pour tous les autres. Et lorsqu'il fait des choses extraordinaires, ça devrait emmener les gens à se poser des questions. C'est où je suis, mon Dieu.
1: Oui, nous sommes d'accord avec toi, mais tout le monde ne le fait pas.
0: Non, mais puisque. Comment pour moi on ne peut pas le faire? Mais c'est pour cette raison que je suis venu. Et laisse-moi te dire, laisse-moi lire le texte, puisque je m'étais arrêté. Lorsque je lisais le texte de Matthieu, les hommes de Ninive se lèveront au jour du jugement. Ne me dis pas qu'on ne doit pas se poser des questions, puisque c'est Jésus-Christ même qui le dit. Ils se lèveront et condamneront parce qu'ils se repentirent.
2: Moi, j'ai pas
0: et le verset 42, la reine de midi se lèvera au jour du jugement avec cette génération
2: tout à l'interdit.
0: Et la condamnera parce qu'elle vient des extrémités de la terre. Regarde ce que je dis. Elle vient des extrémités de la terre pour entendre la sagesse de Salomon. Il y a quelque chose. Alors, ce que je veux dire, qu'il y a un fil. Il y a quelque chose qui attire l'attention et on va creuser pour essayer de chercher. Elle va sortir des extrémités parce qu'elle a entendu. Et Rahab, c'est la même chose qu'elle a fait. Elle a entendu, elle a eu conscience des choses extraordinaires. Elle va se poser des questions et le travail va se faire en elle. Et là, bien souvent, c'est nous qui répondons, c'est nous qui examinons. Le Seigneur met suffisamment des fêtes. Et d'ailleurs, c'est ce qu'il est dit dans Romains chapitre 1er. Il est dit ceci. Je voudrais bien que tu écoutes ceci. La colère de Dieu se révèle du ciel contre toute impiété, toute injustice des hommes qui tiennent injustement la vérité aux captifs. Mm-hmm. Quelle est la vérité pour Rahab? Il a dit, je sais que c'est de Dieu. Oui. C'est le vrai Dieu. Oui. Les autres, ils sont manquent. C'est pas mm-hmm. Ça ne vient pas. Ils ont les mêmes pensées, ils ont les mêmes informations. Mm-hmm. Ils ont beaucoup de mais le texte le dit.
1: Alors, pour nous permettre d'aller plus loin.
0: Le dit que la colère de Dieu se révèle du ciel contre tous ceux qui retiennent la vérité captive. Rahab ne l'a pas retenue.
1: D'accord. Alors, pour nous permettre d'aller plus loin, Rahab, est-ce qu'on peut dire qu'elle ouvre son cœur et sa maison? Elle ouvre son cœur d'abord et sa maison
2: aussi. Ensuite, elle part vers une destinée qui n'est pas nécessairement claire. Mmh. Parce qu'elle va tourner le dos à sa communauté et elle va choisir de faire partie de ce peuple qu'elle ne connaît pas.
1: Donc, elle se désolidarise de sa communauté qui est totalement idolâtre.
2: Elle s'abandonne à la foi, à savoir que ce Dieu-là ne peut pas lui faire du mal. Mm-hmm. Et que participer à l'épopée et intégrer ce peuple que Dieu conduit ne peut être qu'un avenir meilleur pour elle.
1: Mais il a bien fallu que cette femme dont parle Charles, qui a si bien analysé les choses, mm-hmm. qu'elle ait une sacrée dose de foi pour qu'elle ose investir sa famille. Elle dit, je sais que vous allez gagner, je sais que vous remporterez la victoire, je sais que vous prendrez Jéricho. Je vous demande une faveur. Vous me sauvez, moi, ma famille et les gens. Et j'aime cette femme qui est...
2: C'est une femme d'action. Une femme qui n'attend pas que les choses se passent. Mm-hmm. Et elle a compris qu'il fallait prendre une décision. Elle a pris la bonne décision.
1: Et elle plaide pour tout le monde. Elle dit dans les détails, frères, sœurs, papa, maman, tous ceux qui sont avec eux.
0: Et tu ferais autre chose? Tu ferais autre chose?
1: Non.
0: Mais, alors,
1: mais j'aime qu'elle le dise.
0: Mais quel est le problème? Le problème, c'est que elle ne s'abandonne pas à la foi, elle exerce sa foi. Mm-hmm. Si Dieu
1: c'est cela.
0: Est ce qu'il est, c'est-à-dire qu'il est un Dieu...
2: On peut déjà dire qu'elle a une foi agissante.
0: Il est un Dieu qui est
2: combien le maître
0: du ciel et de la terre et qui exerce la justice... Je me mets. Alors, c'est pas la première fois qu'on entend, c'est peut-être la première fois qu'elle, mais une autre qui n'était pas chrétienne, n'était pas du peuple d'Israël, dit la même chose. Ton Dieu
1: sera mon Dieu. Ouais.
0: Et ce n'est pas au moment qu'elle le dit qu'elle a pris la décision. C'est parce que elle avait elle aussi analysé les choses et sa foi l'a amenée à faire des choix. Et ce choix, c'est de se placer du côté de Dieu. On ne peut pas avoir la foi. La foi amène toujours à l'action et rester au niveau de théorique.
1: D'ailleurs, Jacques va parler de Rahab dans ce sens.
2: Je veux dire...
1: Oui, juste une petite, je termine ma petite phrase. Jacques va parler, donc Jacques 2, 25, va parler de Rahab dans ce sens-là, en faisant l'allusion entre la foi et les œuvres. Va dire, oui, mais Rahab, elle a été sauvée parce qu'elle a eu la foi, mais elle a aussi accompli l'œuvre qu'il fallait.
0: C'est-à-dire la foi
2: pouvait croire.
0: Véritable a fait des choses.
2: Elle pouvait très bien croire et être impressionnée par la renommée et l'aide que Dieu avait apportée aux Israélites. Mmh. Mais Rahab n'avait pas pris rendez-vous avec ses espions. Elle ne savait pas qu'ils allaient frapper à sa porte.
1: C'est ça.
2: Elle se trouve devant une situation où elle doit faire un choix, trahir, remettre ces gens-là ou faire autre chose. Nous connaissons, nous savons ce qu'elle a fait et nous croyons que c'était dans le dessein de Dieu que cette femme et son récit soient inscrits comme une petite histoire dans la plus grande histoire du salut. Parce que si on parcourt ce récit, on verra bien que là, c'est une femme de foi qui prend des décisions, qui part par la foi comme Abraham, et regardez ce qui se passe quand elle arrive près du peuple. Elle est à l'extérieur du camp. Elle et sa famille, ils doivent attendre à l'extérieur du camp. Ça aussi, j'aurais aimé attirer l'attention sur ce fait-là. Oui. Pourquoi? Parce qu'elle va être initiée. Elle doit peut-être se dépouiller de nombre de choses, de ses coutumes idolâtres. Elle doit comprendre ce que Dieu attend de ce peuple-là afin de pouvoir s'y intégrer.
1: Maintenant, avant d'intégrer le peuple, on a déjà
2: une préparation à faire.
1: Tout à fait. Nous avons déjà dit qu'elle est.
2: Il y avait des choses à laisser tomber. Un lavage de cerveau peut-être à faire, disons. Oui.
1: Et même avant de quitter la ville, même avant la prise de la ville, elle est un modèle de foi. Est-ce qu'on peut dire qu'elle est un instrument de salut, puisque c'est elle qui va un instrument de salut dans le sens qu'elle va permettre à sa famille d'être sauvée. Mais Renette, toi particulièrement, parce que tu es une femme, donc je t'interpelle là-dessus. J'aimerais que tu nous donnes ton avis. C'est pas facile de laisser son passé, de laisser ses complexes. Parfois, on est paralysé par cela. Des choses qui nous arrivent, par ce que nous sommes, ce que les gens pensent de nous, ce que les gens disent de nous,
2: le passé. On reconnaît une femme volontaire, en dépit de ce qu'on a dit d'elle en tant que prostituée. On reconnaît une femme qui avait des dons. On reconnaît une femme qui a su prendre la bonne décision. Et quand elle demande que sa famille parte avec elle, c'est légitime, c'est normal. Et puis finalement, quand la famille adhère à elle et ne la dénonce pas, il ne se désolidarise
1: pas.
2: Elle ne se désolidarise pas. on reconnaît un noyau familial qui se tient. Et ils sont sauvés et ils sont tous intégrés avec l'Israël. Moi, je pense que la Bible envoie un message ici, positif sur la famille. Ouais. Si elle était-elle une chef de famille, je ne sais pas, mais dans sa position, en tant que femme, c'était une potomitan.
1: Oui, elle était meneuse. En tout cas, pour la circonstance, elle était une meneuse.
2: Elle était à la hauteur, elle n'attendait pas que les choses se passent, et elle a fait le deal, elle a négocié, elle a dit, moi et ma famille, ils ont fait un contrat, on ne pouvait pas la laisser tomber.
1: Maintenant, là où j'ai voulu attirer l'attention, c'est que très souvent, nous sommes paralysés devant nos défauts, devant nos péchés. Et c'est dans le livre Jésus-Christ, écrit par Ellen White, que j'ai lu une fois, que Satan avait le plaisir d'installer devant nous nos péchés comme en bataille rangée, comme il l'a fait. Évidemment, ce n'était pas des péchés pour Jésus, mais nos péchés pour Jésus, comme pour nous décourager et nous dépiter, nous faire marche arrière. Oui. Et il y a plein de choses dans la vie de cette femme
2: Le combat se passe dans notre cerveau.
1: Oui.
2: Le combat se passe dans notre esprit. Mm-hmm. Et si nous écoutons ce qu'il nous dit, eh bien, il gagne.
1: Et quand nous connaissons le vrai Dieu et que nous avons confiance dans le vrai Dieu, il n'y a personne.
2: Donc elle a eu confiance.
1: C'est pourquoi
2: elle a fait confiance et elle est partie, mais ne sachant pas ce qu'il attendait. Et on pourrait. Elle a pu attendre à l'extérieur du camp et subir les transformations nécessaires. Ça nous fait penser à nous qui ne voulons pas. Nous acceptons, oui, mais nous ne voulons pas toujours nous laisser transformer et faire les changements qu'il faut faire afin de faire partie du peuple de Dieu.
0: D'accord. Je n'ai pas compris cette affaire de l'attente derrière le camp.
2: Oui, la famille entière a attendu hors du camp.
0: Comment?
2: Ils ne sont pas entrés dans. Le texte le dit. Hein.
0: Je veux bien le voir.
1: Alors, nous allons revenir là-dessus après la pause musicale que nous allons observer maintenant.

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2: 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Amis auditeurs, sur le plateau de Filigrane, nous recevons aujourd'hui Madame Renate. Madame Renate, je vais me rester là, Madame Renate. Et puis Charles, que nous avons du plaisir à revoir depuis de très nombreux mois, que nous ne l'avons pas entendu. Et nous parlons aujourd'hui d'une femme dont l'histoire est rapportée dans le livre de Josué, livre de la Bible, Josué chapitre 2. Il s'agit de Rahab, une femme qui a caché quelques espions hébreux juste avant leur entrée en Canaan. D'ailleurs, dirigés par Josué, les Hébreux devraient, aux environs des années 1230-1220 avant Jésus, conquérir toute cette partie du monde, cette Canaan, ce qui a été fait. Mais ne voilà-t-il pas que cette femme est considérée comme une héroïne biblique, et pour cause? La prostituée, je vais dire l'ex-prostituée, puisque nous avons déjà avancé depuis un moment, cette ex-prostituée a la certitude de la victoire des Hébreux sur son peuple. On sent qu'elle a donné sa vie, qu'elle a ouvert son cœur à Dieu, qu'elle a ouvert sa maison. Et nous avons dit tout à l'heure qu'elle est devenue un instrument pour sa famille, un instrument de salut, si on peut le dire ainsi, pour sa famille. Elle est un modèle de foi pour nous aujourd'hui. Et nous nous sommes arrêtés un peu tout à l'heure sur son passé, ses complexes qui ne l'ont pas paralysée, et elle est devenue un personnage important dans la vie des chrétiens.
3: Je voulais quand même dire que sa famille a été sauvée à cause d'elle.
2: C'est pourquoi j'ai dit qu'elle est un instrument.
3: À cause d'elle.
2: Oui.
3: Mais salut, c'est dans le sens qu'ils n'ont pas été dévoués par interdit, ils n'ont pas été punis. Mais ça ne veut pas dire, vous voulez bien croire, que ça ne veut pas dire que
2: salut
3: le salut est éternel.
2: C'est ça, c'est ça, nous sommes d'accord.
3: Et aujourd'hui, Jésus-Christ dit que aujourd'hui, que si des choses venaient d'arriver, nous ne sauverions dans le ni femme, ni enfant, ni
2: parce
3: personne.
2: Parce que le salut est individuel.
3: C'est complètement... Oui, mais le salut est toujours individuel. Mm-hmm. Mais par rapport à Noé, il a sauvé toute sa famille.
2: Oui.
3: Aujourd'hui, il faut dire que le salut, c'est quelque chose qui vient de la grâce, c'est une réponse personnelle à un appel de Dieu, et cet appel n'est pas donné à Shaul, à toi, à Nette, à Noé. Cet appel est lancé à tout. Et qu'est-ce qui fait que cet appel est lancé? Ce sont les grâces que Dieu a envers nous.
2: Pourtant.
3: Que les grâces, par exemple, la plus grande grâce, c'est le fait que Jésus-Christ a donné son fils. Et ça doit nous interpeller. Si ça ne nous interpelle pas, ça ne nous fait pas réfléchir du tout, nous ne pouvons pas évoluer dans le domaine spirituel.
2: Pourtant.
3: Le domaine spirituel, c'est un domaine de réflexion, de pensée, de méditation. Il faut nécessairement cette méditation. Et c'est pour cette raison que lorsque Jésus-Christ parlait avec ses disciples, il disait toujours que vous ensemble.
2: Oui. Et après, la décision pratique et concrète était faite.
4: Pourtant, les membres de sa famille n'étaient pas contraints de la suivre, et ils auraient pu la dénoncer. Et pour pouvoir la suivre, et pour pouvoir rester dans la maison avec elle et attendre d'être secouru, il a fallu une certaine réflexion, une certaine prise de décision, et adhérer au projet de Rahab.
2: Et je pense qu'elle a dû être quand même suffisamment missionnaire, convaincante, pour qu'elle leur exprime, qu'elle leur dise les choses.
4: Pourquoi elle le fait, et pourquoi elle attend, et de quoi il s'agit.
2: Oui.
4: Maintenant, dans la petite histoire, dans le texte, les choses se passent ainsi, mais avec le recul que nous avons, ce fil cramoisi qui est mis hors de la fenêtre, c'est comme le sang qui était mis sous la porte de l'Into le soir,
2: lorsque les enfants d'Israël
4: se préparaient à partir.
3: Mais il fallait un signe.
4: Donc,
3: qu'on sache.
4: Moi, ce que je veux dire, c'est qu'en prenant du recul, nous qui lisons avec l'esprit, nous qui entrons dans le matériel sur le site de la Bible, par le moteur de recherche du Saint-Esprit, nous comprenons encore mieux. Mm-hmm. Cette histoire-là a l'air banale, mais c'est l'action de Dieu. Mm-hmm. La façon que Dieu visite le monde, visite quand il visite, et surtout, c'est la constitution du texte biblique, du texte sacré. Et quand on regarde à l'intérieur cette histoire dans son unité, dans sa façon qu'elle est faite, ben ce n'est que Dieu qui agit.
2: Je vois aussi c'est là, Dieu. Rainette, la puissance de notre choix, de notre décision, bien de sûr. Notre réponse.
4: Bien sûr. Surtout. Bien sûr. Dieu ne nous sauve pas malgré nous, exact. Sans notre consentement. Mm-hmm. Et c'est pourquoi je dis que Rahab a fait les bons choix et elle a su convaincre sa famille. Et cette famille-là n'était pas prise en otage. Elle a aussi certainement été convaincue. Et ensemble, tous, ils ont choisi. Parce qu'ils auraient pu dénoncer Rahab ou dire, moi, qu'est-ce que je vais faire là? Je ne pars pas, je reste. Mm-hmm. D'accord? Non? D'accord.
2: Donc, Rahab, elle devient un personnage important. Alors, il ne nous reste pas beaucoup.
4: Elle est une figure.
2: Mm-hmm. Elle est... Il ne nous reste pas beaucoup de temps. Est-ce que nous pouvons faire rapprochement avec ce que Dieu veut faire? Dieu peut faire de grandes choses dans
4: pas
2: la vie de n'importe
4: qui. Pour nous seulement. Moi, je pense à ce texte qui dit « Celui qui croit en moi vivra quand même il serait mort. » Où est Rahab aujourd'hui? Elle n'est pas vivante. Mm-hmm. Mais Rahab continue à nous parler de la grâce. Elle continue à nous montrer un modèle de foi. Celui qui croit en moi vivra quand même il serait mort. Aujourd'hui, Rahab continue à vivre et à parler de la capacité à entendre, à avoir le discernement, se laisser diriger par l'Esprit et être un instrument entre les mains de Dieu.
3: Je voulais un petit peu élargir un petit peu les réflexions concernant, parce que nous sommes en filigrane,
4: Je vous suis.
3: Jésus-Christ déclare, et je me suis posé la question, parce que Jésus-Christ a la suite dans les idées.
2: Bien sûr, c'est Jésus.
4: Plus que nous ne pouvons suivre.
3: Il déclare, et suivez mon regard, les prostituées et les gens de mauvaise vie vous devanceront dans le royaume des cieux. Alors, lorsqu'il disait ça, je ne suis pas dans sa tête, dans la tête de Jésus-Christ, mais j'ai les évangiles, j'ai les histoires, mais rien ne m'empêche de faire du rapprochement. Et moi, je pense que lorsqu'il disait ces choses-là, il suivait mon regard, il pensait un peu à Rahab. Oui. Pourquoi il a dit les prostituées et les gens de mauvaise vie vous devanceront dans le royaume des cieux. Bien entendu, ce n'est pas un éloge de la prostitution, ce n'est pas ceci, mais il y a un message profond à tirer de ce que Jésus-Christ a dit.
4: Est-ce qu'il va chercher le modèle même de la déchéance.
2: Alors, il va le dire ailleurs qu'il est venu chercher et sauver ce qui était perdu. Voilà. Alors, est-ce que ce ne sont pas justement des individus qui prennent conscience, qui ont conscience de ce qu'ils sont? En l'occurrence, la cité des prostituées, ça pouvait être la Marie-Madeleine, ça pouvait être la Samaritaine, ça pouvait être Rahab, mais des personnes qui savent qui elles sont, qui savent qu'elles ont besoin de la grâce de Dieu et qui vont s'accrocher à cette grâce de Jésus qui peut sauver et qui sauve. Tandis que d'autres qui vont, comme cet homme qui descend au temple et qui, là, avec la tête bien haute, qui va dire « je ne suis pas comme ce Samaritain ou ce publicain, comme ce publicain ». Parce qu'il croit qu'il n'a pas besoin. Il y en a plein qui ont tendu des pièges à Jésus, justement, parce qu'ils pensaient qu'eux, ils n'avaient pas besoin de cela. Parce qu'ils étaient bien, parce qu'ils étaient saints, parce qu'ils étaient déjà bons, parce qu'ils sont déjà sauvés, parce qu'ils connaissent la loi, parce qu'ils observent.
3: Alors, et puis quoi? Alors oui, mais d'accord. Mais réflexion. Mm-hmm. Quelle qualité Jésus aurait-il vu? Moi, c'est moi qui dis qu'il pensait avec d'autres femmes aussi, mais il pensait peut-être arabe. Quelle qualité il relèverait par opposition à ces pharisiens chez Rahab?
2: Voici une femme qui est disposée à croire en lui totalement, à se livrer totalement et à faire exactement ce qu'on lui dit de faire.
3: Oui.
4: Alors, finalement, elle a du mérite. Finalement,
2: bien sûr.
4: On la cherche parce qu'elle est digne de quelque chose. Non, au bout de moi, je pense que. Rahab est un message d'espérance pour les marginaux,
2: oui.
4: Un message d'espérance pour ceux qui sont misérables,
2: oui.
4: Et qui sont dans leur péché, et qui sont...
3: Oui, mais j'aimerais qu'il y ait une... Que ça, ce sont des affirmations.
2: Oui.
3: Mais je voudrais... Au lieu de ces affirmations, plus de ces affirmations, qu'il y ait une démonstration, montrer quelque chose. Parce que l'important, ce n'est pas de dire des choses. L'important, c'est que lorsque Jésus-Christ est venu sur la terre, il parlait aux gens, il ne leur disait pas, voilà ce qu'il faut faire, voilà ce que vous devez croire, ce que vous devez dire. Il essayait de le pousser à trouver quelque chose. Moi, il me semble qu'il y a quelque chose qu'elle appréciait, qu'est-ce qu'elle a pu apprécier chez Rahab.
4: Ce qu'on devait pouvoir retenir ici, c'est que Dieu n'exclut personne, il ne fait exception de personne. Et les autres femmes bourgeoises, entre guillemets, et bien nées
2: et bien vues
4: vu de la cité, n'ont pas été interpellées. Pas parce que. Elle n'était pas parce qu'elle n'était pas digne, pas
1: c'est
4: du tout.
1: Ça,
4: le fait est que Dieu veut... Le message que nous devons retenir ici, c'est que Dieu ne fait exception de personne et que nos péchés soient rouges comme le cramoisi quand il nous cherche, quand il nous visite, si nous répondons et nous lui faisons confiance, alors nous pouvons bénéficier de sa grâce. Et donc, c'est l'épitome, la prostituée.
2: Ouais.
4: Hein? Mm-hmm. Nous sommes en Canaan, nous sommes des idolâtres, mm-hmm. Et ce n'est pas la première fois qu'on parle d'une prostituée qui bénéficie de la grâce.
2: Et puis pour Jéricho, il n'y a rien d'extraordinaire à ça.
4: Alors, dans le texte biblique, la prostituée devient une forme de métaphore vivante du pécheur, la déchéance de la femme.
2: Ou de l'être humain tout court.
4: Ou de l'être humain tout court. Mm-hmm. Et en ce sens, mm-hmm. puisque nous avons tous un préjugé contre les prostituées jusqu'à ce jour, mm-hmm. Dieu montre tout simplement qu'il ne fait exception de personne, qu'il est venu chercher la brebis perdue, mm-hmm. et que nous soyons pécheurs et que nous soyons mécréants, si nous acceptons sa main tendue, eh bien, nous pouvons bénéficier.
2: Est-ce que là aussi, Dieu n'est pas en train de nous confirmer par cette expérience qu'il prend les faibles pour confondre les forts?
4: Bon, pourquoi alors, pas?
3: Attends. Je fais remarquer quelque chose, c'est que de ce temps-là, nous ne pouvons pas jeter un regard de chrétien mm-hmm. sur une prostituée. Je parle de chrétiens.
2: Oui.
3: Nous sommes des chrétiens. Mm-hmm. Nous avons
4: l'éthique de la Bible.
3: Et dans mm-hmm. la mentalité chrétienne, mm-hmm. la prostituée est une personne méprisable. Mais ce n'était peut-être pas cette manière de voir dans l'ancien temps.
2: C'est ça, ouais.
3: Donc, mais toujours est-il que ça a été rapporté dans la Bible et celui-ci n'a pas été rapporté comme ça.
2: Mm-hmm.
3: Si on a dit une prostituée, c'est parce qu'on a voulu le souligner.
2: C'est cela.
3: Il y a une volonté pédagogique, d'élaborer de Dieu, de dire que c'est une prostituée. Mais par contre, pourquoi quelque part, nous pouvons apprécier Rahab? Ce n'est pas parce qu'elle était prostituée, mais il me semble pour autre chose.
2: Mm-hmm.
3: Il me semble que Rahab. Et c'est une personne qui ne se cache pas derrière sa personne et qui ne s'accroche pas à ses privilèges.
2: Mm-hmm.
3: Ce n'est pas une personne qui a l'orgueil de l'orgueil, mais mm-hmm. c'est une personne humble. Qu'est-ce que ça veut dire? Ça veut dire que lorsque elle voit ces espions qui viennent, et ces personnes-là étaient certainement peut-être qui veulent se cacher,
2: mm-hmm.
3: elle ne va pas se préoccuper de sa personne,
2: mm-hmm.
3: de sa vie.
2: C'est ça.
3: Et n'oublions pas ça.
2: Oui.
3: Si quelqu'un veut venir après moi, et si une personne ne renonce pas à sa propre vie, et pourquoi elle fait ce choix? Elle fait ce choix parce que elle a confiance dans le Dieu. Il lui faut se mettre du côté de Dieu. Mm-hmm. Alors, quand on se met, du côté de Dieu,
4: mais j'ai pas fini, Rahab est vu plus tard, même dans le Nouveau Testament, comme un exemple d'Égypte.
3: Oui, mais je n'ai pas fini.
4: Et c'est le péché. Hein.
3: Je n'ai pas fini.
2: Termine.
3: Je n'ai pas parlé.
2: Il te reste très peu de temps pour terminer. Vas-y.
3: Je dis que Rahab, ce qu'elle voit, c'est quelqu'un qui est disposé, parce qu'elle croit. Elle croit en Dieu qui est disposé à faire tous les sacrifices. Mm-hmm. Je prends l'exemple d'Abraham.
2: D'Abraham,
3: puisqu'il croit en Dieu,
2: il abandonne tout.
3: Vous abandonnez tout. Elle a vu que Dieu, et je ne vais pas reprendre sa confession, c'est Dieu, le Dieu, c'est le Dieu du ciel.
2: D'accord.
3: Elle est prête à faire tout. Lorsqu'on a la foi véritable, mm-hmm. alors, il y a des chrétiens théoriques, j'ai eu ça dans Au Fil, et il y a des chrétiens concrets.
2: C'est vrai.
3: Elle n'est pas un chrétien théorique. Mm-hmm. Elle voit que Dieu est le Dieu de puissance qui fait des choses extraordinaires. Elle va se mettre de son côté, et puisqu'elle est de son côté, elle va prendre des décisions.
2: D'accord.
3: Et cette décision, c'est de lui faire complètement confiance. Elle va cacher les espions, elle va leur demander de la protéger, elle va tout faire parce
2: d'accord,
3: que
2: nous n'allons
3: le
2: pas
3: point
2: revenir.
3: De vue, c'est sa foi.
2: D'accord. Alors, sa foi est récompensée quelque part, puisque Dieu va lui accorder une place dans la famille ancestrale de Jésus.
4: Oui, mais il ne faut pas minimiser non plus la grâce afin et ajouter des mérites à Rahab. Parce que Rahab, c'est vraiment la prostituée, l'idolâtre, la cananéenne, l'étrangère, et c'est la femme qui est sauvée seulement parce qu'elle a cru.
2: C'est ça.
4: Elle a accepté et elle n'est sauvée que par grâce, pas parce qu'elle avait aucun
2: mérite. Non,
4: mérite.
2: Comme nous, comme jusqu'à maintenant, voilà. Aucun homme n'a ce mérite.
4: Et donc, c'est la grâce seulement d'accord. qui est impérative.
2: Mais c'est extrêmement fort de voir nous sans revenir sur le sujet.
4: Mais c'est sa foi qui est forte.
2: Mais sa foi était extrêmement forte.
4: C'est ça, c'est sa foi.
2: De l'endroit d'où elle était pour avoir cette foi.
4: Elle a
2: entendu parler à sa famille et tout.
4: Mais elle n'a pas eu peur comme les autres. Parce qu'il y en a qui croient, ils ont peur et ils hésitent et ils restent en arrière.
2: C'est ce que disait Charles tout à l'heure.
4: Ouais. Et elle a mm-hmm. bougé, elle a agi.
2: Alors, Dieu, est-ce que Dieu récompense les fois? Est-ce qu'on peut dire ça? Que Dieu récompense une fois?
4: Dieu
2: c'est difficile.
4: Il est le rémunérateur de notre foi.
2: D'accord.
3: Je voulais quand même poser une question. Qu'est-ce qui vient avant? La grâce ou la foi?
4: Question la grâce nous cherche.
2: Oui.
4: Et selon la réponse que nous donnons...
3: Je suis très content. Je suis très
4: seul,
3: content.
4: Mais j'ai dit qu'elle a été visitée.
3: Eh bien, c'est la grâce. La
4: elle a
3: grâce
4: été appelée et elle a été
3: touchée.
4: Bénie.
2: C'est ça.
3: Et la grâce n'est pas pour Rahab toute seule. La grâce était pour tout le monde.
4: On n'en disconvient pas. On n'en disconvient pas. Mais
3: donc,
4: nous sommes.
3: Une seule personne a été élue par la grâce parce qu'elle a répondu.
2: Exactement.
3: À la grâce. Et cette grâce était pour tout le monde.
2: Alors, il ne nous reste pas beaucoup de temps. J'aimerais toucher un point pour faire un rapprochement, un parallèle avec nous aujourd'hui. Cette muraille de Jéricho qui va tomber. Une autre fois, nous aurons le temps, l'occasion, l'opportunité de revenir sur la chute, le déclin et la chute de la muraille de Jéricho. Mm-hmm. Parce qu'en fait, effectivement...
4: sont nos murailles qui ne veulent pas tomber ou qui tombent.
2: Exactement. Sept sacrificateurs, sept lévites, avec sept chauffards, sept instruments en trompette,
4: oui.
2: vont sonner de la trompette.
4: La louange.
2: De la louange.
4: La gloire de
2: vont
4: Dieu.
2: Faire le tour pendant sept jours. Le septième jour, vont
4: c'est
2: le faire
4: une
2: sept
4: leçon
2: fois.
4: Qui nous invite à la louange.
2: 7777, c'est
4: louer Dieu afin de résoudre
2: d'accord.
4: nos problèmes, n'est-ce pas?
2: Et des murailles qui tombent.
4: Et des murailles qui tombent.
2: Qui tombent comme
3: mais
2: ça, très facilement.
4: Sous la puissance de Dieu.
2: Si, je crois
3: c'est
2: cela.
3: C'est une mise en scène.
2: Dieu pouvait faire ça différemment.
3: C'est une mise en scène.
4: Une mise en scène qui...
3: volontaire.
4: Une mise en scène qui marche parce qu'elle m'impressionne.
2: D'accord. Alors, sans rentrer dans la mise en scène, nous n'allons pas rentrer dans cela aujourd'hui. J'aimerais qu'on fasse le parallèle avec notre vie d'aujourd'hui.
4: Elle m'impressionne.
2: Est-ce que dans notre vie, Renette et Charles, est-ce que dans notre vie
4: oui.
2: d'êtres humains.
4: Oui.
2: Est-ce que nous n'avons pas, nous aussi, des espèces de murailles qui sont impressionnantes, qui sont impénétrables, à l'air indestructible,
4: oui,
2: mais que Dieu peut abattre
4: ah,
2: pour
4: oui.
2: faire de nous...
4: Ah oui, on se retrouve quelque part, on se retrouve assez souvent sur le carreau Et on est obligé d'entendre ce que Dieu dit. Les murailles tombent à ce moment-là. Et parfois il faut l'intervention de Dieu.
2: Et nous avons besoin que Dieu intervienne.
3: De temps en temps. Tu veux que j'en dise?
2: Vas-y.
3: Et pour moi, pour Rahab, les murailles sont tombées avant cette mise en scène.
2: Oui, je suis d'accord.
3: Avant.
2: Oui, je suis d'accord.
3: Mais bien sûr. C'est pas parce qu'elles sont tombées que sa foi a pris naissance.
4: Elle savait qu'il avait le nom.
3: Donc, l'important pour nous.
4: C'est une leçon.
3: Si nous laissons, est-ce que nous voyons ces murailles que Dieu a déjà fait tomber? Si nous ne les voyons pas, eh bien nous qu'attendons qu'il fait tomber les murailles pour nous amener la foi. Les murailles sont déjà tombées. Tout ce qui, rien ne nous fait pas de l'amour de Dieu. Toutes les murs de séparation sont tombés.
4: Mais dans la vie de chaque jour, il y a encore des murailles.
3: Jésus-Christ les a fait tomber.
2: Oui.
3: Donc, n'attendons pas que des murailles tombent. C'est psychologiquement. C'est parce que nous n'avons pas la foi, que nous ne les voyons pas tomber.
2: C'est ça, c'est ça.
3: Pour moi, ils ne sont pas tombés.
2: Oui, je suis d'accord avec
4: toi. Mais dans la vie personnelle, c'est certain qu'il y a un combat à mener et qu'il faut laisser aussi... Il faut aussi faire tomber les murailles par la louange, parce que c'est au son des trompettes que les murailles sont tombées.
2: D'accord.
4: Voilà, donc on a un problème, on a une difficulté. Quand on a un projet, quand on veut conquérir les problèmes et l'environnement qui parfois nous oppresse, eh bien, il faut faire éclater les murailles par la louange.
2: Et je crois là qu'en plus de la louange, il y avait vraiment, vraiment, vraiment la grâce de Dieu. Parce que si ce n'était la grâce de Dieu, on pourrait chanter « Ma

0: Et midi soir pendant 7 jours 24 heures.
1: Bien sûr, cas, bien
0: ça,
1: sûr.
0: Ça ne tomberait bien pas. Sûr. Il a fallu d'une grâce, la quelque grâce, chose qui vient de Dieu, de surnaturel. Et
1: la
0: de
1: grâce à tant que nous soyons disposés et surtout que nous reconnaissions Dieu comme notre Dieu. Et c'est en ce sens qu'ils ont fait confiance à Dieu. Parce que pourquoi ils allaient. C'est quand même un peu odd de faire sonner de la trompette autour d'une muraille.
0: Hein?
1: Dieu l'a ordonné. Alors, c'est une leçon pour nous aujourd'hui. Ils ont agi, ils ont été les instruments de Dieu. La mise en scène était bonne, mais c'est à nous aujourd'hui de prendre la leçon, de la prendre.
2: Je te fais remarquer quelque chose, c'est que Rabba a donné son témoignage sur ce qui s'est passé en Égypte et sur ce qui s'est passé pour Roi Sion et Og.
0: Et Og, oui.
2: Maintenant, pour Jéricho, Dieu va faire une mise en scène.
1: Mm-hmm. J'aime ça.
2: Et je crois, et je crois que cette chose-là, ce qui s'est passé,
1: oui,
2: devrait parler.
0: Exact.
2: Devrait servir de prédication. On parle de la grâce de Dieu, on parle d'un certain.
1: C'est une lettre ouverte.
2: Qu'est-ce qu'il dit? Il a fait sortir ses enfants à voir, vous apporter sur ses ailes. On doit voir l'amour et la sollicitude de Dieu.
1: Et que Dieu dirige.
2: Et ceci devrait être une prédication en premier pour le peuple de Dieu.
1: Voilà.
2: Et qui devrait
1: à savoir que
2: être
1: Dieu
2: converti.
1: Dieu est en contrôle des choses.
2: Mais je fais remarquer que Rab a été beaucoup plus sensible à ce message qu'aux gens du peuple d'Israël.
0: Ouais,
2: et dans le futur, cet épisode devait être une prédication. Prédication montrant la puissance de Dieu, son amour et sa capacité de faire des choses, comment il aime son peuple, ce qu'il est disposé à faire pour chacun d'entre nous.
0: Et à faire dans un temps long, limité comme dans un temps proche. Et je pense particulièrement à Rahab, il permettra que cette ex-prostituée, tout à l'heure tu l'as souligné Rinette, rencontre un homme hors du commun. Dieu la restaure dans son état de femme. Dieu la restaure socialement.
1: Elle devient une épouse. Oui, elle devient une épouse. Et tout elle a une lignée.
0: Oui.
1: Et elle, David, elle sera un ascendant, l'ascendant de David.
0: Tout à fait.
1: Elle a vraiment pris du grade. Elle a un statut. Et c'est ce que Dieu nous invite à apprendre, à faire. Quand on le suit, ce n'est jamais pour la déchéance, mais surtout pour nous élever. Et nous n'avons pas encore vu et contemplé ce qu'il fera.
0: Alors, nous sommes au mot de la fin. Rinette, on commence par toi, la dame. Est-ce que tu voudrais nous dire une leçon que tu as tirée de cette expérience que tu aimerais partager avec les auditeurs?
1: Cela me passionne d'entrer en profondeur dans ces expériences, dans ces expériences bibliques. Parce que je découvre de plus en plus que la Bible n'est pas un texte poussiéreux, limité, ni un site archéologique où on ne parle que de morts et de gens sans avenir. Non. La Bible est vraiment un livre où Dieu parle et où Dieu a inscrit pour nous un message où tout a été créé pour Jésus, en Jésus, par Jésus.
0: Et de manière plus spécifique, dans l'histoire de Rahab, qu'est-ce que tu voudrais dire aujourd'hui?
1: Dans l'histoire,
0: quelle leçon? Dans l'histoire de Rahab,
1: dans l'histoire de Rahab, je retiens que Dieu nous parle à travers toutes les Écritures. Et le récit de Rahab est une petite histoire dans la plus grande histoire et montre comment la Bible démontre à nouveau l'unité spirituelle de la Bible, toujours pour mettre en évidence Jésus-Christ et la grâce, l'essentiel.
0: D'accord. Et toi,
2: oui.
0: Charles?
2: Oui, je comprendre ce que j'ai vu en radio, c'est qu'elle n'a pas été intéressée seulement pour son salut physique, c'est-à-dire échapper au massacre. Mais elle dit que ce Dieu sera mon Dieu. Et n'oublions pas, ça suppose qu'elle était disposée, non seulement d'être sauvée, mais pas sauvée pour continuer à faire, mais pour qu'elle soit disciple de ce Dieu-là et d'écouter ses enseignements. Et c'est la même chose qui s'est passée pour Ruth, et qui disait, ton Dieu sera mon Dieu, et
0: ton peuple sera
2: mon peuple. Et elle a adopté les lois, les coutumes

0: et la vision de ce peuple-là.
1: Voilà. D'accord. Quant à moi, mes auditeurs, je ne peux que retenir que comme Rahab, devenu un personnage important, Dieu veut faire de très grandes choses dans notre vie. Et j'aime ce Dieu-là qui ne s'occupe pas de notre passé, de nos complexes, de... Non, non, il ne s'occupe pas de ce genre de choses. Dès l'instant où nous lui donnons entière possession de notre vie, alors il nous transforme, il nous change, il nous appelle et il fait de nous des êtres extraordinaires et libres en lui. Et ça, j'aime ce Dieu-là. Donc soyons des Rahab libérés, missionnaires, parlant de Dieu, amenant d'autres
2: faisons tomber les murailles
1: et soyons libres de croire, d'apprécier, d'accepter Dieu comme le seul, l'unique, le Dieu de l'éternité. Merci à Renette d'avoir été là avec nous. Merci à toi, Charles.
2: Ça a été mon plaisir.
1: D'accord. Donc, à très bientôt, amis auditeurs. Je vous laisse donc avec une musique qui en dit long. Le Dieu de victoire, c'est le titre interprété par l'association des psalmistes. Le Dieu de victoire habite en nous. Et avec le Dieu de victoire, nous pouvons faire tomber toutes les murailles de Jéricho. Ah.

0: Ne vous noyez pas dans un verre d'eau.
1: Des suggestions pratiques de Richard Carlson, docteur en psychologie.
2: Acceptez qu'on puisse être fâché contre vous. Ce n'est pas une idée facile à accepter, surtout si vous aimez faire plaisir aux gens et que vous recherchez leur approbation. Toutefois, j'ai compris que si l'on ne se réconciliait pas avec cette éventualité quasi inéluctable, on risquait de tomber de haut. Un jour ou l'autre, quelqu'un sera plus ou moins fâché ou déçu par votre comportement. Par exemple, en essayant de vous attirer la sympathie d'une certaine personne, vous pouvez être en train d'en blesser une autre. Même si vos intentions sont dénuées de toute arrière-pensée, vous ne pourrez contenter tout le monde. Si plusieurs amis ont besoin de votre aide, veulent vous voir ou attendent quelque chose de vous, et que vous ne pouvez pas vous dédoubler, l'un d'eux se sentira forcément trahi. Si vous êtes pris par le temps et que vous êtes néanmoins sollicité dans tous les sens, un certain nombre de demandes vont, en toute logique, rester en suspens. Et vous finirez par commettre des erreurs. Votre patron ou un client vous réclame en même temps. Vous êtes serveuse dans un restaurant très fréquenté et chaque table est occupée. Vous faites de votre mieux, mais les clients sont mécontents. Vous faites des heures supplémentaires pour parfaire un travail qui vous tient à cœur au détriment d'un autre projet auquel vous ne consacrez pas assez. Lorsqu'on s'investit dans un projet, on a besoin parfois d'y consacrer tout son temps. On en oublie une promesse, un rendez-vous ou un engagement. Quelqu'un en sera blessé, énervé, fâché ou déçu. Vous pouvez faire tout votre possible, mettre toutes les chances de votre côté, prendre en compte le moindre imprévu. Vous ne pourrez empêcher que des erreurs soient commises. Or, en commettant ces erreurs, vous démontrez simplement que vous êtes un être humain. Ce sera toujours le problème. Vous ne pouvez pas contenter tout le monde, même avec la meilleure volonté du monde. L'admettre vous ôtera un grand poids sur les épaules. Votre première réaction, en apprenant que vous avez heurté quelqu'un, sera beaucoup plus tempérée. Au lieu de vous énerver, de vous disculper ou de vous sentir coupable, vous resterez calme. Ce n'était pas volontaire. Vous avez essayé tout ce qui était en votre pouvoir pour l'éviter, et pourtant ça n'a pas marché. N'essayez pas d'y remédier à tout prix. Et surtout, surtout, préservez votre tranquillité d'esprit.
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1: Bonjour, chers auditeurs de la radio Vie Meilleure. Nous sommes heureux de vous retrouver pour cette nouvelle émission. C'est une émission de la Ligue Vie et Santé avec la radio Vie Meilleure. Nous traitons donc du thème de l'anxiété classique. Le titre de l'émission est « Comprendre l'anxiété pour mieux la gérer ». Pour l'heure, maintenant, nous accueillons sur le plateau, avec moi, Élie Deher, Fanélly Rosas.
2: Saint-Germain.
1: Très bien, merci. Bienvenue à toi.
2: Merci, bonsoir Élie.
1: Bonsoir Fanélly. Et notre invitée spéciale, Laura Racon. Alors Laura, pouvez-vous vous présenter s'il vous plaît pour nos amis auditeurs?
3: Bonjour chers amis auditeurs. Donc, je suis en effet psychologue clinicienne, psychothérapeute et aussi relaxologue. Alors, effectivement, j'ai eu un parcours atypique. Après avoir travaillé en milieu pénitentiaire, j'ai pu exercer auprès des jeunes primo-délinquants au sein du ministère de la Justice. Et actuellement, j'exerce en tant que psychologue clinicienne au centre d'addictologie de Basse-Terre. Je suis aussi responsable santé de l'église de Bémaobourg. Voilà. Aujourd'hui, je vais vous parler d'une thématique que nous traversons tout un chacun dans notre vie quotidienne. Il s'agit de l'anxiété normale. Alors, je vais aborder cette présentation sur une dynamique préventive. Avant toute chose, je souhaiterais vous parler en quelques mots de l'état de santé mentale des Guadeloupéens, selon les sources de l'ORSAG, qui est l'Observatoire régional de santé de Guadeloupe. Alors, il faut savoir que 34% des Guadeloupéens souffrent de troubles psychiques. Et sur ces 34%, vous avez 15% souffrant de troubles anxieux. Les femmes sont plus touchées que les hommes. Alors, il faut savoir que beaucoup de ces troubles ne sont pas dépistés à cause de l'ignorance des parcours de soins et des représentations complètement erronées de la maladie mentale, des troubles psychiques. Voilà. Alors, qu'est-ce que l'anxiété?
2: Alors, voilà, c'est ça. Nous allions vous poser la première question. Est-ce que vous pourriez nous dire déjà qu'est-ce que l'anxiété et comment on peut la définir?
3: Alors, l'anxiété, déjà, ça ressemble à quoi? Alors, je prends l'exemple d'une femme qui doit prendre l'avion pour se rendre à Paris et qui est anxieuse. Elle imagine déjà, dans un premier temps, qu'elle pourrait rater l'avion. Premier souci, rater l'avion. Premier souci,

0: elle va anticiper le danger, puis elle ressasse ses idées inquiétantes, elle regarde, qu'elle garde en tête, elle tourne dans son esprit jusqu'à ce que l'obstacle soit passé. Bien évidemment, nous sachons tous que les anxieux ne rateront jamais l'avion, puisque tout est bien préparé, les valises, les billets, etc. Mais là où le bât blesse, c'est avant. Avant, ils sont très très mal. Ils ne sont pas au top de leur forme. Donc l'anxiété, c'est une, quelque part, une intolérance à l'incertitude. Une anticipation marquée d'un danger qui n'est pas toujours réel. Donc déjà, de sa racine, l'anxiété, en latin, est dit angère. Angère, ça veut dire serré. Donc c'est exactement ce que l'on ressent quand on est anxieux. On a l'estomac serré, on a le poing dans l'estomac. Donc l'anxiété, si vous voulez, c'est une réponse émotionnelle. C'est un effondrement émotionnel qui va se caractériser par une peur démesurée. On a peur de l'avenir, on a peur de ce qui va se passer. On vit en permanence dans l'inquiétude. Et ça se traduit par un sentiment d'insécurité physique, mais aussi psychologique. Ce qui va engendrer un certain nombre de symptômes qu'on voit dans la vie de tous les jours. Hein. L'insomnie, les sensations d'étouffement, le serrement dans l'estomac, la boule dans la gorge, etc. etc. Donc, si vous voulez, cette anxiété, elle va s'exprimer sur plusieurs versants de la vie. Sur le plan psychologique, sur le plan comportemental, mais aussi sur le plan somatique. Donc, vous voyez que l'anxiété à petite dose, c'est normal. Tout va bien, on peut, si vous voulez, gérer. Mais quand elle va se généraliser, elle va commencer par envahir notre vie quotidienne jusqu'à nous tétaniser pendant plus de 6 mois. Dans ce cas-là, nous basculons dans la pathologie mentale. Rien ne va. Il faut aller plus loin dans la prise en charge.
1: Je vais un peu résumer ce que j'ai entendu. Vous avez parlé de beaucoup d'idées inquiétantes. Vous avez parlé d'intolérance à l'incertitude. Et vous avez également parlé de personnes qui souhaitent tout gérer, vouloir tout gérer. C'est pas une bonne chose de bien vouloir tout gérer?
0: Oui, mais quand ça prend de l'ampleur et qu'il y a une souffrance, il y a une perte d'équilibre en soi et autour de soi, ce n'est pas du tout gérable.
1: Effectivement.
0: Voilà. Effectivement, une perte de contrôle de soi et dans la relation à l'autre aussi.
1: Moi, ce que j'ai noté, c'est plutôt les idées inquiétantes, là. C'est-à-dire, on est en train de broyer du noir, forcément, ça emmène à...
0: Tout à fait.
2: Et c'est une cascade, en fait, d'après ce que vous dites. Elle va rater l'avion, il n'y aura pas de place pour le prochain. Donc, c'est vraiment que dans le sens négatif, on a l'impression. C'est ça ?
0: Tout à fait. Puisque la personne anxieuse vit à des pensées dysfonctionnelles, des pensées inadaptées qui ne correspondent pas toujours à la réalité. Parce que le danger n'est pas forcément rationnel. On ne sait pas si l'avion elle va véritablement rater l'avion ou qu'il n'y aura pas d'avion après. Donc, c'est le côté irrationnel qui met en difficulté et la personne anxieuse et son environnement.
2: Et dans ce que vous avez dit, en fait, on a... Et c'est pour ça que je comprends bien la question quand on vient derrière et on demande c'est quoi la différence avec la dépression? Puisqu'au final, vous dites qu'elle se sent limite pas bien, ça peut durer 6 mois et plus. Donc, justement, c'est quoi la différence avec la dépression?
0: Tout à fait. Excellente question, puisque souvent on se méprend, puisque les signes ne sont pas toujours évidents. Donc il y a 2 éléments qui distinguent l'anxiété de la dépression. Nous avons l'aspect temporel et le point de départ. Alors il faut savoir que l'anxiété, c'est vraiment un trouble émotionnel. D'accord ? Donc il y a un effondrement, on a peur constamment, on est angoissé. Et on est inquiet de ce qui va se passer dans le futur. D'accord ? Tandis que le dépressif, la personne dépressive, est plutôt axée sur le passé. Donc dans une dimension temporelle à l'opposé. Et c'est un mal-être intérieur. Et il faut savoir que la dépression, c'est une pathologie relativement grave et qui est caractérisée par un effondrement de l'humeur. Vous voyez que l'anxiété, on est basé sur l'émotionnel. La dépression, nous sommes basés sur l'humeur. Cette personne est constamment triste. Il y a une tristesse chronique, aiguë, donc permanente.
2: Donc elle ne sourit pas, elle ne rit pas. C'est ça. Donc elle ne sourit pas, elle ne rit pas, elle ne voit pas de plaisir dans les choses.
0: Voilà. C'est les traits caractéristiques de base. Après, vous avez 8 autres symptômes qui caractérisent la dépression, bien sûr. Mais ce sont les traits principaux. Alors, il faut savoir une chose importante, que l'anxiété... C'est l'antichambre de la dépression, d'accord? Une anxiété qui est mal traitée hasardeusement.

0: peut entraîner des épisodes dépressifs.
1: Nous avons un appel, c'est ça, d'un auditeur, c'est ça? D'accord.
0: Donc, en outre, la personne qui souffre d'anxiété crée des événements qui auront lieu dans le futur, tels que l'éventualité d'avoir un accident, de se faire attaquer, de mourir. Et celle qui est dépressive est plutôt tournée vers le passé et elle ressasse de vieux souvenirs, ressonge à son enfance, à ses problèmes. Donc voilà ces deux dynamiques opposées, mais qui se rejoignent à un moment donné dans la dynamique d'évolution.
2: D'accord. Donc il y en a une qui est plutôt vers le passé, qui va aller ressasser, et l'autre qui est plutôt vers le futur et qui ne peut pas, a peur de ne pas pouvoir contrôler le futur.
0: Tout à fait.
2: D'accord.
1: Donc maintenant, est-ce qu'on peut parler des signes et symptômes à peu près de l'anxiété?
0: Oui, alors l'anxiété se caractérise par certains symptômes. Alors vous avez des symptômes qui sont d'ordre physique, psychologique et comportemental. Alors, vous êtes anxieux quand vos ruminations, vos stratégies d'anticipation du danger et de contrôle de votre vie sont trop conséquents. Donc, c'est envahissant, vous n'avez pas de zone de confort existentiel, vous êtes en souffrance, il y a des tensions. Donc, les symptômes apparaissent sur le plan psychologique. Les personnes anxieuses sont souvent saturées, irritables, ils n'arrivent pas à se concentrer. Alors, imaginez-vous que déjà, quelqu'un qui n'est pas anxieux, en matière d'exécution des tâches, son temps de concentration est de 3 minutes et le temps d'attention est de 8 secondes. Donc, imaginez-vous quelqu'un d'anxieux et complètement souffrant. Donc, les sentiments sont diffus, les sentiments d'inquiétude. Donc, c'est quelqu'un qui vit dans la peur, d'accord, et qui a des sensations de dépersonnalisation, c'est-à-dire qu'il y a une sensation d'étrangeté. Les sensations corporelles, les sensations psychiques vous sont étrangères, d'accord. Et vous avez aussi une sensation de déréalisation, c'est-à-dire que vous arrivez chez vous, mais vous êtes tellement anxieux, submergé par les émotions, vous ne percevez plus votre environnement. C'est comme si c'était du nouveau. D'accord. Donc, le cerveau émotionnel prend le dessus sur le cerveau rationnel et vous êtes complètement souffrant. Donc, la personne angoissée va toujours chercher à échapper à sa peur. C'est une quête contre la peur du lendemain en devenant hyperactive. Vous avez observé quelqu'un anxieux qui bouge. On dit, mais tu sautes comme une puce, tu vas par-ci, par-là. Et quand on est au travail, on prend un dossier, on se lève, on se rassoit, et puis on parle avec la collègue. Et finalement, à 17h, il n'y a aucun dossier de fait.
2: Il y a un effet.
0: Mais finalement, on se dit, mais qu'est-ce qui s'est passé? Mais c'est l'anxiété qui a pris le pas dessus, et on est dans la fuite en avant. Voilà. Et vous voyez que il n'y a pas seulement le côté psychologique, hein, physiologiquement, hein, se rajoutent des symptômes comme ces fameux troubles de sommeil. Parce qu'on rumine, est-ce que j'ai bien mis le billet dans le sac, comme cette dame, elle va se dire, mais est-ce que j'ai pris le sac rouge? Est-ce que j'ai bien placé mes chaussures? Ah, est-ce que chérie, est-ce que tu as pris les clés de la voiture de location? Et puis ça rumine toute la nuit. Et finalement, au petit matin, on est épuisé. Donc c'est l'épuisement physiologique.
2: Qui va nous faire rater l'avion finalement.
0: Certainement.
1: C'est ce que j'allais dire.
0: Il y a des risques finalement. Hein. Et puis, cet épuisement, on va arriver en fait l'irritabilité. Mm-hmm. Donc le chéri n'aura pas tout intérêt à demander quoi que ce soit. Cette femme sera irritable. Et puis, pardon, il y aura aussi des essoufflements. Donc on a quand même un certain nombre de symptômes qui sont communs à tout un chacun, puis des symptômes spécifiques, hein, comme les problématiques cardiovasculaires, hein, les palpitations, les fameuses palpitations, les tachycardies, l'augmentation de la pression artérielle, surtout si on a des prédispositions. Et on a ces essoufflements, ces dyspnées en continuel, avec cette sensation d'étouffement. Et sur le plan neurologique, on a des céphalées, parce qu'on se fait tellement du mouron, on est tellement préoccupé par l'avenir, que se rajoute l'hypervigilance et les difficultés de concentration et de mémoire. Donc, le système cognitif est perturbé, puisqu'on demande au cerveau de fonctionner à plein régime. Donc, forcément, on va sécréter énormément d'hormones de stress, le cortisol, l'adrénaline. Même au niveau digestif, nous avons des difficultés de déglutition, des douleurs abdominales, hein, ces fameuses anxiétés scolaires que connaît le petit enfant quand il va à l'école, il a envie de vomir, il a mal au ventre. son second cerveau s'exprime et il a peur de comment va être sa maîtresse, comment vont être les nouveaux copains.
2: Donc quand vous dites deuxième cerveau, vous parlez bien de l'estomac, du ventre,
0: c'est ça ? Je parle du ventre, voilà, oui, puisque nous avons des capteurs neurologiques qui fonctionnent à plein régime et qui nous disent notre état de santé interne. On a même parfois la bouche sèche et la diarrhée et l'aérophagie. Donc vous voyez une pléthore de symptômes physiques. Et même au niveau comportemental, souvent, on a des hésitations improductives. Donc, comme je viens de parler de cette dame qui sautille au bureau, des maladresses, des évitements et surtout beaucoup d'agressivité parce qu'en fait, on est vraiment submergé par ces émotions.
1: Du coup, je suis amené à poser cette question. Du coup, est-ce que c'est une vraie maladie qui est reconnue ? Parce que là, avec tout ce que vous nous dites là, est-ce que c'est une maladie reconnue puisque là, avec
0: tous ces
1: symptômes...
0: Oui, c'est une maladie qui est reconnue puisqu'elle est diagnostiquée dans ce qu'on appelle le registre des maladies mentales, le fameux DSM-5. D'accord. Donc, elle est reconnue quand, bien sûr, elle atteint un certain apogée. Oui. Puisque, effectivement, aujourd'hui, je parle de l'anxiété normale, mais c'est une anxiété qui peut évoluer au-delà de 6 mois et devenir pathologique. Et à ce moment-là, nous allons voir plus loin que le traitement est spécifique.
2: Ok. Et du coup, les causalités, donc, du coup, de cette anxiété, quelles peuvent être les causes ?
0: Alors, les scientifiques n'ont pas trouvé des causes précises, mais il y a un certain nombre de causalités qui se pointent. C'est tout à fait une affection qui est multifactorielle, qui a des causalités multifactorielles, c'est-à-dire qu'à la fois biologique, psychologique et environnementale. Alors, sur le plan biologique, vous avez les changements hormonaux, comme cette fameuse ménopause, l'andropause, qui nous fait faux bond et qui crée un déséquilibre de la chimie du cerveau et qui perturbe les neurotransmetteurs du bien-être, comme la sérotonine, la dopamine, tout cela est l'endorphine, tout cela est un peu bousculé. Et ça peut engendrer, par des phénomènes biochimiques, cette anxiété. Vous avez les troubles thyroïdiens et l'anémie sévère, d'accord ? Et vous avez aussi les substances toxiques comme l'alcool, la drogue, la caféine. Alors, c'est pour ça que j'aime à dire, quand je reçois des patients, de faire un bilan biologique avant tout, pour pouvoir éloigner la causalité physiologique, afin d'aborder à même une psychothérapie. Voilà. Et puis, vous avez aussi les causes environnementales, les situations de stress au travail, les situations de décès, de maladie, une situation professionnelle précaire, ça peut engendrer de l'anxiété, une nouvelle étape dans la vie, par exemple un départ à la retraite, un divorce, un départ d'un enfant de la maison, voilà. Mais ce sont des épreuves de la vie que nous devons pouvoir gérer. Parfois, et j'aimerais vous dire que c'est bien plus complexe que cela, parce que face à une même épreuve, très souvent, deux individus réagissent différemment. Pourquoi ? Pourquoi ? Il y a l'un qui est anxieux et l'autre pas.
2: C'est peut-être lié à leur histoire, leur vécu, l'éducation aussi qu'ils ont reçue.
0: Tout à fait.
2: Comment ils ont été armés ou pas à faire face à la vie.
0: Tout à fait. Alors, j'y viens. Alors, vous avez des causalités qui sont en provenance d'une enfance difficile. Difficile. Alors, je vais vous prendre une métaphore, la métaphore de l'arbre existentiel, pour pouvoir bien vous imprégner de cette réalité psychologique. Alors, imaginez que vous êtes un arbre et vos membres inférieurs représentent les racines et vos bras, les branches de l'arbre. Donc, on peut même faire l'exercice ensemble, vous pouvez faire en direct. Donc, en vous mettant debout, bien ancré.
1: Elle est bien ancrée.
0: Bien ancrée. On ne tombe pas.
1: En plus, elle est même sans chaussures. Alors
0: voilà, elle est bien ancrée. Donc, vous êtes sur vos deux pieds. Donc, si Fanélie vous bouscule, vous allez avoir une certaine emprise. Vous n'allez pas tomber parce que vous êtes bien ancrée. En revanche, en vous mettant sur une seule jambe, avec cette même bousculade, ce n'est pas pareil. Vous voyez ?
1: C'est réussi.
0: Donc, si vous partez avec cette vie déjà déséquilibrée, vous êtes sur une jambe, d'accord ? Vous voyez bien que vous faites un départ difficile. Votre histoire de vie, votre arbre existentiel n'est pas bien ancré. Donc, vous voyez bien que les bras représentent les branches, donc vos symptômes, les symptômes de l'anxiété. Et vos jambes représentent vos racines, c'est-à-dire les racines existentielles, ce qui constitue votre existence, votre histoire. Et si cette histoire est truffée d'événements traumatogènes, anxiogènes, c'est-à-dire des violences familiales, de l'inceste, des deuils compliqués, un attachement parental insécure, des viols, de la drogue, votre construction identitaire va s'établir à partir de ces facteurs de vulnérabilité. Et ceci va engendrer, face à la gestion des épreuves de la vie, de l'anxiété massive. Parce que vous n'aurez pas des ressources données par votre environnement pour pouvoir affronter les épreuves de la vie. Donc, vous aurez déjà, dès le départ, des prédispositions qui ne vont pas vous permettre de fonctionner sous un ordre sain. En d'autres termes, sans être fataliste, hein, si vous avez connu dans votre enfance que peur et anxiété, donc vous êtes formaté, conditionné à ce mode de fonctionnement cognitif et émotionnel, vous allez pouvoir plus facilement basculer dans l'anxiété. Par exemple, si vous avez eu un parent imprévisible, manipulateur, insécure, qui vous met tout le temps en danger psychologique, vous allez utiliser l'anxiété comme un mécanisme de défense. Donc, c'est pour ça qu'il y a eu cette projection d'aller chercher à contrôler avant même que le danger du parent insécure s'installe. Vous allez déjà être sur le qui-vive. Donc, vous serez dans l'hypervigilance. Et ce mode d'hypervigilance va conditionner votre mode de fonctionnement à l'autre et à vous-même. Vous voyez? Donc, c'est un formatage cognitif. Vous pouvez trouver un équilibre si vous rencontrez à un moment donné des personnes...
2: Ressources.
0: Hein? Mm-hmm. Mais il y a toujours une base vulnérable. Il y a une base vulnérable qu'il faut travailler. Alors, vous voyez, quand ça arrive en psychothérapie, on a ce type de patient anxieux, on aime à travailler sur le visible, c'est-à-dire les branches de l'arbre, les symptômes, mais surtout sur les racines, l'invisible, ce qui fait symptôme, en fait. Et dans ces causalités, on va chercher à savoir qu'est-ce qui a fait que vous êtes anxieux, identifier les facteurs anxiogènes, votre histoire, donc votre anamnèse, et comment vous pouvez vous en sortir à partir de vos ressources personnelles. On va aussi prendre en compte ce qu'on appelle les facteurs de protection, c'est-à-dire les ressources positives. Oui, je suis anxieux, mais qu'est-ce que j'ai comme pour pouvoir m'attacher? Qu'est-ce que j'ai pour comme étayage environnemental? Certains me disent, voilà, j'ai le doudou, d'autres me disent, j'ai le sport, d'autres me disent la prière, certains me disent, ben, le sport. Donc, il est important aussi, face à l'anxiété, de permettre à l'individu de prendre conscience de ce qu'il a de, comme potentiel intérieur, avant tout. C'est le point de départ pour pouvoir s'en sortir.
1: Alors, excusez-moi, oui? Cet après-midi, on est en train de démystifier un peu l'anxiété, un peu comprendre ce que c'est. Comme dans le titre, hein, pour mieux la gérer. Mmh. Mais la personne anxieuse, est-elle vraiment consciente? Peut-elle vraiment identifier cela, vu qu'elle est déjà dans tout franchement, là, c'est très noir, hein, ce qu'on a décrit personnellement. Et je me dis, quand nos auditeurs sont en train d'écouter ces choses-là, donc est-ce que la personne qui est concernée va elle directement prendre conscience que c'est d'elle qu'on parle, ou c'est plus quelqu'un qui va lui dire, mais est-ce que tu te reconnais? Je sais pas si la personne anxieuse, en fait, la question que je me pose, peut se reconnaître en étant déjà dans cet état.
2: Normalement oui,
0: puisqu'elle est en souffrance, elle a quand même des freins dans sa gestion de la vie. Elle se rend compte qu'elle est limitée dans sa fonctionnalité psychologique et comportementale. Il y a une souffrance.
2: Ça fait partie des névroses, non? C'est pas ça?
0: Non,
2: ça n'a rien à voir.
1: Encore. Okay. Alors, sinon, je rappelle aux auditeurs qu'ils peuvent toujours appeler au standard pour poser leurs questions au 83 25 73.
0: Alors, il y a une quatrième causalité qui est très importante, qui est le fondement même de l'anxiété. C'est votre façon de penser. L'anxiété, c'est vraiment une affection cérébrale. Votre manière de penser, pensez toujours au pire. Et si seulement. Donc tout commence par vos pensées dysfonctionnelles. Alors je fais une parenthèse pour vous dire que nous sommes la résultante de nos pensées. Je suis ce que je pense. Je tiens tout de même à souligner que lorsque vous basculez dans la pathologie, c'est-à-dire l'anxiété généralisée, vous êtes malade, mais vous n'êtes pas la maladie. Et c'est la première porte d'entrée à la rémission ne pas s'associer à la maladie, mais prendre de la distance. Déjà, c'est le premier pas positif. Donc, cette pensée dysfonctionnelle, je referme la parenthèse, donc, ce sont des distorsions, une pensée mal, une pensée inadaptée, qui vont constituer l'une des prédispositions principales de l'anxiété. Mmh. Voilà. Donc, si on prend l'exemple de cette femme que je viens de citer qui va prendre l'avion, elle s'apprête à prendre l'avion, elle va penser, sa première pensée, je pourrais rater l'avion. Mmh. C'est tout à fait négatif. Mmh. Elle imagine non seulement qu'elle pourra rater l'avion, mais elle imagine aussi les conséquences que les avions suivants seront complets. Et puis qu'elle n'arrivera jamais là où elle veut aller. Vous voyez, c'est une cascade, elle émet plusieurs couches. Il ne suffit pas simplement de penser négativement, mais c'est une construction imaginaire négative. On fait tout un scénario. Où, on dit souvent, tu te fais un film dans la tête. Et sur le plan émotionnel, cette pensée va entraîner de la peur, de l'inquiétude, de l'impatience, de l'irritabilité. Parce qu'elle a envie de contrôler son avenir. Si elle voulait... pouvait se téléporter dans l'avenir pour vraiment tout aménager, elle pourrait le faire. Voyez? Et sur le plan du comportement, cette femme, elle est agitée. Elle va se réveiller, avoir des insomnies, elle va être agressive avec son mari, elle va avoir des compulsions, elle va rechercher tout le temps le billet dans le sac, elle va vérifier s'il y a bien la clé, s'il y a bien tout. Donc, c'est une façon pour elle de se sédater, mais ça ne marche pas. Les comportements compulsifs, ça ne marche que pendant quelques minutes. Donc, vous voyez que ce sont des pensées inadaptées, donc dysfonctionnelles, qui n'ont pas lieu d'être, qui vont engendrer des émotions négatives. Et ces émotions négatives, par des réactions biochimiques du cerveau, une cascade d'hormones de stress, cortisol, adrénaline, qui vont conditionner vos comportements. Nous ne sommes pas dissociés, le corps et l'esprit sont liés. Donc, vous voyez que la pensée va entraîner des émotions négatives et des comportements inadaptés comme l'agitation, l'agressivité. Finalement, on peut retenir que l'anxiété, c'est simple, bien sûr, c'est la résultante d'une perception de soi et de notre environnement, une perception erronée de soi et de notre environnement qui est souvent d'ailleurs perçue comme hostile.
2: Donc, si j'ai bien compris, donc on a dit la pensée négative va entraîner des émotions qui seront, elles, à leur tour négatives, qui, à leur tour, vont entraîner un comportement d'agitation, un comportement donc négatif.
0: Bien sûr, tout n'est pas linéaire. Il y a une interaction entre le corps, l'esprit, il y a des va-et-vient entre toutes ces dynamiques. Et rajouter sur le plan culturel, vous avez ces fameux schémas de croyance. Donc, cette dame, elle peut penser que les gens sont indignes de confiance, mon univers est hors de mon contrôle. Donc, assez pensées dysfonctionnelles se surajoutent des schémas de croyances, des superstitions qui vont nous enfoncer dans ces pensées dysfonctionnelles.
1: Mais est-ce qu'il y a un lien avec l'estime de soi?
0: Tout à fait. C'est une excellente question puisque justement, on s'est rendu compte, donc les politiques de santé publique ont mis en place ce qu'on appelle les compétences psychosociales pour pouvoir faire de la prévention auprès des jeunes enfants, pouvoir développer leur estime de soi, l'affirmation de soi, toutes les ressources nécessaires à vivre en société, à vivre ensemble. Et ceci commence dès le jeune âge. C'est une façon de prévenir les troubles psychiques. Donc, tout à fait.
1: À l'heure où on parle beaucoup de guerre, je fais le parallèle avec la paix, parce que moi, je veux dire, quelqu'un qui est en paix avec soi-même, justement, qui a une bonne estime de soi, ne peut pas être dans ce schéma, normalement.
0: Ben, écoutez, il ne peut pas être dans ce... Mais tout dépend de son histoire, tout dépend des circonstances. L'estime de soi, c'est très, très variable, c'est très dynamique, c'est circonstanciel. Donc, ce n'est pas quelque chose de figé. Tout dépend, ben, vous pouvez avoir un choc émotionnel, être bien avec moi là, sortir de la station et avoir un choc émotionnel. Et vous allez raviver vos ressources positives. Et puis, tout dépend du niveau d'estime de soi, plus ou moins. C'est pour ça qu'il faut le travailler en amont, faire beaucoup de prévention. Nous ne sommes à l'abri de rien du tout.
2: Des expériences de la vie, hein, parce qu'effectivement, même si au départ, on peut avoir des idées plutôt positives, la vie peut entraîner des fois que les idées négatives reviennent.
0: Tout à fait. Voilà. On peut avoir un effondrement psychique. Hein, c'est comme une maison qui est bien fondée, mais avec ça, tout dépend de l'intensité du vent.
1: Donc ça peut venir, partir,
0: tout à fait.
1: Tout dépend des circonstances. Tout
0: à fait. Nous sommes très flexibles mentalement.
1: Ouais.
0: Donc face à la réalité de la vie, on peut aussi avoir un déficit d'estime de soi à tout moment de la vie.
1: Ben, on va arriver peut-être à la partie des propositions. Qu'est-ce qu'on pourrait proposer aux auditeurs pour qu'il y ait, est-ce qu'il y a un traitement en préventif, qu'est-ce qu'on pourrait proposer
0: Avant d'aborder le traitement, j'aimerais quand même dire aux auditeurs qu'une anxiété qui n'est pas correctement soignée, hein, qui n'est pas perçue, diagnostiquée, hein, c'est à peine une auto-évaluation, peut au-delà de 6 mois basculer dans la pathologie mentale et devenir sérieusement une maladie. Donc il est important de consulter si cette anxiété commence à avoir des répercussions importantes sur votre vie sociale ou professionnelle. Si ça s'accompagne d'insomnie répétitive, si l'anxiété s'accompagne de consommation d'abus d'alcool.
1: Alors, on va juste prendre la question de l'auditeur.
0: Oui.
2: Il y a un appel.
3: Oui, allô.
1: Oui, allô, oui, bonjour. Oui. Ce que je reconnais, alors, Marie-Louise.
3: Oui.
1: Alors, à toi la parole.
3: Oui, je vais poser une question. Une question qui me gêne. Que pensez-vous, quelqu'un qui a anxiété ou quelqu'un qui est, bon, c'est une forme de handicap, et des fois la personne, quand c'est comme ça, la personne refuse de manger, la personne ne mange pas. Et c'est très difficile. Et des fois, les parents ne comprennent pas pourquoi la personne est comme ça, pourquoi elle ne mange pas, pourquoi elle ne veut pas se doucher, pourquoi elle ne veut rien faire. Et là, nous, moi, parce que moi, je m'occupe des handicapés, je suis président de l'association, et des fois, c'est gênant, des fois, les parents n'arrivent pas à gérer ces genres de personnes. Alors, je voulais savoir, effectivement, c'est un problème, il faut vraiment le traiter profondément, parce que ça c'est très grave, ben, il ne veut pas parler, il ne veut pas discuter, il ne veut pas manger, en fait, c'est difficile. Et donc, on arrive à rencontrer des gens comme ça, et c'est pas évident. C'est pas évident de vivre avec des... On vit avec vous, c'est pas tellement évident. Soit ils mangent ça, au lieu que tu peux la manger, ils mangent quoi et ils deviennent obèses.
1: Alors effectivement, le but de l'émission... Merci. Alors le but de l'émission, effectivement, c'est d'emmener des réponses à ces personnes qui ne savent pas identifier. Nous supposons que les parents de cette personne qui a cet enfant dans cette situation ne sont peut-être pas encore conscients de cela. Donc c'est pour ça qu'on fait l'émission, pour emmener une prise de conscience. Donc je laisse Laura continuer à te répondre. En tout cas, merci Marie-Louise de Sainte-Anne pour ta question. Et
2: alors, en gros, la question, si j'ai bien compris, c'est comment les parents peuvent gérer une personne qui se trouve dans cette situation où elle veut même plus manger, où elle mange trop.
0: Qui ne veut plus manger.
2: La personne qui est anxieuse.
1: La personne, qui est anxieuse.
0: D'accord. Bah, souvent, déjà, il faudrait que l'entourage soit aussi moins anxieux, puisqu'en fait, l'anxiété s'exprime et évolue en fonction aussi de l'environnement. Hein. Si l'environnement est toxique ou pas très sécure, la personne anxieuse, ça ne l'aide pas. Donc, il faut déjà prendre en compte l'entourage, parce qu'il ne s'agit pas de prendre en charge la personne concernée, qui est anxieuse, mais aussi l'entourage. Il y a un travail systémique à faire qui permettrait d'assainir l'environnement et les relations. Et puis, comme je disais au départ, vérifier s'il y a des problèmes somatiques, vérifier par des examens biologiques avant toute chose, parce que sinon, ça pourrait biaiser une approche psychothérapeutique et aller un petit peu dans le néant.
1: Il faut une confiance, une mise en confiance
0: dans
1: l'environnement, soit un environnement.
0: Tout à fait.
2: Et s'assurer que la personne n'a pas d'autres maladies à part ça.
0: Tout à fait.
2: C'est pas juste parce qu'elle ne mange pas que ça veut forcément dire qu'elle est anxieuse.
0: Tout à fait, non. Bon. Faire une investigation complète, exhaustive.
1: Bien.
2: Et donc, vous étiez en train de nous...
1: On était sur les traitements, effectivement, les solutions ouais, qu'on pouvait avoir. Mais bon, avant, tu étais en train de terminer.
0: Oui,
1: sur,
0: tout à fait. Donc, je parlais de l'évolution de l'anxiété. Mm-hmm. Si ça dure plus de 6 mois et que vous avez des symptômes avérés, ça devient vraiment envahissant de votre vie sociale, professionnelle. C'est vraiment un frein à votre épanouissement personnel. Et même l'environnement vous rappelle vos failles, vos manquements, vos faiblesses. Et il y a un certain nombre de symptômes physiques, des palpitations, que vous ne dormez pas. Vous avez même des nausées. Donc, des symptômes qui n'ont pas l'habitude d'être. Et il est impératif, dans un premier temps, de voir votre médecin traitant pour pouvoir déjà faire un premier bilan. Et ensuite, voir un psychothérapeute. Donc, on y vient. Alors, en matière de traitement, je veux parler des traitements qui marchent, qui fonctionnent vraiment, qui ont été prouvés scientifiquement. C'est la thérapie cognitive et comportementale, cette fameuse thérapie.
2: En fait, j'avais une boutade juste avant que vous donniez un truc sérieux.
0: Oui.
2: Cette femme qui est anxieuse, si elle avait fait sa to-do list comme il fallait au départ... Est-ce qu'elle aurait pas, parce que ça, le fait d'avoir tout cadré, d'avoir fait la liste de ce qu'il faut, est-ce que ça l'aurait pas posé et calmé l'anxiété et au-delà justement de juste quelqu'un qui est pas assez organisé?
0: Tout à fait, tout à fait. Si elle avait pensé et si son environnement aussi l'avait. Parce que la conscience est perturbée hein, quand on est anxieux, on n'est pas très serein. Hein. Donc c'est pour ça qu'on a besoin de l'aide d'un entourage pour nous aiguiller et nous dire attention, tu n'étais pas comme ça, mais qu'est-ce, tu trembles, tu n'es pas calme. C'est important, c'est pour ça que je dis qu'il y a la personne anxieuse, mais il y a aussi l'environnement.
2: D'accord. Ouais.
0: Donc, il est avant tout, moi, je pense, dans la pratique, d'évaluer la sévérité de l'anxiété. Mm-hmm. Avant de se jeter à bras-le-corps dans une psychothérapie, se dire, je suis anxieux, mais à quel point? Est-ce que c'est léger, modéré ou sévère? Et ça, vous avez des spécialistes, des professionnels de santé qui peuvent, à l'aide de tests spécifiques, sans le nommer, le test d'Hamilton, qui est un excellent test, qui peut permettre... de vous permettre de vous situer au niveau de votre anxiété. Et en fonction de la sévérité, vous pourriez vous orienter vers une prise en charge spécifique. Alors, parmi ces prises en charge, en matière de... Bon, le traitement médicamenteux, bien sûr, quand c'est vraiment envahissant, ce sont les anxiolytiques et les antidépresseurs. Mm-hmm. Mais sur le plan de la psychothérapie, vous avez la thérapie cognitive et comportementale, qui est une thérapie qui permet de travailler sur ces schémas de pensée dysfonctionnelle, ces pensées négatives qui tournent tout le temps, qui se projettent mal, et travailler sur les émotions négatives dont j'ai parlé tout à l'heure, et les comportements.
1: Donc, c'est une thérapie. Excuse-moi, mais juste avant, pour nos auditeurs, si tu peux développer le terme cognitif.
0: Alors, cognitif, c'est le processus de pensée, la façon dont vous pensez, les mécanismes de pensée. D'accord. Donc, cette thérapie va nous permettre de travailler à la fois sur les émotions, donc, on va vous aider à maîtriser vos émotions, à développer votre intelligence émotionnelle. Hein. L'intelligence émotionnelle, c'est cette capacité à gérer les émotions dans le rapport à soi et à l'autre. D'accord? Cette thérapie va vous permettre de travailler sur vos comportements par exposition progressive, c'est-à-dire si vous avez peur des chiens, on va progressivement vous montrer une photo, puis une vidéo, puis un chien. Donc, ce sera une approche progressive. Et on va travailler sur la pensée, cette fameuse pensée qui fonctionne pas bien, à partir de ce qu'on appelle le principe de la pensée positive, c'est-à-dire que un peu de remédiation cognitive de la pensée, on va remettre la machine en ordre. C'est-à-dire au lieu de dire très souvent, on aime à dire je ne suis pas, je ne suis pas, je ne suis pas, je ne suis pas malade. Pourquoi ne pas dire je suis en bonne santé, je suis en santé. Déjà que le cerveau quand vous dites je ne suis pas malade entend je suis malade. Donc on vous réapprend, c'est une rééducation cognitive. On dit je n'ai pas peur, on va dire je suis
2: sereine.
0: Je suis sereine, tout simplement. Alors si je dis je ne souffre pas, qu'est-ce qu'il faudrait mieux dire?
1: Je suis en santé.
2: Je suis paisible.
0: Voilà, je suis bien, tout simplement. Je suis paisible. Super. Donc, vous voyez bien que qu'est-ce que ça va donner? Quand on pense comme ceci, on va l'être.
2: Mais c'est vrai que c'est mine de rien. En tout cas, moi, mais je trouve qu'on est très dans ça. Hein. Je ne suis pas...
0: Tout à fait.
2: C'est
0: tout
2: rarement fait. Dans le positif.
0: Et dans la répétition, on finit par l'être.
2: Mm-hmm. Ouais.
0: Je suis un crétin, je suis un crétin, je suis un crétin. Bah oui. Répétez-le pendant et vous finirez par l'être. Donc, vous voyez bien qu'on est vraiment la résultante de nos pensées. je suis vraiment ce que je pense. Donc la rumination chez la personne anxieuse, elle va s'installer de cette façon et on va déconstruire cette rumination. Ce ne sera pas du 100%. Le but, ce n'est pas d'aller bien à 100%. Le but, c'est de pouvoir avoir des ressources pour s'autogérer. Le but, c'est de diminuer l'acuité de l'anxiété. Parce que c'est important d'être autonome sur le plan émotionnel. Donc, cette thérapie vise à comprendre, va vous aider à comprendre les circonstances dans lesquelles les symptômes se sont installés. D'accord ? D'identifier votre mode de pensée, hein, comment ça se fait, pensée rationnelle, et de vous aider à les modifier. Et vous allez aussi apprendre à identifier les facteurs déclencheurs. À quel moment j'ai des crises d'anxiété ? À quel moment je deviens anxieux ? À quel moment il y a le feu rouge qui s'allume ? Est-ce que c'est quand je vais au travail ? Dans quelles circonstances ? Est-ce que c'est quand je suis à la maison ? Est-ce que c'est quand je prends la voiture ? Parfois, il y a du stress post-traumatique qui entraîne cette anxiété. Donc, le psychologue, très souvent, ou le psychothérapeute, c'est pour cette raison que je parle de racines, de l'arbre, va descendre à ses racines pour chercher la causalité profonde, pour pouvoir faire un travail de fond.
1: Alors, est-ce que le médecin généraliste est capable de... le temps qu'il a pour consulter quelqu'un, de poser ce genre de problématique pour orienter où il faut, puisque bon, nous savons qu'aujourd'hui, le gouvernement a mis en place ces séances de consultation gratuites pour tout citoyen français, il me semble, hein, c'est bien ça. Donc, ils peuvent aller consulter directement un psychologue, je pense, sans passer par...
0: Ils peuvent aller au centre médico-psychologique.
1: Déjà. Mais un généraliste, est-ce qu'il va identifier que son patient est anxieux en si bien peu sûr. De temps de consultation?
0: Bien sûr. Oui.
2: Et il pourra même faire le test.
0: En général, ils ne font pas le test, sauf s'ils sont psychothérapeutes. Mm-hmm. Mais les médecins généralistes, ils vont diagnostiquer surtout l'aspect somatique.
1: Enfin, je pense qu'ils vont donner un comprimé rapidement.
0: de moins en moins, parce que les gens sont de plus sensibilisés quand même. Okay. Hein. Les gens sont de plus en plus sensibilisés et puis orientés aussi sur la phytothérapie. Donc, il y a quand même une démocratisation des troubles psychiques qui font que... on se jette moins quand même sur la médication. Et puis, je pense qu'il y a un dialogue qui s'améliore entre le médecin généraliste et le patient. Et puis, il y a aussi le partenariat, les réseaux qui se forment de plus en plus et qui permet vraiment une prise en charge adaptée.
1: Je vais venir sur vous. Vous m'avez parlé que vous êtes psychologue clinicienne. Oui. Est-ce que vous pouvez un peu plus définir ça? Parce que je pense que vous avez fait le lien avec la santé mentale, etc. Mm-hmm. Pour qu'on puisse comprendre un peu...
0: Dans le parcours du psychologue clinicien, il a été défini une formation en psychopathologie, c'est-à-dire des maladies mentales, des adultes et des enfants.
1: C'est ça.
0: Voilà, c'est tout simplement ceci. D'accord. C'est par rapport à la spécialité du psychologue.
1: D'accord. Donc, le lien avec l'anxiété, c'est-à-dire, pour comprendre l'anxiété, c'est vraiment lié à vous étudier un peu toute cette partie qui concerne l'humain dans sa manière de réagir, ses comportements, etc.
0: Parce que le psychologue, c'est un spécialiste de l'existence humaine. Hein.
1: C'est ça.
0: Un spécialiste de l'existence humaine, les comportements humains.
1: Ok.
0: D'accord. Donc, ça fait partie des rayons des sciences humaines.
1: Il y a assez de personnes comme ça en Guadeloupe pour traiter les 30% là, que vous avez, ou 15%.
0: Les 34%. Ah oui, très largement. Très largement. D'accord. Puis on se spécialise et puis on travaille en réseau. Je pense que de plus en plus de psychologues s'installent déjà. Donc
1: là, on peut tendre la main aux auditeurs qui se sentent concernés de ne pas hésiter parce que vous avez des réponses. Vous avez dit très rapidement, on peut faire des tests et permettre aux gens de positiver leurs pensées, passer du négatif.
0: Tout à fait. Et surtout de se situer. J'en suis où avec mon anxiété? Mm-hmm. Est-ce que c'est grave, docteur? Est-ce que j'en suis une anxiété légère, modérée ou sévère? C'est important de le savoir pour ne pas passer à côté d'une prise en charge bien adaptée et faire bien les choses. Alors, je voulais parler d'une seconde technique qui a aussi fait ses preuves. C'est très important. C'est la technique de relaxation. Parce que je suis aussi relaxologue. Mm-hmm. Et on associe souvent la thérapie cognitive et comportementale à la relaxation pour pouvoir compléter les choses. Et je voulais vous expliquer vraiment l'impact de la relaxation sur nos hormones. Puisque l'anxiété, vous savez, c'est lié aussi à la sécrétion d'hormones du stress, hein, le fameux cortisol. Et il faut savoir que dans notre cerveau, nous avons des ondes cérébrales. d'accord, de l'électricité, les fréquences électriques. Nous en avons une pléthore, notamment le delta quand on est complètement endormi, le theta quand on est en relaxation très très très profonde, l'alpha quand on est en une phase de détente, relaxation, et ce fameux bêta-gamma, c'est quand on est, par exemple, nous, en ce moment, nous sommes sous mode bêta-gamma parce que nous parlons, nous sommes en réflexion, nous sommes en train d'échanger, donc le cerveau travaille. Sauf que, souvent, le commun des mortels, nous sommes tout le temps en train de réfléchir, ruminer, notamment les personnes anxieuses, ils sont tout le temps sous le mode bêta-gamma. Ça ne décroche jamais. On dort, on pense. On mange, on pense. On regarde la télé, mais la télé nous regarde. Donc, on est tout le temps en plein régime. Donc, le cerveau surchauffe. À un moment donné, c'est comme un moteur, hein, il y a une surchauffe et soit on devient anxieux, soit on fait une dépression. Donc, la relaxation, quelle est sa place ? À ce moment-là, la relaxation va vous ramener à l'état...
2: Débrancher le cerveau.
0: Voilà, alpha. Pas débrancher. On va baisser un petit peu l'électricité. Voilà. Vous êtes, voilà, un régime trop fort. On va vous emmener au mode alpha. Et ça a été prouvé que la relaxation, en vous ramenant en état alpha, permet de réguler à 70%, c'est énorme, l'anxiété. Un impact à 70% sur l'anxiété. Parce que le corps et l'esprit sont liés. Enfin, quand vous êtes anxieux, il est important de se dire, bon, ok, je pense, je rumine, je vais débrancher ma pensée et je vais faire un peu attention à mon corps. Qu'est-ce que je ressens? Et c'est à ce moment-là qu'on fait de l'auto-relaxation. On dit, qu'est-ce que je ressens? Comment je me paie en soi? Et ça nous permet de prendre de la distance avec nos ruminations. Donc, à un moment donné, il faut savoir que lorsque vous êtes tout le temps en plein régime cérébral, c'est à ce moment-là que vous libérez beaucoup d'hormones de stress, le cortisol, l'adrénaline. Et la relaxation, en vous ramenant à l'onde alpha, vous allez sécréter des hormones du bien-être, c'est-à-dire la sérotonine. Voilà.
1: L'endorphine,
0: voilà, bien.
2: L'ocytocine aussi,
0: la sérotonine, tout ça, ça fait du bien. Voilà, c'est la liste n'est pas exhaustive, mais des hormones qui vont nous permettre de nous donner de la douceur pour soi. Parce qu'il faut déjà avoir de la douceur pour soi pour être avec les autres.
1: Waouh, la douceur pour soi, je dis à mes éditeurs, la douceur pour soi, retenez.
0: Oui, à commencer par soi. Donc vous voyez bien que la relaxation est vraiment incontournable face à cette maladie.
2: Et vos séances, parce qu'en fait moi je me dis, mais si la personne elle est très anxieuse, est-ce que... Bon, ça veut dire qu'elle arrive à se détendre en fait, ça veut dire qu'elle arrive à lâcher prise quelque part. Donc ça veut dire que quelque part elle établit, enfin vous arrivez à établir une relation de confiance qui lui permette en fait de débrancher un peu, de ne pas ruminer.
0: Excellente question. Alors, ça ne se fait pas d'un coup de baguette magique, bien sûr, hein, on ne se détend pas du jour au lendemain. Il y a tout un protocole, il y a toute une technicité. En relaxation, on va beaucoup jouer avec des techniques respiratoires, des techniques de décontraction musculaire, des techniques de visualisation positive. Parce qu'on va raccorder, on va mettre en harmonie le corps et l'esprit. Parce que la personne anxieuse, elle n'est pas en harmonie avec son corps. Elle est déjà à Paris alors qu'elle est en Guadeloupe, cette dame dont j'ai donné l'exemple.
1: Je vais illustrer. Donc, aussi.
0: Elle est, son corps est là, mais son esprit n'est pas là. Donc la relaxation va ramener ce corps, cet esprit dans le corps.
1: Je vais illustrer quelque chose que j'avais entendu. Je ne sais pas si ça peut être vrai. Hein. Quelqu'un qui avait peur de s'endormir pour peur de, par peur de contrôler tout. Peur de se coucher, fermer les yeux simplement fait, parce que faut qu'elle soit dans le contrôle et voilà, s'endormir c'était pour elle une crainte
0: tout à fait.
1: Voilà.
0: S'endormir c'est une crainte
2: puisque
0: peur d'avoir peur en fait. Et oui, s'endormir c'est peut-être une difficulté parce que cette personne est dans l'autocontrôle.
1: Oui, elle perdait le contrôle et pour elle dormir c'était non, c'est pas possible.
0: Mais c'est le propre de l'anxieux, hein. Il veut c'est avoir l'emprise sur son avenir, sur sa vie. Sauf que cette personne ne vit pas dans l'ici et maintenant. Cette personne n'est pas avec nous. On a l'esprit divague. Et donc avec ces techniques, comme je disais, le fait de respirer, ça va réoxygéner les cellules. on sera réalimenté en oxygène et donc les hormones de bien-être vont pouvoir se libérer. Le corps aussi associé va se relâcher, mais vous voyez que c'est toute une harmonie synchronisée, à la fois le corps, l'esprit et aussi mieux penser, puisqu'on est dans la visualisation positive.
2: Et je voulais juste rebondir sur ce que vous dites, parce que je crois qu'effectivement, on a tendance à pas assez respirer, à pas assez oxygéner. Et c'est vrai que je pense que la personne, en plus, d'autant plus quand elle est anxieuse, elle est un peu comme ça, là, en stress, et du coup, elle respire pas. Donc, comme vous dites, je pense que l'oxygénation ne se fait pas bien au niveau des cellules, et les cellules, au final, elles ne fonctionnent pas bien, particulièrement celles du cerveau.
0: Tout à fait.
2: Voilà.
0: Oui, parce qu'en fait, le propre de l'anxieux, c'est d'hyperventiler. Très souvent, l'anxieux est dans l'hyperventilation, et donc avec la relaxation, on va lui apprendre à réapprendre à respirer par le diaphragme, hein, puisque
2: on peut se détendre.
0: Pour détendre au niveau abdominal, parce que quand on a des crises de stress, on respire par le haut, par le thorax, et donc on a cette oppression au niveau des organes qui nous empêche même de parler, d'agir.
1: Nous rappelons à nos auditeurs que nous sommes sur la radio Vie Meilleure avec l'émission Vivons en Santé et que nous recevons cet après-midi
2: la psychologue clinicienne Laura
1: Racon. Voilà, Laura Racon.
2: Et que bien sûr vous pouvez nous contacter au 83 25 73 05 90 83 25 73. Nous attendons vos appels.
1: Merci.
0: Alors, autre traitement très doux, l'exercice physique. Bien sûr, je vous cacherai pas, le traitement de l'anxiété passe aussi évidemment par une hygiène de vie, hein. Le sommeil,
2: mais elle dort pas.
0: L'alimentation saine, oui, mais justement, j'y viens parfaitement, puisque il s'agit pas de dire il faut, hein, il y a cette difficulté à être, mais il faut savoir déposer, décrocher, comme vous venez de dire, à un moment donné, et regarder ses pensées passer comme des nuages et se dire voilà, ok, je rumine, c'est bien, je laisse passer. À un moment donné, il faut se faire violence tout en ayant de la douceur pour soi.
2: Et tout ça, vous apprenez ça en thérapie? Vous leur apprenez à laisser passer la pensée?
0: Ah oui, tout à fait. Ça passe par des techniques très spécifiques, hein. Il y a la partie théorique, parce qu'il faut donner du sens à la pratique. Mais il y a la partie pratique, où on pratique, on se dit, bon allez, on se laisse, laissez-vous conduire, laissez-vous surprendre. Et le patient y adhère, bien sûr, grâce à ses explications en amont. Parce que quand on donne du sens à ce que l'on fait, on y adhère plus facilement. Donc, l'exercice physique. Alors, dernièrement, l'éminent neuropsychologue Christophe André disait que l'exercice physique, même 20 minutes par jour, c'est ce qu'il a trouvé, est un anxiolytique. Si vous faites régulièrement ceci, cela va baisser de 10 à 20% votre anxiété. C'est pas négligeable. 10 à 20%, c'est toujours un meilleur confort.
1: Donc, c'est pas manque de le dire quand même, hein. L'exercice physique pour chaque citoyen, c'est l'OMS, etc. Bah, c'est quand sûr. Même.
0: Oui.
1: Bon, et pourtant, on a quand même un taux de.
0: Oui, tout à fait. On a un taux.
1: Je crois que nous avons un appel d'un auditeur.
3: Attendez, j'étais là.
1: Oui, nous vous écoutons. Vous nous appelez d'où et vous pouvez donner votre prénom, s'il vous plaît.
3: Oui, mon prénom, mon nom, aucun problème. Francine Christophe. Je suis une octogénaire.
1: Et
3: c'est une émission que j'écoute depuis quelque temps avec un très grand intérêt, mais particulièrement et le thème que vous développez là cet après-midi.
1: Oui.
3: Et je voudrais vous dire que le monde adventiste a fait du chemin, parce que quand je suis arrivée dans ce monde-là, on m'a dit, il faudra que tu abandonnes la relaxation, il faudra que tu abandonnes tout ce que tu racontes. Or, effectivement, on peut connaître Dieu, être dans la difficulté, mal se porter, être anxieux et tout ce que vous voulez. Mm-hmm. Il n'y a pas d'autre moyen pour sortir de l'anxiété qu'une pratique régulière de la relaxation.
1: Oui.
3: Et personnellement, j'aurais souhaité que vous puissiez reprendre l'information de cet après-midi, parce que ça, à ce moment-là, je préviendrai du monde
4: que tout le monde soit branché. Voilà, j'apprécie.
1: Nous remettrons au président de la Ligue Vie et Santé.
2: Non, mais de toutes les manières, il y a des rediffusions prévues. Dès qu'on a l'info, on vous dira, mais ça sera rediffusé hein, de toutes les manières.
4: Oui, mais je disais, si vraiment on pouvait reprendre cette émission, que les gens vous appellent, vous posent des questions, parce que là, ça vaut vraiment pas là. Les émissions précédentes, elles étaient très intéressantes. C'est comme je me suis souvenu que lorsque je suis venue chez les Adventistes, ils m'ont dit il faut mettre tout ça de côté. Alors je suis très contente de voir qu'aujourd'hui on peut en parler librement sur la radio.
1: Effectivement, c'est un mouvement qui évolue. Un Adventiste, c'est ça, c'est le mouvement des Adventistes, et ça évolue dans le temps.
4: Voilà.
2: En tout cas, merci pour votre participation.
0: Merci pour votre témoignage, madame. Effectivement, les profs scientifiques ne peuvent pas être mis en doute par rapport à la relaxation qui fait ses preuves de plus en plus et qui est vraiment la discipline adaptée pour les problèmes de troubles anxieux. Alors, je disais donc l'exercice physique, mais vous avez bien sûr l'hygiène de vie. Alors, au niveau alimentaire, ça aussi, ça fait ses preuves hein, sur le plan scientifique, les aliments anti-inflammatoires. Consommer des fruits et légumes, parce que quand on est anxieux, c'est vrai qu'on a tendance, comme on est mal, à vouloir prendre du sucre rapide, parce que le sucre va en effet nous permettre de sécréter les hormones du bien-être. C'est un cercle vicieux. Mais en même temps, ce sucre va nous rendre un terrain acide. Et cette acidité va favoriser au niveau du cerveau de l'anxiété et un complexe biochimique complètement néfaste pour notre bien-être. Donc tout ce qui est sucre rapide, raffiné, les chips, quand on est anxieux, il vaut mieux les éviter. Et en fait, faire aussi tout ce qui vous fait plaisir, la notion de plaisir, j'entends bien, c'est des choses dont vous aimez, c'est-à-dire si vous aimez la musique, essayez de vous remettre à la musique, tout ce qui vous procure du plaisir avec les amis, la cuisine, aller vers ce que l'on aime, puisqu'en fait, l'activité qui donne du plaisir va activer au niveau du cerveau ce qu'on appelle le circuit de la récompense, le circuit du plaisir, et ça va recréer, reconnecter votre cerveau en vous au bien-être.
1: Et si je reviens à vous, avant l'émission, on était parlé du fameux bonbon de mer du week-end qui vous donne de la force pour la semaine, c'est ça?
0: Oui.
1: Vous pouvez partager avec les auditeurs,
0: tout à fait,
1: justement.
0: Tout à fait. On se demande toujours qu'est-ce qu'un psychologue qui est toujours face à la détresse, comment le psychologue se ressource. Moi, personnellement, je me ressource avec la nature. Je suis vraiment en harmonie, en phase avec la nature. J'aime bien les bains de mer, j'avoue, et les promenades dans la forêt. Et c'est vraiment mon petit coin à moi qui me permet de me revigorer.
1: Et c'est gratuit, je crois.
0: Et c'est gratuit, c'est simple, c'est à proximité. Nous sommes sur une région insulaire.
1: Oui.
0: C'est vraiment à proximité, c'est accessible. Et ça fait du bien. Je disais avant l'émission que ça me requinque pour une semaine et puis voilà. C'est reparti. Voilà, donc chacun a son exutoire pour pouvoir se faire du bien. Et il faut le faire.
2: Il faut le trouver, donc chercher à savoir qu'est-ce qui me fait du bien à moi.
0: Exactement. Voilà. La raison pour, tout à l'heure, je vous disais qu'avec le thérapeute, même si vous n'allez pas voir un thérapeute sur 1 an, 2 ans, 10 ans, mais ne serait-ce qu'une fois dans votre vie pour faire de la prévention, pouvoir identifier ce qui vous fait du bien et ce que vous avez à l'intérieur. Puisque c'est vrai que je parle du bain de mer, de ce qui est de l'extérieur, mais il ne faut pas oublier qu'on a des ressources, on a un potentiel à l'intérieur qu'il faut activer. Et la relaxation aussi active ce qu'on a de plus précieux et qui est dans l'ombre et qui reste inconnu. Et en activant ce potentiel, on se dit « Ah bon, je savais faire ? Ah bon, je m'étonne, je me surprends. Je me surprends à être, je me surprends à dire. » Et déjà avec ça, on s'auto-guérit. Donc l'essentiel en psychothérapie, c'est pas de créer de la dépendance, mais c'est de créer de l'autonomie.
2: Mais est-ce que quelque part aussi, ça serait pas, parce que bon, par rapport à l'intervention de la dame de tout à l'heure là, il y a aussi la notion d'avoir des professionnels dans le domaine, mais qui soient aussi chrétiens. Vous êtes chrétienne et vous faites de la relaxation. Donc peut-être qu'effectivement, en tant que chrétien qui va aller faire de la relaxation avec quelqu'un qu'on sait chrétien, ça sera plus, il y aura déjà une angoisse en moins, une anxiété en moins, en sachant que ben elle risque pas de me conduire sur des chemins qui pourraient faire peur, par exemple, on va dire. Mmh. Parce que justement, je pense que ce dont la difficulté, en tout cas dans le milieu adventiste par rapport à ça, c'était justement la perte de contrôle. Mmh. C'est un peu ça qui fait la. Non, il y a aussi de la méconnaissance, bien sûr.
0: Tout à fait, l'ignorance.
2: Mais il y a la peur de perdre le contrôle par rapport à ça. C'est, ça leur rappelle très vite l'hypnose. Voilà.
0: Oui, mais c'est aussi la méconnaissance de la discipline. Hein. Tant qu'on n'a pas pratiqué, on ne s'est pas informé, il faut aller vers l'information et ne pas basculer dans l'auto-jugement, je pense. Et quand on est en pratique, on n'est pas dans la proxélytisme, donc on est tout à fait dans la laïcité. Donc, bon, après, on peut savoir si on est chrétien ou pas, mais ce n'est pas quelque chose qu'on met en avant. On l'exprime, on découvre qui l'on est à travers la pratique. On n'a pas besoin d'en parler, ça se ressent.
2: Tout à fait. Okay.
0: Alors, on a une autre... D'autres, bien sûr, je vous donc parlais des pratiques qui marchent.
2: Hein, on a fait relaxation, exercice physique, alimentation.
0: D'accord. Il y a l'écriture thérapeutique. Il y a l'écriture thérapeutique, c'est se raconter sa vie. C'est-à-dire prendre une feuille ou un cahier quand on revient du travail et se dire, voilà, comment j'ai passé ma journée. Ou si je sens que je déborde, j'ai un trop-plein, je me raconte ma vie, ma journée. On en a fait une tendance qui est la psychologie narrative. Hein. Vous savez tous que tout ce qui ne s'exprime pas s'imprime dans le corps jusqu'à la déprime. Donc, c'est important d'extérioriser son trop-plein. Parce que l'écriture, c'est vraiment un exutoire qui va permettre de libérer, de penser nos mots, M-A-U-X. Et donc, c'est important de se dire, voilà, je vais me raconter ce que j'ai ressenti, pas seulement négativement, mais aussi positivement. Ça permet de se congratuler, de se valoriser, de nourrir notre estime de soi, de se faire du bien, tout simplement, dans tout ce marasme, de se faire du bien, et ceci tous les jours, pas seulement quand on est mal, mais tous les jours. Et ça rejoint un petit peu la citation de Jacques Salomé, qui est psychosociologue, qui disait « Quand il y a le silence des mots, M-O-T-S, se réveille la violence des mots, M-A-U-X. Mm-hmm. » Donc, quand on ne s'exprime pas, ça s'inscrit d'une certaine façon. Les choses vont s'exprimer d'un moment à un autre, sous une forme ou une autre. Donc, il est important de l'inscrire quelque part. Ça peut être l'écriture, mais ça peut être aussi l'art sous une autre forme. Hein? D'accord? Et puis, docteur Salman Frédéric, dans son dernier ouvrage, disait dans La santé devant soi, il nous rappelle la puissance du lien entre le corps et l'esprit, mais c'est surtout entre la spiritualité et la santé. Il y a eu des études faites sur l'impact de la spiritualité sur la santé, et il dit qu'une vie intérieure riche et puissante protège des obstacles de la vie. Donc, quelque part, ça rejoint ce que je disais tout à l'heure au niveau des ressources intérieures, et que la foi, c'est une force parce qu'elle donne un sens à la vie et agit comme un bouclier. Quelle que soit votre obédience religieuse, on parle par religion, mais avoir une spiritualité, puisque nous sommes faits de corps et d'esprit, c'est très important parce qu'on nourrit le corps, mais on ne nourrit pas l'esprit. L'esprit est souvent abandonné. Donc, il est important d'avoir une certaine nourriture spirituelle.
1: Alors, à l'époque là, où nous vivons, on se rend compte quand même que les gens, on nous sépare de plus en plus. On voit l'impact du Covid. Aujourd'hui, plus de bisous, plus de machin. Moi, je crois beaucoup au câlin quotidien. Hein, le câlin quotidien qui fait du bien, etc.
2: Or, tu veux ta dose d'ocytocine?
1: Ah oui, non, mais là, complètement. Complètement. Je serais complètement... voilà, c'est gratuit. Mm-hmm. Mais aujourd'hui, on est en train de nous effrayer personne à personne. Non, faut prendre de la distance. Non, on se check, bien sûr. Pas de problème encore qu'on se check, mais bientôt, on pourra même plus se checker. Ouais. Donc, on est en train d'installer aussi dans cette société une sorte de d'anxiogène. D'une société, la société devient anxiogène et on l'installe. On est en train de l'accepter, même de nourrir vraiment. Moi, autour de moi, j'entends ces personnes qui sont dans cette peur, dans cette crainte de cette société, carrément. Donc, les solutions que vous emmenez là, le câlin, ça ne sera pas possible. Hein? Donc, faudra trouver les autres solutions, de se faire plaisir soi-même. On sera dans un choix, et peut-être que là, est-ce qu'on n'arrive pas, on va pas basculer dans l'inverse, mm-hmm. au lieu d'être dans une société où on s'apprécie, on s'aime, mais vous les uns les autres, etc. Chacun pour soi, et puis donc, ça, c'est, à mon avis, c'est ça qui crée l'anxiété, mm-hmm. parce que j'ai peur de mon voisin, mm-hmm. parce qu'il va me contaminer, mm-hmm. j'ai peur de. Faut être réaliste. Moi, je suis en train de décrire ce que je vois autour de moi. Mm-hmm. Ça m'inquiète beaucoup, quoi. Et est-ce que je vais pas devenir cette personne anxieuse qui ne l'était pas
0: Maintenant que tu es informé, il y aura un peu moins de risques.
1: Hein. Ah non, mais moi, je pense que pas. Je pense que je serai pas dedans. Ah non, mais moi, je pense que pas. Je pense que je serai pas dedans parce que c'est pas de ma

0: de l'emprise de l'homme sur l'homme en nous créant de la peur, parce que tout est parti sur un fondement de phobie, hein, de peur, et l'homme détruit l'homme au fur et à mesure. Mais quand on a la conscience éveillée, la conscience de soi, c'est ce qu'il faut travailler avant toute chose, on prend conscience, on peut pouvoir anticiper et faire de la prévention, et surtout être authentique avec l'autre. Oui, je te touche, mais après, je risque de tomber malade, mais après, je vais prendre mes responsabilités. Mais si tu anticipes, comme on parlait de pensée dysfonctionnelle, déjà que tu vas tomber malade, mais tu tomberas malade. Donc, tu installes déjà quelque chose de dysfonctionnel en toi.
1: Et puis, je rappelle que le câlin, c'est pas de la sexualité. Hein. Je ne parle pas de ça.
0: Oui, tout à fait.
1: Je parle bien du câlin.
0: On a bien compris. Tout à fait. Le toucher, le tactile.
1: Voilà.
0: On a besoin d'être touché.
1: En tout cas,
0: il y a même eu des études en psychologie sur l'attachement, le contact. Le contact corporel qui aurait des incidences sur le développement psychoaffectif du jeune enfant. Mmh. Un enfant qui n'est pas touché, ben, si vous faites l'expérience, je ne vous donne pas de faire l'expérience, hein, mais de lire l'ouvrage, les ouvrages dessus, présente des troubles du comportement.
2: Il a plus tendance à se laisser mourir, on avait vu ça.
0: Tout à fait.
1: L'enfant sauvage. Alors, justement, moi, récemment, j'ai quand même vu sur une radio concurrente la possibilité qu'on donnait à des personnes, des couples antillais de s'exprimer sur l'amour. Mm-hmm. Et je trouvais ça très bien parce que c'est rare que nos couples antillais expriment l'amour, le fait de s'embrasser en public, de se tenir, etc., etc. Et je crois qu'on est en train aujourd'hui de démocratiser un peu cet aspect de cette possibilité qu'on était en train d'envier à 7000 km au lieu que ça soit nos modèles.
0: Tout
1: donc je trouve que bon, là aussi il y a une bonne direction est prise, à nous de poursuivre l'idée.
0: Tout à fait. Alors au niveau de l'anxiété, alors je voulais rebondir sur une réalité qui est très très importante, c'est la représentation de la maladie. Je voulais laisser cette graine de réflexion. C'est vrai que nous vivons dans une société où il nous a demandé d'être fort, d'être puissant, parfait, beau, au top de notre forme. Et je pense que si on arrêtait de vouloir à tout prix de l'être au détriment de notre santé, est-ce que c'est seulement cette anxiété qui vous fait souffrir ou le regard des autres sur votre maladie? Posez-vous les bonnes questions. Parce que vous avez le droit transitoirement d'être faible. Est-ce que c'est le regard de l'autre qui vous rend plus vulnérable ou la maladie en elle-même? C'est une question, une réflexion. Je pense qu'il faut se donner le droit à l'erreur, le droit d'être fragile, parce qu'on veut toujours, toujours, toujours être bien, toujours briller. Et ce que la force ne peut pas, la fragilité le peut. Lorsque nous sommes nés, nous étions nus, nous étions
2: fragiles.
0: Vulnérables, fragiles. Nous ne savons pas marcher, nous ne savons pas parler. Et pourtant, nous avons grandi. Donc, à travers cette fragilité, nous avons pu nous épanouir, nous développer. Donc, aujourd'hui, lorsque nous avons cette fragilité, il faut pouvoir faire un travail d'acceptation et se dire, oui, je le suis, mais très souvent, quand on va au travail, on dit, ne serait-ce qu'un mot de tête, on nous regarde déjà de travers. Ah, t'es faible, aujourd'hui, t'es pas opérationnel. On a déjà une étiquette, on est déjà stigmatisé comme étant, voilà, non valable. Donc c'est à nous de faire ce travail de jugement, et avoir moins de jugement de soi-même. On va se sentir moins jugé par le regard des autres, et plus on accepte cette maladie, et on sera davantage mieux dans notre peau. Et vouloir étouffer à tout prix, vouloir se débattre de l'anxiété, c'est vraiment une façon de l'accentuer. C'est quelque part une façon de l'action. Plus vous allez vous débattre, plus vous allez vouloir étouffer cette affection, et plus elle va s'installer. Donc on ne sous-jouons pas les gros bras, nous désactivons nos réactions de peur.
2: Donc en gros, vous parlez du lâcher-prise en fait.
0: Oui,
2: là.
0: Oui, voilà. On laisse poser. On laisse poser. Il faut savoir laisser poser. En relaxation, on ne dit pas, j'aime pas trop la notion de lâcher prise. On dit, lâche quoi. On laisse poser. On laisse poser et on se dit, ça va passer. Donc, si vous voulez, on ne surjoue pas les gros bras. On est mieux dans notre peau. Ça nous permet de parler, puis d'aller vers les autres, de discuter. Et c'est important parce qu'on reste dans l'isolement trop souvent, parce qu'on se dit, ben

0: je suis mal vue, je suis faible. Et ça, c'est une réalité tant culturelle que d'autres. Hein. Surtout en Guadeloupe, on va nous dire, t'es pas bien, t'as un problème, t'es dépressif, et voilà, ça part très vite. Donc, c'est une réalité que je soulève parce que le neuropsychiatre Bruce Cyrulnik nous dit que c'est l'une des capacités premières pour pouvoir aborder la résilience. Déjà, demander de l'aide, pouvoir dire, aujourd'hui, je ne suis pas opérationnel. Depuis quelque temps, je ne suis pas opérationnel. Donc, voilà mes conditions, etc. Est-ce que tu peux m'aider? C'est très difficile, mais il faut faire l'effort de pouvoir le faire. Donc, je vous invite tous, chers auditeurs, à sortir de l'isolement face à l'anxiété.
1: Est-ce qu'il y a des séances groupées ou individuelles? Alors, l'accession, ça se fait en séance?
0: Alors, ça peut se faire en groupe ou en individuel. Mmh. En fonction des demandes, en fonction des profils. Voilà.
2: En fait, on parle plus de la psychothérapie, donc c'est pas que de la relaxation. C'est l'ensemble des thérapeutiques que vous proposez qui peuvent se faire
0: Tout à fait, en groupe. Voilà. Donc, je ne sais pas si je peux proposer aux auditeurs en live un exercice de respiration. Ah ben, très simple.
1: Nous avons déjà été des cobayes sur les pieds.
0: Qui est très simple, qu'on peut faire dans le bus, n'importe quel endroit.
1: On est
0: prêt. Voilà. C'est un jeu respiratoire. Vous inspirez pendant. Vous écoutez d'abord. Hein. Vous inspirez 4 secondes. Mm-hmm. Vous bloquez la respiration 5 secondes et vous soufflez 5 secondes. Voilà, elle baille déjà. Elle est déjà hyperventilée. Elle est déjà réoxygénée. Ça va vite, hein?
2: Je suis prête à repartir. On y va. Donc, on
0: inspire. 4 secondes. Vous bloquez 4 secondes. Et vous soufflez. Voilà. Vous faites ça autant de fois que vous le désirez. Ça apaise l'esprit. Alors, il faut y aller doucement, hein, sinon vous allez hyperventiler. Voilà. Avec douceur, on souffle. 4 secondes en vidant l'estomac. Et on est bien. Voilà. Donc, avant de venir travailler, vous faites ceci. Un brin de fraîcheur.
1: Alors,
0: c'est vrai qu'en fermant les yeux, ça accompagne, ça majore l'effet de la respiration. Parce qu'en fait, en fermant les yeux, vous avez le regard tourné vers l'intérieur. Ça va activer plus rapidement le mode alpha.
1: Alors, je dois simplement dire qu'au niveau de la Ligue Vie et Santé, pour nos plans de 5 jours, c'est un exercice que nous faisons faire aux curistes.
0: C'est très bien. C'est très très bien. Et vous avez quelques petites astuces comme le brain-up. Le brain-up, c'est quand c'est une décharge cérébrale. Quand on est tous passés par là, on a des projets, on va dormir et on rumine. Mais ce n'est pas une rumination aussi intense que l'anxiété. Mais on réfléchit beaucoup et on a du mal à s'endormir. Donc, qu'est-ce qu'il faut faire? Vous prenez une feuille de papier, vous notez tout ce que vous avez à faire. Mm-hmm. Ça décharge le cerveau et ça permet un meilleur endormissement.
2: Ça rappelle un peu ce que vous avez dit sur l'écriture thérapeutique.
0: Oui, tout à fait.
2: Donc, en fait, ça serait vraiment utile d'aller dormir. Mais vraiment, il est vraiment utile d'écrire, alors, en fait.
0: Oui. L'écriture, c'est de plus en plus prouvé au stylo.
2: Au stylo.
0: C'est prouvé vraiment scientifiquement. C'est vraiment le mouvement mécanique avec une proprioception.
1: Et on écrit quoi?
0: Vous écrivez ce dont vous avez en tête qui vous empêche de vous endormir. Ça, c'est juste avant le sommeil, c'est-à-dire que vous avez du mal à vous endormir, vous êtes encombré par des pensées, pas besoin d'être anxieux pour le faire, hein. Pour pouvoir favoriser l'endormissement, vous faites une décharge cérébrale.
1: Donc tout ce qui se passe par la tête, on écrit comme ça, même si ça n'a pas de sens, c'est pas logique ça raconte pas l'histoire,
0: c'est que ça ait du sens. Pour cette technique, c'est comme une liste de courses, en fait. Hein. Vous écrivez ce dont vous pensez pour pouvoir mettre en pause.
1: La personne anxieuse, elle est bougnon, elle pense tellement de choses.
2: Ce qu'elle dit là, c'est totalement vrai. Parce
1: justement, j'essaie de comprendre l'exercice, parce que je vais vous essayer de le faire.
2: Mais justement, parce qu'en fait, En gros, le fait de l'écrire, ton cerveau, il n'a plus besoin de le retenir puisque tu l'écris.
1: Oui, mais que quoi ? C'est ce que je suis en train de dire.
2: Mais ce qui est dans ta tête.
1: Mais ce qui est dans ma tête, justement, je vais demander, c'est peut-être très brouillon, alors, je ne sais pas ce qui va sortir dans ma tête. Je suis en train de penser à des choses.
0: Non, mais.
1: Je sais pas quoi.
0: En général, ce dont tu penses, c'est structuré. C'est
1: structuré. Alors, il
0: y a une autre technique qui rejoint ce que tu dis, c'est la technique de purification mentale. Que j'emploie énormément avec mes patients et ça marche vraiment, surtout quand il y a de la résistance. La personne a du mal à s'exprimer, il y a un blocage au niveau relationnel, la personne est impressionnée par sa présence chez le psychologue. Je pratique la purification mentale, c'est-à-dire je demande à écrire sur une feuille tout ce qui vient en tête, qui n'est pas de sens, c'est pas grave, c'est spontané. Okay. Je dis soyez authentique, ça peut être table, ça peut être, fleur, des mots qui n'ont rien à voir entre eux.
1: C'est ça, je comprends.
0: Voilà. Là, vous écrivez. Et à la fin, je demande aux patients, voilà, vous allez me dire ce que vous avez eu envie de vous dire. Et il y a toujours un message. Et là, ça désactive la relation. Mmh. Et on peut déjà commencer la thérapie sur cette base-là. D'accord. Et il y a souvent un message, des messages très fort sur l'évolution de la vie et sur les questionnements. Ça, d'accord, on peut le faire.
1: Intéressant.
0: Mais l'autre, c'est vraiment les pensées structurelles, la liste de pouces qui tourne dans la tête.
2: C'est une maths, je vais faire si ça. Voilà. Non, et bien voilà, j'écris comme ça.
0: Voilà. Alors, je voulais, puisqu'il nous reste un peu de temps.
1: Oui, il nous reste 10 minutes.
0: Ah, 10 minutes. Je voudrais donner un exemple sur l'anxiété et les relations amoureuses. Alors, les liens amour et le style d'attachement anxieux. Alors, comme je disais, dans l'enfance, on a des prédispositions vulnérables. Donc, lorsque notre attachement, on a eu un attachement, c'est-à-dire les premières relations avec papa, maman ou le tuteur, et défectueux, on se sent en insécurité, c'est-à-dire qu'on n'a pas répondu à nos besoins, soit on a subi de la violence, ou on a été sur le plan psychoaffectif complètement mis de côté, donc il y a une carence affective, donc ça laisse une certaine empreinte psychoaffective en nous, et lorsqu'on rentre en relation amoureuse, les blessures émotionnelles peuvent être réactivées, parce qu'on arrive avec l'autre, avec qui a ses bagages aussi, son histoire. Donc, on réactive ces blessures émotionnelles dans le rapport à l'homme, mais ça reste inconscient. Hein. Donc, l'individu carencé va attendre du partenaire qu'il fasse le travail que les parents n'ont pas su faire, c'est-à-dire lui procurer de l'amour, de l'affection. Et ce style de profil anxieux est souvent épris de croyances erronées. Hein. C'est-à-dire, l'individu va penser qu'il n'a pas de valeur, qu'il n'est pas digne d'être aimé. C'est sa quête. Il va toujours en quête d'approbation de l'autre pour exister. Il va toujours avoir besoin d'avoir l'avis de l'autre. Ce sont des gens qui veulent tout le temps se mettre en avant, au devant de la scène, se rendre volontaire pour les activités, faire plus qu'on en leur demande, se rendre utile, aimable, voire indispensable. Bref, ils vont mettre en place des stratégies pour être aimés, parce qu'ils sont carencés. Et cependant, ces gens-là souffrent beaucoup. Ils souffrent beaucoup parce qu'ils n'ont pas de ressources. Ils vont s'inscrire dans une constante insatisfaction. Ils sont vides. Il y a un vide existentiel. Ils vont essayer de combler à travers la relation amoureuse. Mais malheureusement, ils n'ont pas de ressources intérieures pour pouvoir répondre à l'amour de l'autre. Donc, c'est une souffrance infernale qui fait que l'anxiété s'installe et peut basculer dans la dépression. On parle souvent de dépression amoureuse, le fameux limbé qui s'installe. Ça peut partir de très loin.
1: Oh. Moi, je refuse d'aimer là maintenant. Je me refuse à l'amour alors dans ce cas. Ah oui, bah c'est.
0: Donc c'est une réalité qu'on rencontre souvent. Dans les blessures émotionnelles abandonniques et de rejet qui sont alimentées, ne serait-ce que si vous rencontrez aussi quelqu'un qui a un profil anxieux, qui a connu un style d'attachement anxieux, alors là, c'est l'explosion.
2: Et c'est ça qui donne souvent les gens qui sont jaloux, par exemple, ou pas du tout ?
0: Ça en fait partie. Ça en fait partie. Ils ne sont pas essentiellement jaloux. Mais ça va très loin. Ça peut aller jusqu'à l'emprise mentale. Voilà. Okay. Donc, c'est des situations qui ne sont pas favorables aux personnes anxieuses. Donc, ça, je dis qu'il faut vraiment prendre soin de vos enfants, prendre soin de l'enfant intérieur, puisque en tant qu'adulte, on se dit oui, mais on ne peut pas refaire le passé. Mais nous avons tous un enfant, un petit enfant intérieur qui crie en nous. Et il faut pouvoir, quand je dis prendre de la douceur pour soi, c'est aussi prendre de la douceur pour cet enfant intérieur qui parfois vous crie au secours, je vais mal, et qu'on n'entend pas, qu'on n'écoute pas ou qu'on maltraite. Donc c'est important, je dis, ne serait-ce qu'une fois dans la vie, de pouvoir se faire accompagner pour faire un check-up. Un brainstorming de sa vie, de son existence, et se dire j'en suis où dans ma vie, même si vous n'êtes pas anxieux, mais parfois on est anxieux, on ne se rend pas compte. C'est une réalité. C'est l'autre qui vous dit, je ne te comprends pas. On n'est pas toujours conscient. J'ai dit au départ qu'on l'était, mais ce n'est pas une conscience totale. Puisque si on l'était, on aurait déjà pu.
2: Surtout parce que vous parlez de fuite en avant, d'hyperactivité, même un peu d'agitation. Mm-hmm. Donc c'est vrai que c'est un peu le fait de devoir prendre du temps pour pouvoir se faire suivre alors qu'on est en fuite en avant, c'est compliqué. C'est-à-dire que si on est tout le temps débordé, plein d'activités, plein de choses, on n'a pas forcément le temps de prendre un temps pour soi. Pour aller faire une thérapie.
0: La place de votre émission.
1: Vous avez touché un point très important qui est le repli. Mm-hmm. Le repli sur soi, lorsqu'on a été suffisamment blessé, je vois difficilement comment on a une porte de sortie sur le repli. Mm-hmm. Le repli reste quand même quelque chose qui accroche à rester en repli. Mm-hmm. Et la solution, on a beau parler de pas mal de choses là cet après-midi, je sais pas, ça me paraît très compliqué d'accompagner quelqu'un qui est en repli quand elle n'a pas décidé de sortir de ça, parce que c'est sa zone de sécurité. Ça ne peut être que sa zone de sécurité.
0: Exactement. C'est une excellente remarque, parce que c'est vrai que je dis toujours, la première question que j'avance en psychothérapie, êtes-vous prêt? Êtes-vous prêt? Est-ce le moment pour vous?
2: C'est ça.
0: Parce que la maladie, ça peut être un mécanisme de défense et de protection.
1: Complètement, complètement. C'est pour ça qu'on ne peut pas sortir de cela. Moi, je parle de connaissance de cause.
0: On en guérit. Bien heureusement, mais il faut déjà le vouloir.
2: C'est ça.
0: Il faut déjà l'accepter, le vouloir. On ne peut pas inconsciemment, au dépend de cette personne, faire les choses. Mais il faut, c'est pour ça qu'il y a tout un travail, tout un protocole antérieur, dans la prise en charge. D'accord? Il y a toute une préparation, tout un consentement, parfois signé, au niveau de la psychothérapie. Donc, effectivement, l'anxiété, c'est avant tout un mécanisme de défense, puisque, comme je disais dans l'enfance, si on a été pris de violence, de relations insécures, on est toujours en train d'anticiper pour pouvoir nous protéger.
1: Ouais, c'est ça.
0: Donc, maintenant, on devient adulte, on vous demande d'être moins anxieux. Mais l'idée, c'est de sortir de l'inconfort. C'est surtout
1: en plus, ça peut ne pas s'accompagner de l'anxiété. C'est juste parce qu'on a appris à adopter un mécanisme de repli qui nous rend bien. Donc, en fait, on s'est installé dans ce bien-être-là. On pense que c'est un bien-être parce que ça nous donne une sécurité que l'autre ne va plus jamais m'agresser.
0: Tout à fait. C'est pour cette raison, il faut toujours demander qui est malade. Est-ce que c'est l'entourage ou la personne? Parce que si cette personne se sent bien, et s'il n'y a pas de souffrance, il n'y a pas de matière à
1: déranger. Ça peut être une solution.
0: Ça peut être une solution, une porte ouverte. Ouais. Donc, on ne va pas aller au-delà
1: du choix
0: de la personne. C'est un choix de vie.
1: Bon.
2: En tout cas, vous avez parlé au départ du fait que la personne est souvent agressive, qu'elle est quelque part dans un inconfort. En tout cas, on revient sur l'anxiété. Que la personne qui est anxieuse peut être, selon le degré, peut-être dans un inconfort qui est tel qu'il peut carrément avoir des symptômes physiques très importants. Donc là, on est d'accord qu'il s'agit en fait de permettre aux personnes qui sont anxieuses de pouvoir trouver un équilibre pour pouvoir être mieux, se sentir mieux, que ce soit de manière physiologique et aussi mentalement et émotionnellement, puisqu'on a vu que des pensées vont entraîner des émotions qui vont entraîner des comportements. Donc l'idée, d'après ce que j'ai compris de cette émission, c'est de pouvoir reconnaître ces idées et de trouver des éléments pour nous aider à déconstruire ce schéma mental qui sera plutôt négatif.
0: Tout à fait, puisque l'anxiété, elle appartient à tout un chacun. Chaque anxiété a sa spécificité, hein, d'accord. Tout un chacun est unique. Donc, la pratique psychothérapeutique sera aussi unique. Donc, tout dépendra de votre histoire, de votre profil et des éléments que vous allez apporter aussi.
2: C'est pour ça que j'aime pas trop les coups de parole. Je trouve qu'en individuel, c'est mieux les coups de parole.
0: Mais oui.
1: Bien, nous espérons que nos chers auditeurs ont pu trouver réponse à leurs questions sur le titre « Comprendre l'anxiété pour mieux la gérer ». Nous voulons vous remercier, Madame Laura Racon, d'avoir été notre intervenante cet après-midi pour emmener ces réponses à ces questions, ces différentes questions. Nous voulons vous laisser le mot de la fin. Si vous avez quelque chose à ajouter, ben nous vous laissons le mot de la fin.
0: Alors, je vous remercie de m'avoir reçu au sein de RVM. Et je dirais à ces chers auditeurs, pensez à penser vos pensées.
1: Pensez à penser vos pensées.
0: Pensez à penser vos pensées. Tout vient de là-haut, au niveau cérébral. Donc, to change your mind.
1: Très bien.
0: Je vous remercie de votre attention et vous souhaite une bonne soirée.
1: Merci.
2: Et puis nous vous remercions d'avoir accepté notre invitation.
1: Tout à fait.
0: Avec plaisir.
2: Au plaisir.
1: Merci.
0: Au revoir.

0: Bonjour à tous et bienvenue dans ce deuxième épisode de ma culture guadeloupéenne. Aujourd'hui, nous allons parler de la gastronomie. La cuisine guadeloupéenne est un véritable art, un héritage vivant qui raconte à sa façon toute l'histoire de l'île. La gastronomie guadeloupéenne est le fruit d'un métissage d'extraordinaire. Elle puise ses racines dans les traditions africaines, amérindiennes, européennes et indiennes, qui se sont mêlées au fil des siècles. Les Africains ont importé leurs techniques de cuisson. Les Amérindiens ont transmis la connaissance des plantes locales comme le manioc ou le giromon. Les Européens ont introduit la viande de porc. Et les Indiens ont importé le colombo, ce mélange d'épices incontournable. Parmi les plats les plus connus, on retrouve les acras de morue, croustillantes et savoureux, parfaits à l'apéritif. Le bon...
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3: Mathis Limano.
2: Et nous serons en Allemagne dans ce journal où l'extrême droite signe une victoire historique lors d'élections régionales dans le Land de Saxe-Anhalt. L'AfD est créditée d'environ 44% et alors que le dépouillement se poursuit, la question est maintenant de savoir si le parti va obtenir ou non la majorité absolue. À suivre aussi les pourparlers ce dimanche à Kiev, la capitale ukrainienne qui recevait la visite des émissaires américains pour parler, pour tenter de mettre fin à la guerre qui dure depuis plus de 4 ans avec la Russie, pour parler en présence de responsables sécuritaires européens. L'Indonésie, dans les cendres du volcan Anak Krakatoa, plusieurs aéroports fermés, les vols annulés. Reportage dans cette édition à Jakarta où l'air devient irrespirable. Et puis pour la première fois, une start-up européenne réussit le lancement de sa fusée. C'est également dans votre journal. Ce soir, nous avons écrit une page de l'histoire en Allemagne. La joie d'Ulrich Siegmund, le chef régional du parti d'extrême droite AfD, large vainqueur des élections régionales ce dimanche dans le Land de Saxe-Anhalt. Son parti est crédité, selon les derniers résultats, entre 44 et 44,5% des suffrages. L'AfD qui pourrait obtenir ce soir la majorité absolue au Parlement régional au terme du dépouillement qui est toujours en cours. Mais c'est d'ores et déjà un résultat historique pour l'extrême droite allemande qui accède pour la première fois à la tête d'une région depuis 1945. On part retrouver Muriel Paradon, envoyée spéciale à Magdebourg. Vous êtes devant le Parlement régional, place de la cathédrale, Muriel, avec des opposants à l'AfD. C'est la consternation qui domine, on imagine.
4: Oui, c'est la consternation. En ce moment, il y a une musique qui est chantée derrière moi. Je ne vous le traduirai pas, mais Scheiß AfD. Donc, c'est évidemment un slogan contre l'AfD. Alors, ce qui est revenu le plus souvent dans la bouche des personnes qui se sont réunies ici, dès qu'ils ont appris les résultats en regardant leur téléphone portable, eh bien, c'est le choc. Certains étaient émus aux larmes ou en colère. Comment en est-on arrivé là? D'autres essaient de se consoler en constatant que pour l'instant, l'AfD n'a pas la majorité absolue au Parlement régional. Il faut encore attendre des résultats plus précis, mais le score est en effet énorme. Alors, des intervenants se sont succédés à une tribune pour scander des slogans, appelant pour certains à des manifestations. Dans l'Assemblée, il y a des mouvements politiques, syndicaux, mais surtout de simples citoyens, dont certains ne sont pas de Saxe-Anhalt et viennent d'autres régions en soutien. Ils sont très inquiets que l'AfD puisse remporter d'autres scrutins ailleurs en Allemagne.
2: Merci Muriel. Muriel Paradon, en direct de Magdebourg. Résultat inédit, vous le disiez, ce qui s'accompagne d'une participation historique dans ce Land de Saxe-Anhalt. À 16h, elle s'établissait à 65%. À noter également l'effondrement de la CDU, parti de droite traditionnelle, qui peine à atteindre les 20%. Cette percée historique de l'extrême droite allemande. Édition spéciale dans une heure avec Philippe Le Caplin et ses invités. La guerre entre la Russie et l'Ukraine devrait, semble-t-il, se poursuivre au moins jusqu'à cet hiver. Les mots de Volodymyr Zelensky, le président ukrainien qui a reçu ce dimanche à Kiev les émissaires américains Jared Kushner et Steve Witkoff. Ces derniers ont rencontré hier le président Poutine à Moscou. Volodymyr Zelensky qui a également indiqué que la question territoriale ne pourra être réglée qu'avec une rencontre entre présidents, relançant la question d'une rencontre directe Zelensky-Poutine. Des pourparlers à Kiev en présence également de responsables sécuritaires européens. La guerre en Ukraine dont s'est saisi ce dimanche le pape Léon XIV devant les fidèles de la place Saint-Pierre, le souverain pontife a partagé sa douleur et sa solidarité avec le peuple ukrainien après les récentes frappes russes sur le pays et souhaité que la diplomatie puisse reprendre ses droits pour parvenir à un accord de paix, faisant allusion à une récente mission diplomatique du Saint-Siège à Moscou. Les précisions de notre correspondant au Vatican, Eric Sénanque.
5: Le pape a fait part de sa profonde tristesse après les dernières attaques russes qui ont récemment frappé plusieurs villes et infrastructures civiles ukrainiennes. Léon XIV a dit s'unir à la souffrance de la population qui vit depuis des années dans l'angoisse et la peur avant de lancer un nouvel appel pour que cette guerre puisse trouver une issue négociée.
6: Je lance un nouvel appel à mettre fin à la violence, à arrêter la destruction, à ouvrir les cœurs au dialogue et à la paix. J'espère que les efforts entrepris ces derniers jours pour reprendre les négociations porteront des fruits concrets et ouvriront la voie à la diplomatie.
7: E aprano lo spazio alla diplomazia.
5: Si l'évêque de Rome faisait allusion à la mission des émissaires américains arrivés ce dimanche à Kiev après une étape à Moscou, il a aussi mis en lumière les efforts du Vatican dans ce dossier. Fin août, Léon XIV a envoyé son chef de la diplomatie, Mgr Gallagher, pour un déplacement de 4 jours dans la capitale russe. Cette guerre doit prendre fin, avait martelé le diplomate du Saint-Siège devant son homologue, Sergueï Lavrov. Même si les bombardements restent quotidiens, le Saint-Siège souhaite garder les canaux de discussion ouverts pour négocier un jour une paix juste entre les belligérants. Eric Sénanque, Rome, RFI.
2: 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C'est une dangereuse escalade, dénonce le président libanais Joseph Aoun, qui appelle les États-Unis ainsi que la communauté internationale à faire cesser les attaques israéliennes contre son pays. Ce dimanche, des frappes de l'État hébreu ont fait 7 morts dans le sud du Liban, endommageant également plusieurs bâtiments gouvernementaux. Des combats ce week-end également entre rebelles houthis et forces gouvernementales au Yémen. Ils ont fait plus de 140 morts. De nouveaux affrontements qui font grimper le bilan depuis jeudi et l'offensive lancée par les Houthis à 300 morts, offensive la plus meurtrière depuis plusieurs années et qui vise à s'emparer des zones bordant le détroit de Bab el-Mandeb sur la mer Rouge. Objectif des Houthis, consolider leur contrôle de cette voie stratégique entre la péninsule arabique et l'Afrique. Des aéroports fermés, des vols annulés et des avions cloués au sol en Indonésie. L'éruption du volcan Anak Krakatoa perturbe grandement le trafic aérien ce dimanche. Au total, les autorités ont décidé de fermer 8 aéroports, dont celui de Jakarta, obligeant plus de 150 000 passagers à revoir leur plan. La capitale indonésienne, où les cendres volcaniques rendent l'air particulièrement difficile à respirer, témoigne des habitants avec Valentin Sébron, envoyé spécial sur place.
8: Masque sur le visage, Céline, une habitante de Jakarta, est encore sous le choc. À son réveil, elle découvre une couche de cendres devant chez elle.
9: Quand j'ai ouvert la porte devant ma maison, il y avait énormément de poussière. Il y en avait aussi sur les voitures, les mobilettes, sur le sol.
8: Dans la capitale, les épisodes de pollution ne sont pas rares, mais cette fois, l'air est particulièrement irrespirable, dit-elle.
9: D'habitude, il y a de la pollution, mais pas à ce point. Aujourd'hui, c'est vraiment très particulier.
8: Les autorités appellent la population à limiter les sorties à porter un masque. Dewi travaille dans un hôtel de Jakarta. Là aussi, les cendres se sont infiltrées jusque dans la piscine.
10: Il y a beaucoup de cendres partout. Nous avons dû fermer plusieurs espaces extérieurs, l'aire de jeu, le jardin, le restaurant en plein air et la piscine.
8: À Bandung, au sud-est de Jakarta, des vibrations ont même été ressenties, raconte Raka.
11: Ça tremblait, ma maison vibrait, les fenêtres aussi, puis les cendres sont arrivées en ville. L'air est devenu très lourd et elles ont commencé à entrer dans la maison.
8: Dans les zones les plus touchées, notamment à Benten et Lampung, les autorités ont également ordonné aux établissements scolaires de passer au cours en ligne. Valentin Sébron, Jakarta, RFI.
2: Nous sommes une famille. Le soutien affiché par Ursula von der Leyen, la présidente de la Commission européenne, qui est arrivée ce dimanche à Nuuk, capitale du Groenland, pour une visite de 2 jours. Le vaste territoire autonome danois qui a fait l'objet en début d'année de menaces d'annexion de la part du président américain Donald Trump. Ursula von der Leyen qui s'entretiendra notamment avec la première ministre danoise et le chef du gouvernement groenlandais. L'Europe du spatial à présent. Une start-up allemande fait parler d'elle. ISA Aerospace a réussi hier son premier lancement de fusée, devenant ainsi la première entreprise privée européenne à mettre un satellite en orbite par ses propres moyens, encore loin d'un SpaceX européen, mais la start-up Alexis Bédu veut rivaliser avec les plus grands.
12: The stage 2 of Spectrum on flight 2 has reached orbit.
13: Le premier essai, il y a 1 an et demi depuis la même base d'Andøya en Norvège, s'était soldé par un crash. Il y a ensuite eu plusieurs reports causés par des problèmes techniques, mais depuis samedi soir, c'est fait et la mise en orbite réussie de la fusée Spectrum donne beaucoup d'espoir au patron de la start-up allemande. Daniel Metzler est conscient qu'il ne peut pas rivaliser avec SpaceX, entreprise américaine qui domine de très loin le marché des lanceurs, mais il estime ce dimanche que l'Europe peut aller vite. Il assure avoir des commandes d'entreprises et d'États qui cherchent à transporter du matériel dans l'espace, des commandes pour des dizaines de milliards d'euros. Ce lancement, c'est selon Daniel Metzler, un pas de plus pour la souveraineté spatiale européenne. Il en sera d'ailleurs question lors du sommet spatial de Paris cette semaine, alors que la France et l'Allemagne ne sont pas tout à fait alignés sur la stratégie à tenir face aux géants américains.
2: Alexis Bédu, c'est Radio France Internationale qui vous informe. Il est 19h10 à Paris, 2h de moins en temps universel. Bonne soirée à l'écoute de RFI.

0: ne vous le noyez pas dans un verre d'eau.
1: Des suggestions pratiques de Richard Carlson, docteur en psychologie.
2: Acceptez qu'on puisse être fâché contre vous. Ce n'est pas une idée facile à accepter, surtout si vous aimez faire plaisir aux gens et que vous recherchez leur approbation. Toutefois, j'ai compris que si l'on ne se réconciliait pas avec cette éventualité quasi inéluctable, on risquait de tomber de haut. Un jour ou l'autre, quelqu'un sera plus ou moins fâché ou déçu par votre comportement. Par exemple, en essayant de vous attirer la sympathie d'une certaine personne, vous pouvez être en train d'en blesser une autre. Même si vos intentions sont dénuées de toute arrière-pensée, vous ne pourrez contenter tout le monde. Si plusieurs amis ont besoin de votre aide, veulent vous voir ou attendent quelque chose de vous, et que vous ne pouvez pas vous dédoubler, l'un d'eux se sentira forcément trahi. Si vous êtes pris par le temps et que vous êtes néanmoins sollicité dans tous les sens, un certain nombre de demandes vont, en toute logique, rester en suspens. Et vous finirez par commettre des erreurs. Votre patron ou un client vous réclame en même temps. Vous êtes serveuse dans un restaurant très fréquenté et chaque table est occupée. Vous faites de votre mieux, mais les clients sont mécontents. Vous faites des heures supplémentaires pour parfaire un travail qui vous tient à cœur au détriment d'un autre projet auquel vous ne consacrez pas assez. Lorsqu'on s'investit dans un projet, on a besoin parfois d'y consacrer tout son temps. On en oublie une promesse, un rendez-vous ou un engagement. Quelqu'un en sera blessé, énervé, fâché ou déçu. Vous pouvez faire tout votre possible, mettre toutes les chances de votre côté, prendre en compte le moindre imprévu. Vous ne pourrez empêcher que des erreurs soient commises. Or, en commettant ces erreurs, vous démontrez simplement que vous êtes un être humain. Ce sera toujours le problème. Vous ne pouvez pas contenter tout le monde, même avec la meilleure volonté du monde. L'admettre vous ôtera un grand poids sur les épaules. Votre première réaction, en apprenant que vous avez heurté quelqu'un, sera beaucoup plus tempérée. Au lieu de vous énerver, de vous disculper ou de vous sentir coupable, vous resterez calme. Ce n'était pas volontaire. Vous avez essayé tout ce qui était en votre pouvoir pour l'éviter, et pourtant ça n'a pas marché. N'essayez pas d'y remédier à tout prix. Et surtout, surtout, préservez votre tranquillité d'esprit.
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Bonjour, Bergette de Saint-Jacob-Pierre avec vous pour un chapitre par jour, pour lire toute la Bible. Psaume 79, psaume d'Asaph, ô Dieu, les nations ont envahi ton héritage, elles ont profané ton Saint-Temple, elles ont fait de Jérusalem un monceau de pierre, elles ont livré les cadavres de tes serviteurs, en pâture aux oiseaux du ciel, la chair de tes fidèles aux bêtes de la terre. Elles ont versé leur sang comme de l'eau tout autour de Jérusalem, et il n'y a eu personne pour les enterrer. Nous sommes devenus un objet d'opprobre pour nos voisins, de moquerie et de risée pour ceux qui nous entourent. Jusqu'à quand, Éternel, t'irriteras-tu sans cesse et ta colère s'embrasera-t-elle comme le feu? Répands ta fureur sur les nations qui ne te connaissent pas et sur les royaumes qui n'évoquent pas ton nom, car on a dévoré Jacob et ravagé sa demeure. Ne te souviens plus de nos iniquités passées, que tes compassions viennent en hâte au-devant de nous, car nous sommes bien malheureux. Secours-nous, Dieu de notre salut, pour la gloire de ton nom. Délivre-nous et pardonne nos péchés à cause de ton nom. Pourquoi les nations diraient-elles où est leur Dieu? Qu'on sache en notre présence, parmi les nations, notre présence, parmi les nations.

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1: Amos 5, versets 4 à 15. Car ainsi parle l'Éternel à la maison d'Israël. Cherchez-moi et vous vivrez. Ne cherchez pas Bethel, n'allez pas à Gilgal, ne passez pas à Beer-Sheba, car Gilgal sera captif et Bethel deviendra une ruine. Cherchez l'Éternel et vous vivrez. Craignez qu'il ne saisisse comme un feu la maison de Joseph et que ce feu ne la dévore sans personne à Bethel pour l'éteindre. Ô vous qui changez le droit en absinthe et qui foulez à terre la justice, il a créé les Pléiades et l'Orion. Il change les ténèbres en aurore. Il obscurcit le jour pour en faire la nuit. Il appelle les eaux de la mer et les répand à la surface de la terre. L'Éternel est son nom. Il fait lever la ruine sur les puissants et la ruine vient sur les forteresses. Ils haïssent celui qui les reprend à la porte et ils ont en horreur celui qui parle sincèrement. Ainsi, parce que vous avez foulé le misérable et que vous avez pris de lui du blé en présent, vous avez bâti des maisons en pierre de taille, mais vous ne les habiterez pas. Vous avez planté d'excellentes vignes, mais vous n'en boirez pas le vin. Car je le sais, vos crimes sont nombreux, vos péchés se sont multipliés, vous opprimez le juste, vous recevez des présents et vous violez à la porte le droit des pauvres. Voilà pourquoi, en des temps comme ceci, le sage se tait, car ces temps sont mauvais. Recherchez le bien et non le mal, afin que vous viviez et qu'ainsi l'Éternel, le Dieu des armées, soit avec vous. Comme vous le dites, haïssez le mal et aimez le bien. Faites régner à la porte la justice et peut-être l'Éternel, le Dieu des armées, aura pitié des restes de Joseph. Question. Quelle leçon tires-tu de ce passage? 2. Qu'apprends-tu sur Dieu? 3. Comment ce texte peut-il impacter ta croissance spirituelle.

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1: Amis auditeurs, bonjour. On a tous connu autour de nous, ou peut-être même dans son couple, des mariages qui touchaient plus au duel qu'au duo. Et dans un instant, avec Christophe Selmar, psychologue, éducateur, nous allons découvrir de quelle manière nous pouvons gérer cette situation. Christophe Selmar, bonjour.
2: Bonjour Dany.
1: La dernière fois déjà, vous abordiez les trois solutions à un mariage qui bat de l'aile, à savoir le divorce, supporter aussi la situation, s'effacer, se faire tout petit et ronger son frein, ou la troisième solution, faire face au problème, essayer de voir les choses avec lucidité et envie d'avancer. Pourriez-vous peut-être nous reparler du divorce, de quelle manière il s'enclenche et quels sont ses écueils et quelles sont aussi peut-être les conditions dans lesquelles il paraît inévitable et salutaire?
2: Alors par le passé, aussi bien l'Église que la société voyaient d'un très très mauvais œil le divorce. Et c'est vrai qu'il y avait là un verrouillage au nom de normes très très rigides concernant la famille, la religion, et c'était une situation véritablement bloquée. Et je ne suis pas partisan de cette situation bloquée, verrouillée, rigide, il est interdit de... Par contre, aujourd'hui, nous sommes passés à un extrême. Nous sommes arrivés finalement à un divorce tellement accepté, banalisé, facilité.
1: Même voilà, au niveau des formalités, et du coup, même déjà, ça devient beaucoup plus accessible qu'auparavant.
2: Oui.
1: Avant, c'était long, c'était compliqué.
2: C'est même interdit et mal vu. Et maintenant, parce que c'est bien vu, c'est trop bien vu, on est passé par un effet pervers de balancier à un extrême. Et on ne veut plus se donner véritablement la peine
1: de réfléchir
2: et de voir ce qu'il y a à faire, se donner les moyens en consultant des spécialistes, un psychologue, un conseiller conjugal, parce que c'est rentré dans les mœurs. Donc il est très facile, pour la première des raisons pour le nombre de divorces très très
1: important,
2: oui, c'est qu'il est facile de divorcer. Deuxièmement, et ça c'est un gros facteur pour justement faciliter le divorce, c'est que les valeurs de la famille ne sont plus les mêmes. Avant, la famille représentait véritablement quelque chose parce qu'il y avait un système socio-culturel centré justement sur la famille. Parfois même des structures familiales un peu pesantes, rigides, patriarcales, où il était impensable même de divorcer. Avec le déclin de la notion de famille, individualisé, la famille se limite aujourd'hui à papa, maman et la famille. Les grands-parents sont très loin, on se trouve isolé dans une grande ville, donc il n'y a plus ces points de repère. Et parce que la vie familiale est en déclin, donc le couple dans sa maisonnée ne se sert de la famille comme d'un moyen ou une sorte de
1: Commodité finalement.
2: Oui, une commodité, on mange, on dort, et puis de là, on part vers sa profession et on se retrouve pour les enfants. Oui, une sorte de carrefour, mais on n'y reste pas. Il y a plus les valeurs, parce que il faut dire que nous sommes dans une société en crise. Il y a plus ces valeurs traditionnelles qui faisaient la stabilité de la société. Alors, une autre raison pour laquelle le nombre des divorces s'accélère, c'est qu'on se marie trop vite.
1: Sans préparation, sans permis du mariage, comme
2: oui,
1: vous le disiez.
2: Vous avez retenu ceci et j'espère que les amis auditeurs le retiennent aussi. Oui, un permis de mariage, on se laisse aller à ses sentiments. Il n'y a pas une réflexion, une maturation. Je rappelle encore, et je voudrais marteler pour que cela rentre dans l'esprit des auditeurs, que les principes bibliques reviennent souvent là-dessus. Jésus revient sur ce texte de la Genèse, l'apôtre Paul aussi. C'est l'homme quittera son père et sa mère, s'attachera à sa femme, les deux deviendront une seule chair. Vous avez là trois principes de base pour un foyer heureux. Premier, quitter son père et sa mère, maturité, responsabilité, autonomie. C'est sur cette base-là qu'on est capable de s'attacher à son conjoint. S'attacher à son conjoint veut dire rechercher le bonheur de l'autre. Et l'autre, heureux, nous rendant l'appareil, ensemble, on devient une seule chair, c'est-à-dire avoir un projet de vie commun. Alors, quand on se marie trop vite, sous la passion, la pulsion, sur les sentiments, c'est dangereux, parce qu'il n'y a rien de plus aléatoire, rien de plus circonstanciel que nos sentiments. Et si la base du mariage est aussi fragile, le sentiment étant variable en fonction des temps, des circonstances et des personnes, au bout d'un certain temps, on n'a plus le même désir, la même envie d'être avec lui ou avec elle, on se lasse, le mariage s'enlise dans la routine et on a envie d'avoir d'autres expériences, bien souvent.
1: De retrouver un peu de passion.
2: On a besoin d'avoir autre chose. Et on a le mariage qu'on mérite parce que ça la demande. Cela demande un investissement personnel, cela demande du temps, cela demande des attentions, cela demande qu'on accorde à l'autre toujours cette sécurité émotionnelle, une atmosphère d'accueil. Cela suppose aussi qu'on ait du temps pour faire tous ces petits réglages. Si on n'a pas de disponibilité à l'autre, il est sûr que petit à petit, les brèches de la vie, parce qu'il y a des difficultés, nous écartent, nous éloignent l'un de l'autre jusqu'à ce que on se trouve dans une situation où on n'a plus de relations, de points communs. Alors là, soit on divorce, soit on supporte. Solution ? Alors faire face au problème. Alors pour récapituler, aujourd'hui il est trop facile de divorcer, la vie familiale est en déclin, on se marie trop vite. Un autre point aussi, les idéaux spirituels sont délaissés. La fidélité, l'attention à l'autre. Aujourd'hui, on vit dans un monde très égocentré, très
1: égoïste. Un petit peu tourné en ridicule, presque.
2: Oui, au nom de la prétendue morale judéo-chrétienne qui aurait paralysé les cœurs et les esprits, on a balancé tout cela au nom d'une liberté qui, à mon avis, est plutôt une liberté anarchique. On a détruit les bases même du bonheur. Et alors, en dernier point, je dois dire que le divorce n'est pas toujours la bonne solution, parce qu'il est bien souvent inutile si on n'a pas au préalable réfléchi sur les causes qui ont amené l'échec. On risque de reproduire
1: de nouveau des divorces dans d'autres créations de couple.
2: Exactement. Alors autant se dire qu'est-ce qui nous a amené à cet échec-là, analyser la part de responsabilité de chacun, mettre en place des stratégies. Et si on n'est pas capable de réfléchir, on risque de répéter les mêmes erreurs.
1: Christophe Selmar, je vous remercie beaucoup. Je vous donne rendez-vous à très bientôt pour poursuivre cette réflexion. Notre couple et moi, c'était une rencontre avec Christophe Selmar. Je vous rappelle que vous pouvez retrouver ses conseils dans le livre de Nancy Van Pelt, Pour le meilleur et pour la vie. Vous nous écrivez, nous vous donnerons toutes les indications concernant cet ouvrage. À bientôt.

Bonjour à tous et bienvenue dans ma culture guadeloupéenne. Je suis Frangelis Elena Rosario Bueno, stagiaire à la radio Vie Meilleure, et je suis très heureuse de vous retrouver aujourd'hui pour ce tout premier épisode consacré à la culture de la Guadeloupe. Pour le premier épisode, nous allons parler sur l'histoire de la Guadeloupe. Pendant quelques minutes, je vous emmène avec moi dans un voyage à travers le temps. Un voyage qui commence bien avant l'arrivée des Européens. À une époque où l'archipel portait encore un autre nom. À une époque, la Guadeloupe était habitée par les premiers peuples amérindiens. Les Arawaks arrivèrent aux alentours du 4e siècle après Jésus-Christ. Ce peuple vivait principalement de pêche, d'agriculture et d'artisanat. Il cultivait le manioc, fabriquait des poteries et naviguait entre les îles avec des grandes pirogues. Ils appelaient leur île Karukera, ce qui signifie l'île aux belles eaux. Et quand on voit aujourd'hui les cascades, les rivières et les plages de la Guadeloupe, on comprend tout de suite pourquoi. Mais cette tranquillité ne dura pas éternellement. À partir du 14e siècle, les Calanigos, aussi appelés les Caraïbes, arrivèrent à leur tour sur l'archipel. Contrairement aux Arawaks, ils étaient réputés pour être de grands guerriers. Ils prirent progressivement le contrôle des îles et défendirent farouchement leur territoire. Et c'est justement ce peuple que Christophe Colomb rencontra lorsqu'il arriva en Guadeloupe. Le 4 novembre 1493, pendant son deuxième voyage vers le Nouveau Monde, en découvrant l'île, Christophe Colomb fut impressionné par ses montagnes et sa végétation luxuriante. Il décida alors de la baptiser Santa María de Guadalupe Extremadura, en hommage à un monastère espagnol. Avec le temps, ce nom deviendra simplement la Guadeloupe. Mais derrière cette découverte européenne, une autre histoire allait commencer. Une histoire beaucoup plus sombre. En 1635, les Français prennent officiellement possession de l'île. Très vite, les colons comprennent que le climat tropical est parfait pour cultiver la canne à sucre. Et à cette époque, la sucre représente une immense richesse en Europe. De grandes plantations apparaissent alors partout sur l'archipel. Mais pour faire fonctionner ces exploitations, les colons ont besoin d'une main-d'œuvre énorme. C'est là que débute l'une des périodes les plus douloureuses de l'histoire guadeloupéenne. Des dizaines de milliers d'Africains furent capturés, arrachés à leurs terres et transportés de force jusqu'aux Antilles dans des conditions inhumaines. Hommes, femmes, enfants, beaucoup moururent même avant d'arriver. Ceux qui survivaient étaient vendus comme esclaves dans les plantations de canne à sucre. On estimait qu'entre le 16e et le 19e siècle, plus de 290 000 personnes furent réduites en esclavage en Guadeloupe. Les journées étaient extrêmement difficiles. Le travail commençait avant le lever du soleil et se terminait tard dans la nuit. Les punitions étaient violentes. Pourtant, malgré cette souffrance, les esclaves résistèrent et cette résistance, elle ne passait pas seulement par les combats, elle passait aussi par la culture. Les esclaves conservent leur chant, leur danse, leurs croyances et leur rythme africain. C'est de cette époque qu'est né le goka. Le goka n'est pas juste une musique, c'est une mémoire, une manière de transmettre la douleur, l'espoir, la colère, mais aussi la joie. Autour du tambourka, les anciens chantaient, dansaient et racontaient leur vécu. Aujourd'hui encore, lors des lewos, ces grandes soirées populaires, le goka rassemble toutes les générations. Et quand on parle de résistance en Guadeloupe, impossible de ne pas penser à un homme devenu un véritable symbole, Luis del Grés. Luis del Grés, en 1802, Napoléon Bonaparte décide de rétablir l'esclavage dans les colonies françaises. Mais en Guadeloupe, Luis del Grés refuse de se soumettre. Avec ses compagnons, il organise la résistance contre les troupes africaines. Plutôt que de retourner à l'esclavage, lui et ses hommes choisissent de mourir libres.
Leur dernier combat à Matouba est encore aujourd'hui considéré comme un symbole immense de courage et de dignité. Et aux côtés de Delgrace, une femme va elle aussi entrer dans l'histoire. Vous la connaissez sûrement, c'est la mulâtresse Solitude. Ancienne esclave, elle rejoint les résistants et combat contre les rétablissements de l'esclavage. Après la défaite des insurgés, elle est capturée par les soldats français. Mais Solitude est enceinte. Son exécution est alors repoussée jusqu'à son accouchement et le lendemain de la naissance de son enfant, elle est pendue. Aujourd'hui, Solitude est devenue une figure majeure de la mémoire guadeloupéenne. Sa statue située aux Abîmes rappelle son courage à la place essentielle des femmes dans l'histoire de la résistance. Mais la Guadeloupe possède aussi d'autres lieux et symboles qui racontent cette histoire collective. À Pointe-à-Pitre, nous pouvons retrouver le Memorial Act. C'est aujourd'hui l'un des plus grands centres au monde consacré à la mémoire de l'esclavage et de la traite négrière. Le bâtiment impressionne par son architecture moderne entourée d'une immense structure noire représentant des racines. À l'intérieur, les visiteurs découvrent l'histoire de l'esclavage, les luttes pour la liberté et les héritages culturels laissés par les populations africaines. Et justement, cet héritage est encore visible partout en Guadeloupe. Dans la langue créole, dans les pratiques traditionnelles, dans les musiques, mais aussi dans les maisons. Les cases créoles font partie du patrimoine de l'île, avec leurs couleurs vives, leurs galeries en bois et leurs toits adaptés au climat tropical et racontent elles aussi une partie de l'histoire guadeloupéenne. Les anciennes habitations sucrières rappellent quant à elles le passé colonial de l'archipel. Certaines existent encore aujourd'hui et peuvent être visitées. Et puis, il y a les traditions, celles qui continuent de faire vibrer l'île chaque année. Le carnaval de Guadeloupe est l'une des plus importantes des Caraïbes. Pendant plusieurs semaines, les rues se remplissent de musique, de danse et de costumes colorés. Mais derrière la fête, le carnaval possède une histoire forte. Pendant l'esclavage, c'était l'un des rares moments où les esclaves pouvaient s'exprimer plus librement à travers leurs chants, les rides et le déguisement. Et finalement, quand on regarde toute cette histoire, on comprend que la Guadeloupe est bien plus qu'une île paradisiaque. C'est une terre de mémoire, une terre de résistance, une terre de culture. Des peuples amérindiens jusqu'aux héros de l'abolition, des plantations de canne à sucre jusqu'au rythme du coca, chaque époque a laissé une trace dans l'âme guadeloupéenne. Et c'est justement ce mélange d'histoire, de souffrance, de courage et de tradition qui rend la Guadeloupe unique. Merci d'avoir écouté ce premier épisode de Ma Culture Guadeloupéenne. Dans le prochain épisode, nous parlerons sur la gastronomie guadeloupéenne où nous allons découvrir que la cuisine guadeloupéenne est un véritable art. Un héritage vivant qui raconte à sa façon toute l'histoire de l'île. Au revoir et bonne soirée à vous.

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Eh bien voilà, nous sommes toujours dans Champ d'Espoir, Champ d'Espérance. Et puis on m'a souvent fait le reproche de passer que des chants en anglais. Effectivement que la plupart des négros spirituels sont en anglais, il y en a quelques-uns qui ont été traduits en français ou en espagnol. Je pense à John Williams pour le français ou John Littleton. En espagnol, je crois vous avoir passé quelque chose également. Et bien là, je vous passe franchement du zoulou. Comme ça, on ne me fera pas le reproche de ne passer que de l'anglais. Et c'est un chœur sud-africain, bien sûr, Black Mambazo, de la région de Ladysmith, qui nous interprétait ce chant. Alors ce n'est pas proprement parler un gospel, c'est pas non plus un négro spirituel, ce sont des noirs bien sûr qui chantent, donc selon la forme négro spirituel. Et là c'était un chant où il était question d'une orpheline qui était abandonnée, et c'était donc une forme de chant d'espoir. Alors les rythmes, les chants et les voix sont tellement beaux et belles. Et grâce à Paul Simon, qui a permis à ces personnes-là de s'exprimer à travers le monde et d'être connues maintenant, eh bien, je me suis dit qu'il fallait, nous aussi les écouter. Alors, je vous propose maintenant un chant profane, parce que je crois qu'il y a souvent un peu de différence, mais c'est un chant d'espoir également. Je vous raconterai l'histoire après, et ensuite nous entendrons donc deux chants religieux. L'un s'appelle Au Golgotha et l'autre c'est Le Roi des Rois, bien sûr. Alors tout de suite, un chant profane que je trouve très beau, très frais, et qui est un chant d'espoir. C'est le chant d'un homme vers sa promise, et il se promet de lui envoyer un messager pour la rencontrer à The Station. Et on pourrait très bien transférer les paroles et en mettre des paroles religieuses. Vous verrez que la dignité, la gravité, la joie, la sérénité sont là. Et c'est comme ça, je crois, qu'il faut comprendre les chants d'espoir, les gospels et les negro spirituals. Alors tout de suite maintenant, ce chant donc qui est interprété par Black Mambazo.

Voilà, c'était donc ce chant et qui se termine par Time to Meditate, Time to Meditate, qui est reprise en chœur, donc comme les faisaient les Noirs dans les plantations il y a maintenant un certain nombre d'années aux États-Unis. C'est une tradition qui est encore tout à fait vivante en Afrique du Sud auprès des Zoulous. Alors vous avez le soliste là qui n'a pas une voix prodigieuse, mais au point de vue qualité de voix, il a une présence remarquable, un sourire dans la voix, une délicatesse et il mène son monde. Ils sont une dizaine, ils sont 10 précisément d'ailleurs, ni un de plus ni un de moins, à s'exprimer. Et alors vous avez entendu donc ce time to meditate, c'est le temps de méditer, et les chœurs reprennent ça, je t'enverrai un messager, c'est le temps de méditer. Et tous les chants que je vous propose donc aujourd'hui sont composés, en paroles et musique, par Joseph Tshabalala. C'est un Zoulou, et son credo, je vais vous le dire en Zoulou, c'est Unkulo. Uto Koziza Abada Bubikielio. Alors là, je ne garantis absolument pas l'accent, je me suis même sûr que l'accent est lamentable. Cela veut dire de chanter rend toutes les personnes tristes heureuses parce que c'est la voie même du bonheur. Alors je vous propose maintenant deux chants religieux, comme je vous l'avais promis, puisque c'est quand même un chant, une émission de gospel et de negro spiritual. Le premier, c'est au Golgotha. Alors j'ai les paroles en Zoulou que je ne comprends pas, mais le producteur a eu la gentillesse de nous les traduire en anglais, ce que je comprends mieux. Alors je vais vous les traduire en français, ce qui sera plus simple pour tout le monde. I will cling to that old rugged cross and exchange it someday for a crown. Je vais m'attacher à cette croix rugueuse, déchiquetée, pour l'échanger un jour contre une couronne. You saved me, my Lord. Now I can appreciate. Tu m'as sauvé, mon Seigneur. Maintenant, je peux apprécier. All the good you have done for me. You lifted my dear father. Tout le bien que tu as fait pour moi. Et tu as fait lever mon père. Maintenant, je peux apprécier tout le bien que tu as fait pour moi. Dans ma maison céleste, in my heavenly home, there my treasure lies. My treasure is in my heavenly home. Ma maison céleste se trouve mon secret, mon trésor. Et puis donc le refrain reprend ça. Les voleurs ne rentrent pas dans cette maison. Je n'ai pas peur. Et puis tu vas trouver mon trésor. C'est au Golgotha, au mont Golgotha, que j'ai laissé mon fardeau, le fardeau de mes péchés. Et là, vous avez un chorus qui reprit. Ensuite, mon fardeau, je l'ai laissé au Golgotha. Mes transgressions, je les ai laissées au Golgotha. Je suis maintenant un homme libre. Et on sait ce que cela veut dire en Afrique du Sud, surtout quand on est noir. There is a light that shines in my heart. Il y a une lumière qui brille dans mon cœur. Alors tout de suite ce chant, et ensuite je vous donnerai les paroles du deuxième que je vous propose, King of Kings.

C'était donc Golgotha, cet ensemble de Lady Smith, Black Mambazo, qui nous interprétait ce chant composé par le leader, par le chef, par Joseph Chabalala. Alors maintenant un autre chant, toujours composé donc par la même personne, c'est The King of Kings, au roi des rois, King of Kings, Before Your Father Appearing, Asking for Peace in the Rest of the Country, devant ton père apparaissant, demandant la paix pour le reste du pays. Lord of Lords, we kneel. Seigneur des seigneurs, nous agenouillons. Before your father, devant toi, père, avec un F majuscule, un P majuscule, apparaissant et demandant pour la paix dans le reste du pays. Et puis, nous demandons ensuite la paix pour le monde entier. Nous demandons à plusieurs reprises, donc, vous avez ce refrain qui vient, où il y a Asking peace in the world, our father, notre père, notre père. Et ensuite, c'est révèle-toi toi-même, reveal yourself. Ce chant sera chanté en anglais, non pas en zoulou. Vous pourrez donc le suivre plus facilement. Et puis ensuite, il s'adresse donc de nouveau au père, because you are gathering through you almighty, you are gathering through you forever almighty. C'est-à-dire que tu rassembles toute chose, tout puissant, le soleil qui se lève et qui se couche, et puis le maître, tu es le maître de toute chose, et tu fais toute chose avec justice, et ensuite tu diriges toute chose, because you are directing to you forever almighty. Et nous avons donc ces thèmes là qui se reprennent. C'est une supplique à Dieu, au Christ et à Dieu. Alors voilà ce titre chanté en anglais, exceptionnellement The King of Kings.

Voilà, vous avez entendu donc ce chant en zoulou. C'est pas tous les jours qu'on entend du zoulou. J'espère que vous avez aimé ces chants et nous terminons ainsi notre émission. Je vais quand même vous donner les paroles. C'était en anglais, bien sûr, pas en zoulou. Est-ce que mon accent, comme je vous l'ai dit, doit être vraiment absolument incompréhensible, non seulement détestable, mais incompréhensible? C'était « La terre n'est jamais satisfaite. Elle avale les hommes et les femmes, et même les enfants et les grands-parents. Ils sont tous 6 pieds sous terre. Bénis soient les corps qui trouvent un endroit où se reposer dans la tombe. » Lorsque l'esprit se promène et qu'il n'y a plus de place dans le ciel, frères et sœurs, là c'est la peur de ne pas avoir de place. Je veux dire, ils en ont pas beaucoup sur terre dans ce pays-là, alors ils ont peut-être peur de ne pas en avoir au ciel.

Frères et sœurs, ayez de la sympathie pour nous. Nous avons souffert comme cela. Ayez de la sympathie pour nous. Et cela est bien dans notre terre de Ladysmith. Alors, Ladysmith en Zulu, ça se dit Namambiti. Et puis Johannesburg, ça se dit Goli, parce qu'ils n'ont pas tout à fait la même langue que les Blancs là-bas. Mais enfin, ils l'utilisent, bien sûr. Parfois, vous avez entendu ce Kings of Kings, qui était vraiment très, très ravissant. Enfin, Reveal Yourself, Almighty, avec beaucoup, beaucoup d'allure, beaucoup d'allant. Et c'était vraiment agréable. Alors, nous avons décidé avec Marik de vous offrir une autre émission avec Black Mambazo. Je crois qu'elle a bien aimé et moi j'aime beaucoup. Je préfère des chants a cappella plutôt que parfois certaines guitares d'André Crouch. À chacun ses goûts. Nous ne voulons pas vous imposer les nôtres, mais simplement les partager de temps en temps. Alors, à bientôt, à l'écoute d'une prochaine émission Chant d'espoir, Chant d'espérance.

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0: Nous sommes sur le plateau Espérance TV pour l'émission Anticosé. Et nous allons remercier bon Dieu de prêter nous grâce et faire nous grâce encore pour là encore aujourd'hui à nous là pour partager paroli et par le biais des réseaux sociaux et aussi à la télévision et dans les radios Guadeloupe, Guyane, Martinique. Et nous allons saluer les trois chants et nous allons dire tout le monde bon courage dans le Seigneur. Moi maintenant, nous en disant vraiment et un grand thème, nous allons parler de les lettres aux Corinthiens 1 et 2. Mmh. Et nous allons remercier et bon Dieu pour nous un tel évangile. En tant à la, nous quoi vivre en disant là. C'est pour raison à la, m'a présenté collaborateur, moi, Gratian.
1: Merci.
0: Un frère, et qui, un apôtre, hein, on peut dire apôtre Gratian.
1: Oh, doucement, doucement.
0: Bienvenue.
1: Merci, monsieur, merci, Jaco, pour accueillir nous tous, nous sommes les envoyés du Seigneur.
0: Pour, bien pour sûr, bien
1: la bonne bien nouvelle. Moi, je dis merci à ben, tout le monde qui a arrêté nous, les gens qui ont nous apprécié notre complicité à une émission anti-causée, ça a fait nous du bien, notre qui partagé ça bien à nous et nous qui ont prié à nous. Nous avons dit merci pour cela, parce que nous avons besoin de la prière pour cela. Et nous profiter pour encourager toutes les mamans de la Caraïbe, les Haïtiens, les Saint-Luciens, Dominicains, toutes les mamans, et puis c'est bon, t'as la regardé émission aussi. Côté la France, moi, les saluer toute la grande famille et antillaise de métropole et qui a dévoué quoi yo pour l'œuvre, mon Dieu. Nous, quand disons, t'es bien fort, continuez, Jésus qui a venu bien vite. Bon courage pour tout le monde. Merci en pile.
0: Et oui, pour nous commencer, grâce à nous qui présenter un moment à bon Dieu, papa Dieu.
1: Merci.
0: Nous qui ouvert la Bible, nous qui demandons d'y intervenir sous la direction du Saint-Esprit. Parce que c'est lui qui a conduit nous, on dit, dans toute la vérité, rien que la vérité, en nom Jésus. Amen.
1: Amen.
0: Texte de base là, c'est 1 Corinthiens 1, verset 18, grâce à il a dit.
1: Ouais. 1 Corinthiens 1, verset 18, il dit Paul qui a dit, car la prédication de la croix est une folie pour ceux qui périssent, mais pour nous qui sommes sauvés, elle est puissance de Dieu.
0: Eh oui, l'on a examiné le texte à la Gratian, qui conclusion ou capoté, parce qu'il a dit en effet, message de la croix, c'est en folie pour ceux qui périssent.
1: Mais oui.
0: Et pour nous qui sauvés, ils sont en puissance de Dieu. Comment est-ce ça?
1: Eh ben, mais oui, parce que ou capéri, ou capéri. Ça veut dire quoi? Ou loin de la volonté de Dieu. Et là, ou regardé, ou cadre ou comme ça, mais regardez Jésus-Christ crucifié à la croix. C'est pour ça, lui. Ou quoi dire? Ah, si c'est un bon monde, c'est pas la croix, il était trouvé quoi? Hey. Donc, ou quoi bailler ça dans le bout de revers? Quoi jeter ça? Mais ou ça capéri? Et alors que. Le message de la croix, c'est une occasion pour retourner à la vie. Parce qu'on va à quoi? Folie pour et tout le monde qui n'y de démence la folie, il va aller à la mort. Mais un monde qui a quoi? La différence là, là on a quoi en Jésus-Christ? On a quoi que c'est lui qui m'a bâti? On a quoi que c'est grâce à cela on nie le salut? Ça va mettre en évidence l'humilité Jésus-Christ. Bon. Parce qu'il est mieux, parce qu'il est sauvé, c'est en puissance de Dieu.
0: Gratian, l'on a parlé de la croix.
1: Ouais.
0: Et ça qui a venu dans l'esprit, c'est qui ça? C'est bois, mon sous-bois, qui fait en croix, ou bien personnage-là qui mort, qui crucifie les croix.
1: L'instrument, c'est Storos Papiboulou, le démon, Rachel. D'accord, mais c'est pas lui qui est important.
0: Mais c'est un instrument. Mais c'est un instrument de malédiction.
1: C'est un instrument de malédiction.
0: Alors si m'a décidé, m'a capable la parole là vite. Si m'a décidé honorer le Christ, m'a capable un gros quoi et puis un Christ en l'air et puis m'a capable emmener tout partout. Quand c'est ça là, quand c'est et les certains chanteurs, quand c'est les certains monde qui est important dans la société, c'est ça.
1: Donc avant de décider cela, il faut tout mettre la FOI, la foi. La foi qui permet tout accepter la croix Jésus-Christ comme moyen de salut. la Jésus-Christ la foi.
0: Oui.
1: Mais si ou n'est en foi qui visible, c'est le visible ou le ouais, automatiquement quoi pour quoi quoi met en personnage oui. Et pourquoi pour
0: nous on doit pratique grâce. À qui ça la foi qui venir et en instrument de réconciliation entre Dieu et l'homme.
1: En quel sens? Parce que il n'y un personnage en l'œil, et personnage t'as là, il pas fait rien de mal, il est innocent, mais il décide par l'amour à moi, accepter que les méchants crucifiés à la croix.
0: Et oui, est-ce que c'est pas là encore, en manière pour montrer que l'on jette un coup de Dieu à sous la croix, ou quoi, ouais, Christ qui amène à nous monter, et verticalement.
1: Et puis, qu'à réconcilier nous entre
0: nous. Donc, réconciliation et puis mon Dieu, parce que péché a mis en séparation entre nous et puis mon Dieu. Christ vient y faire le pont, puis réconcilier nous et puis mon Dieu, mais en réconciliant nous et puis mon Dieu, il qu'à réconcilier nous les uns et puis les autres.
1: Les uns et puis les autres. Et c'est cela. Et c'est ça, et c'est pour ça. L'on pas comprendre ça, ça qui est venu, la croix qui est venu en folie, bah.
0: Oui.
1: Un moyen de scandale, bah.
0: Oui.
1: Faut pas comprendre ça.
0: Et pour qui raison? Pour qu'a mettez l'accent à sous la croix, l'Éka a présenté l'évangile à Corinthe. Est-ce que c'est une réponse à problème? Et puis, qui t'a existé à Corinthe?
1: Oui, c'est la réponse. Parce qu'il n'y a pas oublié, avant Jésus-Christ, si on dit sur la croix, il t'a dit, lorsque j'aurais été élevé de la terre, moi, j'ai attiré tous les regards à sous moi. Or, à Corinthe, les regards passaient les Jésus, hein, mais les regards attirés en les Apollos, en les Paul, en les Cephas, et très peu de personnes qui ont vu que c'est un là Jésus pour y placer. Et Paul qui a dit, mais c'est pas moi qui m'en bats, c'est pas moi qui fais ça, c'est pas l'autre, c'est pas Paul, c'est ça là. Mais c'est le Christ. C'est un là le Christ pour braquer le regard aux autres.
0: Oui. Alors, Gratien, qui message vraiment est l'évangile de la croix qu'a véhiculé? Et c'est qui ça, l'évangile de la croix? Nous allons prendre 1 Corinthiens 2, verset 2, Gratien. Et puis, nous allons causer. Donc, écoutez.
1: 1 Corinthiens 2 au verset 2. Voilà ce que Paul dit. 1 Corinthiens 2,
0: verset 2.
1: Pardon. Alors, car je n'ai pas eu la pensée de savoir parmi vous autre chose que Jésus-Christ et Jésus-Christ crucifié.
0: Oui. Et Gratien, les Paul qui a dit ça, nous a senti que Paul fait une rencontre extraordinaire et puis le Christ.
1: Oui.
0: Parce que absolument. Christ là, Paul fait et connaissance la rencontre là, c'est Christ là qui vini, qui crucifié, mais qui ressuscité.
1: Exactement.
0: Et si c'est Christ allant de la croix, alors l'évangile là qui l'a agressé,
1: oui.
0: C'est pas un évangile à bon marché, parce que qui monde qui était pour les croix? Et c'est là qu'on va aller. Oui.
1: C'est nous qui
0: c'est vous, pour les croix. C'est moi, ouais. Et c'est les péchés.
1: Oui, mais il accepte du placement du sacrifice, qui te sacrifié à la place moi.
0: Oui, mais ça facile, on va dire, et qui te quoi, sacrifié. En réalité, et crucifixion, c'était qui ça? C'était finalité du péché?
1: Ben, c'est ça, hein. Mais c'est ça, hein.
0: Le salaire du péché?
1: Le salaire du péché, c'est la mort.
0: Le alors, grâce à pile en mort, Christ payant les croix, pour nous comprendre vraiment l'évangile de la croix, c'est qui ça?
1: La mort que le Christ subit sur la croix, c'est mon mort à l'heure retrouvée dans Genèse. Le jour où tu en mangeras, tu mourras. La mort ici, c'est pas le sommeil. C'est pas le sommeil dans la tombe en attendant la résurrection, c'est pas ça. La mort ici, c'est la destruction totale de l'être humain. La seconde mort.
0: Eh oui.
1: Et tu auquel monde pas qu'à revenir. D'accord?
0: Donc c'est la séparation définitive et finie. C'est fini.
1: Ouais.
0: Et c'est ça, Christ c'est endossé ça, Christ
1: en les croix. Et c'est là, il descend là, maintenant, de la séparation définitive avec Dieu, et il voit la vie.
0: Donc, les Paul qui a parlé de la croix, ouais. Il a parlé du Christ crucifié.
1: Voilà.
0: Et c'est là pour nous comprendre et faire la différence entre un morceau de bois et puis mon nan qui était cloué en lit parce que c'était plus terrible châtiment ou te kaban moun à l'époque des Romains. D'ailleurs, c'est même pas les Romains qui inventaient la croix, mais les nations qui passaient avant, ils ont servi ça. Mais ils ont continué pour imputer châtier pour te dire ça, mais c'est ça qui réservait un malfaiteur, un bandit et un monde cloué sur la croix, c'est la mort la plus terrible. Alors, et la croix ni le pouvoir d'y révéler ça qui ni de pire la caille l'homme et le meilleur par côté bon Dieu. C'est extraordinaire,
1: c'est ça. Et c'est pour ça, maintenant, prédication de la croix, c'est un scandale pour les juifs et puis une folie pour les païens. Parce que les juifs, jamais, ils n'ont pas été acceptés maintenant qu'un roi, un messie glorieux annoncé, qui a fini piètement crucifié en la croix. Donc, et c'est cela qui a mis en valeur toute la sagesse, mon Dieu. Car mon Dieu est plus sage que nous. Et qui a donc la sagesse de l'homme n'est faux que folie devant Dieu.
0: Eh oui, et l'autre a regardé que message la croix, Gratien, il est important. Parce que là encore, ou qu'a ouais que et Paul t'a dit que il pas aller pas mandaté pour aller baptiser. Est-ce que Paul là a rejeté le baptême et qui mène nous a fait comprendre ça? Bon, pour nous peut comprendre en nous prenant 1 Corinthiens 1 verset 17.
1: Oui, alors l'expression Paul là, ce n'est pas pour baptiser que le Christ m'a envoyé pour vous annoncer l'évangile. Et cela sans la sagesse et le langage, afin que la croix de Christ ne soit pas rendue vaine. Car la prédication de la croix est une folie pour ceux qui périssent, mais pour nous, c'est justice de Dieu. Alors, qu'est-ce que Paul a dit ici là? Pourquoi Paul a employé l'expression là? C'est pas pour baptiser que Jésus-Christ a envoyé moi. Mais c'est normal qu'il dit ça. Parce que plusieurs personnes ont dit moi, c'est de Paul. D'autres ont dit moi, c'est de Cephas. D'autres ont dit moi, c'est de Apollos. D'autres qui ont dit, moi, c'est de Christ. Mais Paul a dit, mais en réalité, est-ce que c'est un nom, moi, d'être baptisé? Spécialement, moi, pas venu pour me baptiser, moi. Moi, venu pour me élever le Christ et présenter la connaissance du Christ. Et tout le monde qui accepte l'enseignement du Christ, qui a fait baptiser au nom du Christ, pas dit, moi. Et c'est ça, Paul qui a expliqué
0: ici. Et là, Paul a arrêté en polémique qui était couru à l'époque. Pour te battre chaque monde en valet.
1: En valet, en titre. Donc, et puis ça a créé des clans et puis des divisions.
0: Donc, Paul a dit non, mais le plus important là, c'est pas négliger et la prédication et puis vouer le baptême monter. Parce qu'en réalité, là, nous comprenons texte, Marc 16, verset 16, qui ça texte a dit. C'est celui qui croira et qui sera baptisé sera sauvé. En réalité, est-ce que c'est baptême-là qui a sauvé Gratien?
1: Mais non, c'est la croyance, c'est croire en Jésus qui t'a démontré par le baptême. C'est ça.
0: Et c'est là pour nous aller par la grâce de mon Dieu et puis avancer et puis comprendre l'amour de mon Dieu qui manifestait à la croix pour sauver les pécheurs. Et ça vraiment potable pour
1: c'est
0: nous.
1: Ça qui capote.
0: Pour nous mettre ça en pratique et puis et avancer par la grâce de mon Dieu. Alors, et pour ce message de la croix, c'est en folie.
1: Mais c'est en folie parce que c'est pour l'aspect qu'on dit, mais comment on y a ou peut croire à un monde qui a fini la vie comme un malfaiteur, un bourreau en la croix? Comment on peut dégager quelqu'un ni en bienfait, en bien-être dans cela? Et c'est cela, maintenant, qui est la folie. Ce qui a venu en folie pour la prédication de la croix, qui a venu en folie. Parce que vous ne pouvez pas comprendre que dans cela, peigné en racine la vie qui est sortie.
0: Et c'est là pour nous quitter le Saint-Esprit. Investi en disant non pour comprendre la portée du sacrifice là qui est accompli là.
1: Oui.
0: Même si pour les païens c'est en folie, mais pour nous qui croyons en bon Dieu, Gratien, c'est en bénédiction, c'est la sagesse Et ça, c'est l'intelligence. Et c'est là nous allons comprendre que, eh ben là, ben, faut pas nous allons monter comme nous dit mon Dieu, mais faut que nous monter comme nous, vraiment, que nous allons collaborer. Et puis l'évangile t'a là, mm-hmm. Et mon Dieu, ben nous là.
1: Absolument. Oui. Absolument. Parce que, il y a donc la folie dont Paul parle dans 1 Corinthiens 1, 18 à 23 n'est pas liée à un manque d'intelligence, car des comportements ou des pensées immoraux, un manque de discernement, voilà donc une rébellion contre Dieu. Cela explique pourquoi il y a autant de sujets abordés tout au long de 1 Corinthiens. Donc, l'expression de la folie ici, donc, c'est que Ouza a dans un mauvais spot. Et a dans un mauvais spot là, ou pas qu'à reconnaître ni accepter qu'un être humain Jésus, c'est-à-dire un être divin Jésus, peut porter le salut bon. Et alors, donc, ou qu'à continuer, persister à la folie, et là, dans la folie, ou qu'à séparer
0: Paul. Oui, ça veut dire que Paul qui est arrivé en ville, et il a présenté un Galiléen qui venait. Qui a un style de vie, qui est mort,
1: qui a été crucifié
0: à sous la croix.
1: Puis ressuscité.
0: Mais il a dit comme ça, mais Paul pas sérieux. Qui c'est qui a raconté nous là? Ici, y a, c'est la sagesse qui est née, c'est bagaille tangible. Nous les ouais, et etc. Et puis, ou quoi venir présenter nous un bagaille qui non sens. Donc, pour lui, ça c'est la folie. Et il n'a pas trouvé rien dit dans ça. Et c'est là, ou quoi comprendre que. Paul, aussi, il faut que le message lié à Yé, eh bien, il apparaît aux yeux des païens un message de la croix qui est important pour quel que soit mon nom, que grec, que pour juif, et ça est important pour nous comprendre que le message là, c'est un message universel.
1: Ouais, c'est un message universel et ça, il faut mettre en évidence la sagesse de Dieu qui est plus grande que la sagesse de Dieu, plus grande que la folie des autres.
0: Oui. Et puis là, on va poursuivre, on va voir que pour toute la prédication de la croix, aussi c'est en puissance pour eux qui sauvent.
1: Oui.
0: Et c'est le verset 18 qui a dit nous ça, Gratien.
1: Oui.
0: Car la prédication de la croix
1: est une folie pour ceux qui périssent,
0: mais
1: pour nous qui sommes sauvés, elle a une puissance de Dieu.
0: Oui. En qui ça, Gratien? Et pour nous, la croix, c'est en puissance de Dieu. La prédication de la croix.
1: En quel sens? Parce que le résultat de la prédication de la croix, il t'a montré l'amour de Dieu. C'est en puissance de nous. C'est l'amour de Dieu. Ça veut dire que l'homme ne peut pas faire rien de lui-même pour être sauvé. Il ne peut pas faire rien de lui-même pour être sauvé. Mais il accepte simplement de croire que bon Dieu, par Jésus-Christ, et sauvé. Dieu nous a réconciliés avec lui-même par Jésus-Christ et pour le nom du sang de la croix. Il a porté nos péchés en son corps sur le bois. Voilà. Et c'est cela maintenant que dans cela qu'il a dégagé donc la puissance. La croix est tellement contraire à la sagesse humaine, révèle combien la sagesse humaine est une folie, mais que la sagesse de Dieu est importante.
0: Oui, oui. Et là, on va regarder Romains chapitre 6, verset 23, qui dit car le salaire du péché, c'est la mort, mais le don gratuit de Dieu en Jésus-Christ, c'est
1: la vie éternelle. La vie éternelle.
0: Et c'est là, nous qu'à comprendre que manière Paul t'est motivé et pour prêcher un tel message. Alors, motivation Paul égale à qualité rencontrant il fait et puis Jésus.
1: Exactement.
0: Et c'était important pour te présenter dernièrement que rencontre à la fête sur la route de Damas.
1: Oui.
0: Et personnellement, Paul t'est imprégné de l'amour de Dieu parce que Jésus dit aux âmes, moi choisi pour porter nos mains devant les nations. Et les nations, il a parlé là.
1: Devant les chefs.
0: Et devant les chefs, les païens. Et Paul tenait un ministère qui était vraiment et raide. Mais il était décidé parce que l'amour de Christ me presse. Et c'est ça. Alors, pour qui les juifs pas accepté l'idée d'un Dieu a dit un Messie crucifié.
1: Ah, voilà donc l'éternelle question. Et alors donc nous qui lit 1 Corinthiens 1 22. Les Juifs demandent des miracles, les Grecs cherchent la sagesse. Nous, nous prêchons Christ crucifié. Scandale pour les Juifs et folie pour les païens. Mais puissance de Dieu et sagesse de Dieu pour ceux qui sont appelés tant Juifs que Grecs.
0: Voilà, voilà.
1: Car la folie de Dieu est plus sage. Est plus sage que les hommes et la faiblesse de Dieu est plus forte que les hommes. Ah, ça, c'est une belle parole,
0: et
1: ça.
0: Oui. Alors, et Paul a écrit que les Juifs demandent des signes.
1: Oui.
0: Les Grecs cherchent la sagesse. Et la croix, cette idée que Dieu, le Messie, avait été crucifié, n'était pas un signe auquel les Juifs s'attendaient. D'ailleurs, Gracien, si nous n'y bonne mémoire, toutes ces disciples-là, t'es pris en ça aussi.
1: Mais oui, toutes les Jésus dit ces disciples-là. Bon, il est monté à Jérusalem, il est crucifié à l'encroix, il est mort. Mais Pierre dit, mais à Dieu ne plaise que cela ne t'arrive jamais. Il n'y a plus pas de accepter.
0: Oui, parce que ces Juifs-là, t'es qu'à attendre
1: un Messie glorieux.
0: Conquérant les Romains. Renverser le pouvoir en place et puis présenter Coy comme étant le nouveau roi d'Israël.
1: C'est cela pour libérer eux du joug de l'esclavage et tout cela. Et non, nous n'y à faire très attention aussi. Car assez souvent, nous acceptons l'aspect de l'évangile et tu auquel nous rentrons en Jésus-Christ, sauver la vie ou bénie, pas ni accident, pas ni difficulté, pas ni rien, ou qu'on y attend Jésus, revenu en gloire pour prendre, pour mener à dans la vie éternelle. C'est souvent nous acceptons comme ça. Mais c'est pas ça.
0: Oui, c'est ça. Alors, il m'a souligné la Gratien, le portrait de Messie crucifié montre clairement à l'univers entier jusqu'où Dieu était prêt à aller pour accomplir son plan de rédemption. L'idée même de la croix et de la mort du Seigneur sur la croix est déjà étonnante pour nous,
1: oui,
0: pécheurs ici-bas. Imaginez cependant ce que cela a dû signifier pour les êtres sans péché qui connaissaient et adoraient le Seigneur Jésus au ciel. Et ça, nous comprenons ça par la grâce bon Dieu. Alors, dans Acte 13, Gratien, Acte 13, on nous lit des textes en disant, et rapidement, versets 16 à 47, peut-être nous ne pouvons pas gagner tant tout, mais nous allons dire ces mots, nous continuer et exercer la lecture et la maison.
1: Acte 13.
0: Oui, pour montrer nous. Et qui ça, message ça là, qu'a enseigné nous, qu'a appris nous à sur la signification de la croix.
1: Alors, acte 13.
0: Acte 13.
1: Verset.
0: À partir du verset 16.
1: Verset 16, voilà. Ici. Paul se leva et ayant fait des signes de la main, dit, homme israélite, et vous qui craignez Dieu, écoutez. Le Dieu de ce peuple d'Israël a choisi nos pères et a mis ce peuple en honneur pendant son séjour dans le pays d'Égypte. Et il fit sortir par son bras puissant. Il les a nourris 40 ans dans le désert, ayant détruit 7 nations devant eux, et il leur accorda le territoire comme prospérité. Au verset 20, après cela, durant 450 ans environ, il leur donna des juges, des prophètes, etc.
0: 450 ans
1: oui.
0: Environ. Voilà.
1: C'est cela, oui. Donna
0: des juges.
1: Au verset 21. Ils demandèrent alors un roi. Et Dieu leur donna pendant 40 ans Saül, etc. Et toute son histoire. Puis ayant rejeté, il suscita le roi David, auquel il a rendu témoignage. J'ai trouvé David, fils d'Isaïe, un homme selon mon cœur qui accomplira toute ma volonté. Et nous allons aller jusqu'au verset.
0: Un univers, c'est 27 là, présent.
1: Au verset 27. Car les habitants de Jérusalem et les chefs ont méconnu Jésus, et en le condamnant, ils ont accompli les paroles des prophètes, et ils le lisent chaque sabbat. Quoi qu'il ne trouvasse point en lui rien qui fût digne de mort, il demandait à Pilate de le faire mourir.
0: Verset 47. Alors, nous l'a ordonné le Seigneur. Car ainsi
1: nous l'a ordonné le Seigneur, je t'ai établi pour être la lumière des nations, pour porter le salut jusqu'aux extrémités de la terre.
0: Voilà. Et c'est là, nous croyons que Paul a dit que Christ, voyez, il prêchait l'évangile.
1: Oui, et prédication à l'aïk, à verset 42, et lorsqu'il sortit, on l'a prié de revenir le sabbat suivant pour parler de ces mêmes choses.
0: Et c'est là, nous croyons que vraiment, et Paul était imbibé de Christ. Alors, grâce à l'aïk, nous prenons la parole en public et puis présenter un message. Et message là pour être christocentrique.
1: Oui.
0: Et ça, on parler de ça.
1: Oui. Christocentrique, le message doit être centré sur le Christ. Le message doit être centré sur le Christ, ni il faut exclure les expressions de la sagesse humaine, l'éloquence humaine et la philosophie. Cependant, il n'y a des moments est-il auquel ou quand il fait appel à la science, ou quand il fait appel à la philosophie pour aider les grands penseurs à comprendre qu'au-delà de la science et de la philosophie, il y a un maître à penser, c'est Jésus-Christ.
0: Eh oui, dernier texte à Gratien, et puis il est arrivé en les noms. Et 1 Corinthiens 1, verset 24 et à 29, et Christ à Paul, et les dit ici à 1 Corinthiens 1, 24 à 29.
1: Alors, il dit au verset 24, « Mais puissance de Dieu et sagesse de Dieu, la prédication de la croix, pour ceux qui sont appelés tant juifs que grecs, car la folie de Dieu est plus sage que les hommes, la faiblesse de Dieu plus forte que les hommes. » Verset 26, « Frères, considérez, frères, que parmi vous qui êtes été appelés, il n'y a ni beaucoup de sages, selon la chair, ni beaucoup de puissants, ni beaucoup de nobles. » Au verset 27, il dit, « Mais Dieu a choisi les choses folles du monde pour confondre les sages. Dieu a choisi les choses faibles du monde pour confondre les forts. Et Dieu a choisi les choses viles du monde pour celles que l'on méprise, celles qui ne sont point, pour réduire à néant celles qui sont, afin que nul chair ne se glorifie devant Dieu. Or, c'est par lui que vous êtes en Jésus-Christ, lequel de par Dieu a été fait pour nous, sagesse, justice, sanctification et rédemption. »
0: Eh oui, très bien. Alors, Christ, c'est pas seulement la puissance de Dieu, mais aussi la sagesse de Dieu. Cela signifie que c'est par lui que Dieu a affronté et résolu le problème du péché, problème que la sagesse humaine était incapable de résoudre. La sagesse de ce monde est incapable de faire connaître Dieu aux hommes. À l'inverse, c'est par Christ que nous devenons sages pour le salut. Ça, c'est bel passage. Et c'est pourquoi, bon Dieu, parlez, nous, et dit comme ça, et Christ, eh bien, et sans tenir compte de ton ignorance, annonce.
1: Maintenant, tous les autres qu'ils aient à se repentir.
0: Eh oui.
1: Parce qu'il a fixé un jour.
0: Voilà. Cela ne signifie pas que Dieu soit faible ou insensé. Cette expression montre simplement à quel point la puissance et la sagesse de Dieu dépassent de loin tout ce qui est humain.
1: Yes.
0: Laissons Dieu être Dieu. Et puis, nous avons dit, bon Dieu, merci pour la réalisation du plan du salut à la croix par Jésus. Et c'est pour raison que nous n'avons pas qu'à glorifier la croix, mais la personne qui t'en est la croix, le Christ qui mort, qui ressuscité et puis qui a viré bientôt. Qui, bon Dieu, bénis-nous et puis toujours mettez Christ au centre de la vie nous, en disant toute conversation, toute prédication, glorifier Christ, élever le Christ, et c'est ça qui mène nous à la perfection pour l'heure qui a viré, et bien pour nous faire ça monter pour vivre les âges sans fin de l'éternité. Gratien, priez.
1: Papa Dieu, nous qu'a remercié pour Jésus-Christ, nous qu'a remercié pour sacrifice là, il a accepté, accompli nous. Je dis, nous n'est la vie, c'est grâce à Jésus.

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1: Amos 5, versets 4 à 15. Car ainsi parle l'Éternel à la maison d'Israël. Cherchez-moi et vous vivrez. Ne cherchez pas Bethel, n'allez pas à Gilgal, ne passez pas à Beer-Sheba, car Gilgal sera captif et Bethel deviendra une ruine. Cherchez l'Éternel et vous vivrez. Craignez qu'il ne saisisse comme un feu la maison de Joseph et que ce feu ne la dévore sans personne à Bethel pour l'éteindre. Ô vous qui changez le droit en absinthe et qui foulez à terre la justice. Il a créé les Pléiades et l'Orion. Il change les ténèbres en aurore. Il obscurcit le jour pour en faire la nuit. Il appelle les eaux de la mer et les répand à la surface de la terre. L'Éternel est son nom. Il fait lever la ruine sur les puissants et la ruine vient sur les forteresses. Ils haïssent celui qui les reprend à la porte, et ils ont en horreur celui qui parle sincèrement. Ainsi, parce que vous avez foulé le misérable, et que vous avez pris de lui du blé en présent, vous avez bâti des maisons en pierre de taille, mais vous ne les habiterez pas. Vous avez planté d'excellentes vignes, mais vous n'en boirez pas le vin. Car je le sais, vos crimes sont nombreux, vos péchés se sont multipliés, vous opprimez le juste, vous recevez des présents et vous violez à la porte le droit des pauvres. Voilà pourquoi, en des temps comme ceci, le sage se tait, car ces temps sont mauvais. Recherchez le bien et non le mal, afin que vous viviez et qu'ainsi l'Éternel, le Dieu des armées, soit avec vous. Comme vous le dites, haïssez le mal et aimez le bien. Faites régner à la porte la justice et peut-être l'Éternel, le Dieu des armées, aura pitié des restes de Joseph. Question. Quelle leçon tires-tu de ce passage? 2. Qu'apprends-tu sur Dieu? 3. Comment ce texte peut-il impacter ta croissance spirituelle.

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1: 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Et meilleur exemple nous peut suivre, c'est exemple à Jésus-Christ. 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Paul qu'a porté pour l'église à Éphèse, et l'église à Corinthe, mais particulièrement l'église à Corinthe, pour yo continuer gestes et actions yo te ka mené. 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C'était pour visiter les pauvres en Judée, encourager ces mouns-là. Et là, nous avons lu 2 Corinthiens 8, 2 Corinthiens 9, nous avons réalisé que toute l'église-là était engagée dans l'action-là. Ça. 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On peut pas dire par intérêt, mais d'autres t'es qu'à rentrer. 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Et faut travailler là, t'es continué. Donc, dans 2 Corinthiens 8, nous avons découvert que texte là, ça qu'a apprend nous certaines vérités. Alors, encore invité à lire la réunion temps et à relire texte là. Nous pouvons sortir dans le contexte ça, puisque nous avons rappelé que l'église de Corinthe, c'était une période à l'histoire, c'était un fonctionnement à l'église là. Nous pas dit qu'elle était changée, hein? Mais nous avons respecté tant qu'elle était vivre. Donc, Paul a défini nous. Qui j'en là t'es qu'à passer dans les familles, dans les foyers, dans les groupes. Et qu'a dit nous, après l'ordre, il qu'a ben nous qu'on s'y faut nous faire même bitin là. Mais son exemple nous doit être suivre. L'amour nous qu'a porté pour les autres. Sincérité à l'amour à nous. Ça faut nous travailler ça. 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Et nous revenons à dans verset à réciter là et à dans les évangiles qui ka retrace nous via Jésus-Christ. Cité, il laissait richesse. Il descend à cité. Il choisit pour moun pas bousculer, pour moun pas pousser. C'est lui qui choisit. Il laissait richesse et de côté. Et Adam, Philippiens 2, tout chapitre là, qui a rappelé nous qu'il a adopté humanité en nous, chair, zo, il vient exposer à même difficulté que nous. Il faim, il soif, et a pas tout le temps, il tenait ça qu'il faut sous la main. Et il y a plus loin encore. Il y a jusqu'à sacrifier vie. Il a crucifié. Et ça, pour salut à l'humanité. Gestion et mission caillent ensemble. Chapitre 8 et 9 à 2 Corinthiens, qu'abon nous les détails. Nous qu'a revoir l'histoire et nous qu'a comprendre ça Paul qu'a dit l'église de Corinthe en moment là ça. Alignez autres. Essayez vivre l'amour là dans la vie pratique. Et je dis là nous besoin ça. Alors pour motiver nous, on qu'a inviter chaque jour à passer un temps pour étudier, rêver ça Jésus-Christ fait. Il résumait à dans verset à réciter là, il était riche, mais laissait toute richesse à elle. Il descend, il acceptait la pauvreté et vivait lui. Il souhait, il souffrait, il fait voir misère, mais il traversait tout ça. Et qu'a dit nous, sur le plan pratique, c'est pas que nous devons être chercher provocation, mais qu'inviter nous à garder alentour en nous. Et au lieu de nous monter, chercher monter à tout prix, c'est sa société là, mais qu'inviter nous à descendre. Descendre. Et descendre pour contrer moun, à six terrains à yo, à dans situation à yo, et avec grâce à bon Dieu, force à y, et l'esprit à y, laissez utiliser nous. Donc nous allons méditer au quotidien, assis via Jésus-Christ, via la cité, ça pas été facile, à étudier, moi, c'était dans quel but, quel objectif, à étudier, résurrection, il accomplit mission aïe, il retourne pour en place aïe, et ça est vlé pour nous, ça caille plus loin que nous peut comprendre. Qui j'en qu'a réagi? Devant ça, Jésus-Christ fait, qui j'en nous qu'a réagi? Alors, on qu'a laissé réfléchir, et on qu'a rappelé au titre à leçon là, il qu'a parlé des économas chrétiens et missions. Et verset à réciter là, car rappelez-nous que Jésus-Christ des riches, parce que il tenait toute richesse là, il acceptait de faire pauvre, de telle sorte qu'il ouvre une porte pour nous, avec toute souffrance là, il traversait là, il fait de vous et de moi des riches, et nous a dit merci. Que bon Dieu bénisse, à demain, si peut-être.
0: C'était Étienne Jodila, demain marqué pour Bafoua en force.

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1: Bonjour, nous allons passer quelques instants ensemble à parler d'un sujet qui intéressera votre santé, santé physique ou psychologique, mentale. Ce seront des conseils en toute simplicité et peut-être la façon de vous poser les bonnes questions. Aujourd'hui, comment être heureux ou la quête du bonheur? La plupart d'entre nous, bien entendu, nous souhaitons être heureux, connaître un bonheur parfait, mais la recherche même de ce bonheur, de cette quête permanente, peut parfois être stérile. En effet, le plus nous essayons d'atteindre cet état de béatitude, en quelque sorte, le plus nous essayons de l'atteindre, plus nous risquons d'être malheureux. Et si nous sommes heureux, si nous connaissons une certaine forme de bonheur, c'est probablement parce que chez nous, les choses vont bien et que nous avons essayé de mettre les choses correctes. Qu'est-ce que nous devons faire pour être heureux, connaître le bonheur? Eh bien, il est évident que l'aspect physique est très important en premier lieu. Si nous ne sommes pas bien, si nous sommes malades, nous sentirons misérables. Par exemple, si on a une mauvaise digestion, si on a mangé des aliments qui n'étaient pas appropriés, eh bien, on peut être tout à fait déprimé. Nous savons quelle est la valeur d'une bonne nourriture et nous en parlons souvent pendant ces différentes causeries. Les soucis, les tracas vont arriver lorsqu'on manque d'exercice. Là aussi, ce sera quelque chose qui reviendra très très souvent lors de ces causeries. La fatigue, si nous sommes très fatigués, eh bien à ce moment-là, nous devenons irrités, nous sommes frustrés, nous avons des sensations de frustration. Voilà quelques causes déjà dans notre santé physique qui peuvent nous apporter un manque de bonheur. Et si nous avons déjà des bonnes habitudes dans ce domaine-là, eh bien les choses iront probablement beaucoup mieux. Mais supposons que nous faisons tout ce qu'il faut du côté physique. Quelles sont les autres conditions pour connaître le bonheur? Eh bien, l'attitude mentale aide beaucoup. Y croire, en quelque sorte. Il faut toujours essayer de regarder le bon aspect des choses. Et si nous faisons cela, eh bien, on aura beaucoup plus de joie et on sera de bonne humeur. Nous savons que si nous évitons des expériences désagréables, les soucis, les tracas, eh bien, nous aurons une attitude beaucoup plus positive dans la vie. Malheureusement, les choses déplaisantes ne peuvent pas toujours, on ne peut pas toujours les éviter. Et il y a parfois des deuils, des tristesses qui sont inévitables. Mais si nous avons bâti un capital auparavant d'attitude positive, eh bien, à ce moment-là, nous serons beaucoup plus vite guéris de nos difficultés, de ces deuils, de ces tristesses très profondes. Et à ce moment-là, nous serons en meilleure santé mentale et physique. Donc, il faut vivre d'une façon positive. Il faut jouir des petits plaisirs de la vie. Et si nous le faisons, ben à ce moment-là, nous avons beaucoup moins de chagrin. Nous voyons les choses beaucoup plus positivement. Nous ne dirons pas constamment « Ah, je pensais que la vie était autre, que c'était différent. Je suis insatisfait. Pourquoi est-ce que les choses ne vont pas mieux ?» Si nous avons l'attitude contraire, à ce moment-là, nous aurons ce sentiment de bonheur en permanence. Donc, la quête du bonheur, c'est le résultat d'une expérience interne. C'est une attitude permanente dans la vie. Et cela ne sera pas transformé parce que nous avons des problèmes financiers ou de relations. Ce sera quelque chose de beaucoup plus profond. Et si nous avons toujours la possibilité d'être heureux avec des plaisirs simples, les plaisirs de tous les jours, eh bien, à ce moment-là, nous serons beaucoup plus heureux que même ceux qui ont beaucoup de richesses, qui sont et qui n'apprécient finalement pas beaucoup la vie qu'ils ont. Parfois même, avoir des croyances religieuses peut aider aussi à apprécier la vie en elle-même. Vous aimeriez avoir ce bonheur? Eh bien, il y a deux choses qui peuvent vous aider à être dans le bon chemin. Essayez de bien régler les problèmes de santé physique, c'est-à-dire méfiez-vous de une nutrition inadaptée, méfiez-vous du manque d'exercice. Et également, n'oubliez pas de prendre beaucoup de repos. J'ajouterai également qu'il faut éviter de prendre des substances qui sont non appropriées, notamment des drogues. Et on peut compter parmi ceux-là le tabac et l'alcool, qui sont des choses licites que beaucoup de personnes vont consommer. Mais il est évident que ce sera un leitmotiv au cours de ces émissions de parler de ces trois chapitres, l'exercice, la nourriture et l'absence de produits toxiques. À ce moment-là, si vous avez une pensée positive permanente, eh bien, votre corps étant en bonne santé, si vous êtes tourné vers les autres, si vous avez une activité qui est suffisamment importante, surtout vers les autres, et si vous avez plaisir, des plaisirs simples, quotidiens, à ce moment-là, ce sera le début du bonheur.

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1: Aujourd'hui, nous parlions de la quête du bonheur.

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2: Bonjour chers amis auditeurs, nous sommes à l'étude 11 du 5 au 11 septembre, gestion et mission ou économa et mission. Verset à mémoriser, car vous connaissez la grâce de notre Seigneur Jésus-Christ, lui qui était riche, il s'est fait pauvre à cause de vous, pour que vous, par sa pauvreté, vous deveniez riche. Prions, merci ô Dieu de ce don que tu nous as fait. Merci pour ce salut. Merci pour ton amour et que nous puissions partager cet amour avec les autres. Amen. Nous sommes à la leçon de dimanche 6 septembre. L'exemple de Jésus. En quoi l'exemple de Jésus peut influencer le peuple macédonien? Hier, nous avons vu le langage du ciel qui est le langage du don, à travers le don de Jésus qui nous a donné la vie éternelle, mais aussi à travers le texte de 2 Corinthiens 8, verset 9. Lui qui était riche, il s'est fait pauvre, et à cause de vous, par sa pauvreté, vous devenez riche. Riche, il est devenu pauvre, et par sa pauvreté, il nous donne la vie éternelle qui est la richesse. Oui, pauvreté et richesse peuvent aller de pair. Pauvreté et générosité

0: peuvent aller de pair. Et cette générosité qu'a fait preuve le peuple macédonien n'est qu'un reflet de la générosité de Jésus qui s'est donné lui-même pour vous. Oui, cependant, cette générosité admirable des Macédoniens n'est qu'un reflet de la générosité de Jésus qui s'est donné lui-même pour nous. Quand nous regardons le texte de 2 Corinthiens 8, instruction pour la collecte, c'est l'exemple des églises de Macédoine pour le peuple de Jérusalem. Reprenons un petit peu le contexte. Le contexte du passage de 2 Corinthiens 8, 1 à 5, qu'on va rapidement lire. Par ailleurs, frères et sœurs, nous faisons connaître la grâce que Dieu a accordée aux églises de la Macédoine. Au milieu même de la grande épreuve et de leur souffrance, leur joie débordante et leur pauvreté profonde les ont conduits à faire preuve d'une grande générosité. Je l'atteste, ils ont donné volontairement, selon leurs moyens et même au-delà de leurs moyens, et c'est avec beaucoup d'insistance qu'ils nous ont demandé la grâce de prendre part à ce service en faveur des saints. Ils ont fait plus que ce que nous espérions, car ils se sont d'abord donnés eux-mêmes au Seigneur, puis à nous par la volonté de Dieu. 2 Corinthiens 8, 1 à 5. Ah, quelle richesse! L'apôtre Paul présente la générosité des églises de Macédoine comme un modèle inspiré par la grâce divine, malgré leur propre situation de pauvreté et de souffrance. Ils ont organisé collecte de fonds auprès des communautés chrétiennes pour venir en aide aux croyants qui sont pauvres et persécutés en Judée. Soulignons, bien qu'en traversant une pauvreté profonde et de grandes épreuves, ils ont fait preuve d'une générosité extraordinaire. La générosité des Macédoniens ne venait pas d'une abondance financière, mais d'une joie débordante née de leur foi au milieu de la tribulation. Leur pauvreté a fait ressortir la richesse et leur libéralité. Un don volontaire, un don sacrificiel. Ils ont donné au-delà de leur manière, mais d'une manière volontaire, et ils ont insisté à participer à ce projet. Le verset 5, c'est vraiment le sommet du texte, mais j'ai envie de dire, c'est le secret qui réside dans le fait qu'ils ont donné aux autres peuples au-delà de leur pauvreté profonde. Le verset 5, lisons. Ils ont fait plus que ce que nous espérions, car ils se sont d'abord donnés eux-mêmes au Seigneur. C'est la clé. Une fois que le cœur est totalement remis à Dieu, l'action de donner ses biens matériels découle naturellement de sa pauvreté. Donc, une vie transformée, une vie chrétienne authentique entraîne une ressource transformée pour la mission. Donc, Paul souligne qu'ils ne se sont pas contentés de donner de l'argent, ils se sont donnés eux-mêmes d'abord au Seigneur, puis aux autres selon la volonté de Dieu. Nous voyons une attitude de consécration, de disponibilité, d'obéissance et de générosité. Mais nous verrons ça peut-être demain. Alors, que nous apprend notre verset à mémoriser de 2 Corinthiens 8 et le verset 9? En effet, vous connaissez la grâce de notre Seigneur Jésus-Christ. Pour vous, il s'est fait pauvre alors qu'il était riche, afin que par sa pauvreté, vous soyez enrichis. Donc, le verset à mémoriser, vous le connaissez, car vous connaissez la grâce de notre Seigneur Jésus-Christ qui pour vous s'est fait pauvre, de riche qu'il était, afin que sa pauvreté vous fussiez enrichie. La leçon considère ce texte comme un résumé extraordinaire de toute l'histoire de la rédemption. C'est l'histoire de la rédemption, mais en un seul verset. Ce qui est encore plus impressionnant, c'est que cette histoire est racontée dans un langage financier. Oui, Jésus était riche. Il explique que la richesse du Christ renvoie à l'être céleste qu'il était, puis à sa pauvreté, son abaissement sur la terre, qui s'est donné lui-même. Quelle grâce nous a-t-il faite ? La grâce qui vient du mot grec charis, faveur, don, bienfait, générosité, qui revient plusieurs fois dans 2 Corinthiens 8 à 9. Cette leçon d'exemple de Jésus relève justement que la grâce du Christ devient le fondement même de la générosité chrétienne. Nous voyons une similitude entre le peuple de la Macédoine quand il est dit « Ils se sont d'abord donnés eux-mêmes au Seigneur ». Nous ne pouvons être généreux sans véritablement nous avoir donné au Seigneur. Je ne donne pas pour obtenir la grâce. Je donne parce que j'ai reçu la grâce. La grâce reçue entraîne une gratitude, donc une grâce envers les autres. C'est tout simplement le don. Mais revenons encore à notre verset à mémoriser. Et véritablement à l'exemple du Christ, de riche qu'il était. Le grec emploie plousios, riche, abondant, possédant beaucoup, parce que Christ était riche. Voyons Jean 17 et le verset 5. Maintenant, Père, révèle-toi même ma gloire auprès de toi en me donnant la gloire que j'avais auprès de toi avant que le monde existe, sa gloire auprès du Père. La gloire auprès du Père, puis un mouvement volontaire vers la terre pour toi et moi. Ce mouvement vers la terre, c'est qui s'est fait pauvre. Du grec tchotocheo, qui signifie devenir pauvre, se rendre pauvre, vivre dans la pauvreté. Et Paul ne dit pas que Jésus a donné quelque chose. Il s'est donné lui-même. Lisons Philippiens 2 et le verset 6 à 8. Que votre attitude soit identique à celle de Jésus-Christ. Lui qui est de condition divine, il n'a pas regardé son égalité avec Dieu comme un butin à préserver, mais il s'est dépouillé lui-même en prenant une condition de serviteur, en devenant semblable aux êtres humains. Reconnu comme un simple homme, il s'est humilié lui-même en faisant preuve d'obéissance jusqu'à la mort, même la mort sur la croix. De riche qu'il était, est devenu pauvre. De la gloire qu'il avait, il est devenu serviteur pour l'humanité. Il nous a sauvés par la croix et par la résurrection. Jésus s'est dépouillé. Il a pris la condition de serviteur et s'est humilié jusqu'à la croix. Jusqu'à la croix pour qui ? Pour vous. Dit imas en grec, à cause de vous, pour vous, en votre faveur. La pauvreté de Jésus n'est pas accidentelle, elle est volontaire. Il devient pauvre pour quelqu'un. Voici le lien avec la mission. Une mission rédemptrice. Afin que vous fussiez enrichis. Plutéo, qui veut dire devenir riche, être enrichi. Mais il n'a pas eu un enrichissement personnel. Jésus, Paul ne dit pas que Jésus est devenu matériellement pauvre afin que tous les chrétiens deviennent matériellement riches. C'est pas ça qu'il a dit. Il faudrait surtout pas que nous détournions le texte vers une théologie de la prospérité étrangère à son contexte. La richesse dont parle Paul, reçue par le croyant, c'est le salut en Christ, la grâce charis, le pardon, la réconciliation, l'adoption, la vie nouvelle, l'espérance, la résurrection, la vie éternelle. Jésus est venu pour notre salut, pour nous donner cette vie éternelle. Cette vie, quand nous comprenons, quand nous acceptons Christ, notre vie est transformée. Donc, quand Jésus vit en moi, le chrétien authentique de la semaine dernière, ma vie est transformée. Parce que Jésus s'est donné pour moi et je me donne à lui, donc je mets à disposition ce qu'il me donne, ce que je possède, au service des autres. Donc, on peut prendre le schéma suivant. Christ s'est donné pour moi, je me donne au Seigneur, je donne aux autres, les besoins sont servis, l'Église est unie, la mission avance et Dieu est glorifié. Donc, l'offrande que nous donnons n'est pas seulement financière, elle devient service, ministère, grâce, bénédiction, communion fraternelle. Donc, le ministère authentique commence lorsque Christ transforme mon cœur. La gestion ou l'économa chrétien commence lorsque cette transformation atteint ma manière de gérer tout ce que Dieu m'a confié. Et la mission commence lorsque je mets ses ressources au service de Dieu et des autres. Donc, 2 Corinthiens 8 et le verset 9 constituent le modèle suprême de Jésus. Jésus n'a pas seulement donné ce qu'il avait, il s'est donné lui-même. Le peuple de Macédoine, avant qu'il donne à d'autres peuples, il s'est donné lui-même. Donc, gestion et mission vont de pair. 2 Corinthiens 8, verset 9, c'est une histoire qui est fondée sur Jésus. Et au cours de cette semaine, nous aborderons plusieurs principes théologiques liés à la pratique des offrandes basées sur le sacrifice de Jésus. Prions. Merci Seigneur pour cette grâce. Merci pour ce don sur la croix. Merci Seigneur pour ta résurrection, parce que tu nous as sauvés de la mort éternelle. Et nous avons cette espérance de vivre éternellement auprès de toi. Nous nous sommes donnés à toi. Et parce que nous sommes d'abord donnés à toi, ben Seigneur, nous pouvons aussi donner aux autres et dire aux autres la joie de t'appartenir et de partager aussi le salut. Que tu sois glorifié. Merci Seigneur pour ce don. Amen.
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Bienvenue dans le pouvoir de l'espérance. Le pasteur Eddie Michel Carpin, que nous rejoindrons dans un instant, et moi-même sommes ravis de vous accueillir pour cette série dédiée à un thème universel et profondément humain, la peur. À travers ces épisodes, nous allons explorer comment cette émotion peut nous paralyser, mais aussi nous enseigner et nous renforcer. Alors restez avec nous et découvrez comment transformer la peur en une force positive. Mais juste avant cela, prenons un moment de louange et que ce temps de musique soit une ouverture pour recevoir le message d'aujourd'hui.

0: Aujourd'hui, on est dans un monde où la peur semble omniprésente, que ça soit à travers les crises sociales, l'économique, les pandémies. Le mot peur est partout, dans les journaux, sur les lèvres de chacun d'entre nous. Qu'est-ce que c'est que la peur? Parce qu'on parle tout le temps, on entend parler de cette peur, mais concrètement, qu'est-ce que c'est?
1: Alors, je dirais que la peur, c'est une émotion. C'est une émotion qui va enclencher, bien sûr, des phénomènes, internes. Et par rapport à cela, notre corps va réagir, va se mettre dans une certaine situation. Par exemple, nous avons des hormones, et l'une de ces hormones va agir pour nous mettre en état d'alerte, parce qu'il y a des événements autour de nous que nous avons interprétés comme étant menaçants. Donc, c'est une émotion qui est quand même négative à la base. Il y a d'autres émotions, par exemple, comme la joie, qui est vraiment positive.
0: Plus agréable,
1: mais la peur, c'est quelque chose de très, négatif, parce que cela a des réactions également négatives sur notre corps, sur notre manière de penser, de réagir. Donc, c'est pourquoi, en fait, nous avons choisi de parler un peu de la peur.
0: De la peur. Alors là, on a expliqué ce qu'est la peur d'un point de vue médical, scientifique, mais que nous dit la Bible par rapport à cette peur, à ce sentiment, et finalement, comment elle est arrivée?
1: Alors, je dirais tout d'abord que la peur s'oppose à un état de paix, de sérénité, que ce soit au niveau de l'environnement dans lequel on vit, une paix aussi intérieure et une paix relationnelle. Donc, je dirais que la peur, c'est l'inverse de tout ce que je viens de décrire. Effectivement, quand on lit le livre de la Bible, puisque nous nous référons au texte biblique, nous croyons par exemple dans la Bible que Dieu est le créateur de notre environnement, que Dieu est créateur également des êtres humains. Et donc, lorsqu'il les a créés, par exemple dans Genèse chapitre 2, Dieu va les placer dans un contexte extrêmement agréable, et je dirais un contexte paradisiaque. Et dans Genèse chapitre 2, il nous est dit que Dieu, par exemple au verset 16 et 17, Dieu va établir un contrat, un lien, un contrat d'engagement avec l'homme et particulièrement, et la femme également. Et il va leur dire, écoutez, vous pourrez manger de tous les arbres du jardin, mais évitez un arbre, surtout n'y allez pas, parce que le jour où vous en mangerez, vous mourrez. Donc, juste pour faire court, le fruit n'avait pas un problème en lui-même. Mais comme je l'ai dit, c'est un contrat. Dieu est créateur, il place l'homme dans un contexte. Dieu connaît également l'environnement qui peut être menaçant, mais l'homme ne connaît pas cette menace. Donc Dieu le met en garde. Et dans Genèse chapitre 3, eh bien, on va retrouver l'homme et la femme dans une relation tout près de cet arbre, et même mangeant de cet arbre. Et qu'est-ce qui va se passer? Par exemple, je vais lire au verset 6, Genèse chapitre 3, verset 6, « La femme vit que l'arbre était bon à manger et agréable à la vue, et qu'il était précieux pour ouvrir l'intelligence. Elle prit de son fruit, en mangea, et elle en donna à son mari qui était auprès d'elle, et il en mangea. Les yeux de l'un et de l'autre s'ouvrirent, ils connurent qu'ils étaient nus, ayant cousu des feuilles de figuier, ils s'en firent des ceintures. Alors, ils entendirent la voix de Dieu qui parcourait le jardin vers le soir, et l'homme et sa femme se cachèrent loin de la face de l'Éternel Dieu au milieu des arbres du jardin. Mais l'Éternel Dieu appela l'homme et lui dit, « Où es-tu ? » Il répondit, « J'ai entendu ta voix dans le jardin et j'ai eu peur parce que je suis nu et je me suis caché. Et l'Éternel Dieu dit, qui t'a appris que tu es nu? Est-ce que tu as mangé de l'arbre dont je t'avais défendu de manger? » Et donc là, on voit la naissance, en fait, de la peur, cette émotion négative. Pourquoi? Parce que premièrement, on constate qu'il y a une infraction à l'engagement. Infraction à l'engagement pris entre Dieu et l'homme. Je t'avais dit de ne pas y toucher. Malheureusement, on découvre que l'homme et la femme vont
0: désobéir.
1: Vont désobéir, vont consommer du fruit de cet arbre. Et là, tout de suite, alors qu'au préalable, il y avait une harmonie, il y avait la paix, puisque dans le chapitre 2, on voit que Dieu dialogue avec Adam, Dieu va l'emmener près des animaux, il va lui demander de les nommer. Donc, on voit qu'il y a une relation déjà entre lui et Dieu, mais que cette relation est vraiment paisible. Et elle est sécure, je dirais. Et brusquement, ici, à partir du verset 6, eh bien, on va voir, premièrement, la peur, ils se découvrent nus, donc, ils ont peur et ils vont se cacher, ils vont se vêtir avec des feuilles, par exemple, il nous est dit. Ensuite, ils ont peur de Dieu, donc ils se cachent de Dieu. Et cette notion de peur est vraiment, elle s'installe. C'est-à-dire que des événements autour d'eux qui ne leur faisaient pas peur au préalable, maintenant, on découvre que ces événements leur font peur. C'est-à-dire que Dieu leur fait peur, on découvre que leur nudité qui avant ils n'avaient aucun problème avec, maintenant ils en ont peur, ils se cachent. Et donc, cette notion de peur apparaît dans le texte biblique au tout début, je dirais, quelques temps après. Bien sûr, on ne sait pas le nombre de temps qui s'est écoulé, mais en tous les cas, cette peur, la peur n'existait pas à ce moment-là.
0: Alors, si je résume et je comprends bien, la peur apparaît au moment où il y a où on rompt le contrat, on désobéit à la ligne directrice que Dieu nous apporte.
1: C'est-à-dire que la peur va intervenir à partir du moment où il y a une infraction. C'est-à-dire il y a une situation de paix et on va casser cette paix. Et cette paix va enclencher, bien sûr, des émotions chez nous. Alors, ici, pour Adam et Ève, eh bien, oui, tout de suite, il y a une réaction. Leur corps va réagir. Les événements, ils vont commencer à les interpréter comme étant menaçants. Parce qu'au départ, ils ne sont pas menaçants. Mais brusquement, ils deviennent menaçants. Et effectivement, et tu as raison de le dire, parce qu'il y a infraction. Et là, ça va enclencher tout ce qu'aujourd'hui nous connaissons et toutes les peurs, en tous les cas, que nous connaissons.
0: Alors, tu parles aussi de relation. Et si la relation avait été maintenue, entretenue, et s'il n'y avait pas justement eu cette désobéissance, aujourd'hui, on ne connaîtrait pas la peur. On serait dans cet état de paix, de sérénité, dans un environnement sécure. Ça, c'est ce que nous dit la Bible. Mais concrètement, pour nous qui sommes croyants, ça nous semble logique, simple, mais pour celui qui n'est pas croyant, qui ne croit pas et qui pourtant est lui aussi confronté à des peurs.
1: Alors, effectivement, tous les êtres humains, même les croyants, sont aussi confrontés aux peurs d'une façon générale parce que nous avons une histoire. Nous avons aussi une façon d'interpréter les événements autour de nous. Et comme tu le disais si bien dans ton introduction, il y a aussi plusieurs événements qui nous maintiennent parfois dans un état de peur. Parce qu'effectivement, quand on agit sous la peur des gens, on peut aussi les pousser à avoir certaines réactions. Donc, la peur, elle peut être utilisée pour nous pousser à avoir certains comportements. Donc, c'est vrai que cette émotion peur peut être vraiment... on peut la manipuler, en tous les cas, et la maintenir. Donc, oui, quelqu'un qui n'est pas croyant, en quelque part, va chercher, puisqu'il est face à la peur, il va chercher ses propres moyens pour créer un environnement sécure autour de lui. Par exemple, aujourd'hui, on va mettre un certain nombre de caméras, on va acheter une voiture suffisamment importante pour éviter des accidents, ou s'il y a un accident, au moins qu'on ne soit pas, en tous les cas, abîmé, qu'on ne puisse pas mourir, etc. On va poser un certain nombre de cadres autour de nous pour qu'à l'intérieur, la peur ne puisse pas nous atteindre. Mais en quelque part, c'est la peur qui nous pousse justement à avoir ces comportements. On va beaucoup travailler pour mettre de l'argent de côté pour que finalement, on ne se retrouve pas en manque, en situation de manque, et donc on n'ait pas peur de manquer de quelque chose.
0: Donc quelque part, on met des mécanismes en place,
1: oui,
0: justement bloquer, parer cette peur. Mais qu'est-ce que nous dit la Bible? Est-ce que la Bible nous donne des clés? aux croyants comme aux non-croyants et finalement à tout le monde pour dépasser, surmonter cette peur et qu'on n'ait finalement nous-mêmes pas besoin de mettre ces mécanismes en place pour garder la peur à distance.
1: Alors, c'est vrai que même un certain nombre de philosophies proposent aux êtres humains la méditation, de se retrouver avec soi, etc., pour retrouver la paix. Et c'est très intéressant parce que même ces philosophies très pratiques proposent à l'être humain, parce qu'il comprend, il voit les tensions, ces émotions négatives, le stress, la peur, etc., qui nous habitent et qui, en fait, est notre lot quotidien, il propose la méditation. La Bible aussi propose la méditation, mais au-delà de la méditation, la Bible nous propose de retrouver une relation avec justement celui qui nous a créés et que nous appelons en tant que croyants Dieu. Et la clé de la Bible, elle est vraiment là. Ce n'est pas quelque chose de passager. Par exemple, je m'en vais lire dans l'Évangile selon Jean au chapitre 14, verset 1. C'est Jésus qui s'adresse ici aux disciples et qui leur dit que votre cœur ne se trouble point, croyez en Dieu et croyez aussi en moi. Donc ici, l'élément froid en Dieu et en Jésus est la clé qui nous permet de traverser ou d'être dans la vie serein. Donc de retrouver cette paix et de pouvoir justement contrer la peur qui a tendance à envahir, je dirais, notre vie de façon négative. Donc oui, la Bible propose quelque chose de très intéressant. Il propose quelqu'un. C'est la relation, la retrouver au travers de la foi.
0: Donc la Bible, et notamment dans Jean, nous propose cette relation avec quelqu'un. Oui. Et la foi. Ça, ce sont les piliers, je dirais, pour éviter et pour garder au loin la peur. Quand on est croyant, une fois de plus, ça me semble facile, logique.
1: Oui.
0: Quand on est croyant. Mais si on n'est pas croyant, si on ne connaît pas les Écritures, si on n'a pas un intérêt pour les Écritures, comment faisons-nous? Est-ce que ça veut dire que les mécanismes qui ont été mis en place pour justement garder cette peur à distance sont, je dirais, moins qualitatifs que ce que la parole nous propose?
1: Alors, dans l'Évangile selon Jean, chapitre 14, verset 27, voici ce que Jésus dira. Et ça répond vraiment à la question que tu poses. Je vous laisse la paix, je vous donne ma paix. Je ne vous donne pas comme le monde donne, que votre cœur ne se trouble point et ne s'alarme point. Donc, c'est vrai que Jésus fait une nuance entre la paix que le monde peut donner. Donc, effectivement, quelqu'un qui n'est pas croyant va de façon naturelle rechercher cette paix. Et d'ailleurs, quand on regarde même le climat politique, les intentions politiques, même avec les armées que nous avons dans les différents pays, c'est soi-disant pour instaurer la paix, maintenir la paix. Parce qu'effectivement, l'homme a compris avec toutes les études que vivre en état de tension en continu, eh bien, ça bousille la santé et ça va entraîner un certain nombre de maladies. Donc, on fait en sorte pour essayer de maintenir la paix. Mais Jésus lui-même le dit, pas comme le monde la donne. Parce que la paix que le monde donne, que nous pouvons trouver peut-être par nos propres moyens, elle est éphémère, elle est passagère. Tandis que Jésus nous dit, je vous donne ma paix. Et cette paix ne peut se retrouver que dans une relation rétablie avec lui. Et cette paix, eh bien, il va la développer, la construire dans cette relation. Parce que ce n'est pas quelque chose qui nous donne comme ça de but en blanc. C'est sa présence en nous qui va grandir et qui nous permettra justement de retrouver cette sérénité. Alors oui, et c'est pourquoi aussi nous faisons ces émissions. C'est pour que des personnes peut-être qui ne sont pas habituées au texte biblique puissent être aussi interpellées. Et nous croyons que l'Esprit de Dieu, eh bien, il agit aussi dans le cœur des uns et des autres, et ces émissions, nous l'espérons, eh bien, vont apporter une orientation,
0: éclairer,
1: effectivement, et vont apporter cette paix, cette sérénité, cet espoir, parce que la peur, c'est vrai que beaucoup la craignent et recherchent la paix.
0: Alors, pasteur, l'émission touche à sa fin, mais on doit se retrouver demain. Alors, pour nous permettre de rester dans l'espoir et de garder la peur à distance, que peux-tu nous dire en attendant de se retrouver demain ?
1: Alors, je vais essayer de paraphraser Jésus. Que votre cœur ne se trouble point. J'aimerais vraiment dire à nos auditeurs d'oser faire confiance à Dieu. Oser lui remettre nos soucis, nos préoccupations, nos peurs. Oui, lui dire nos peurs et l'inviter à venir habiter en nous. C'est ça que Jésus nous propose, venir habiter en nous afin que nos peurs disparaissent, afin qu'il puisse nous permettre d'interpréter les événements qui se déroulent autour de nous et qui génèrent la peur chez nous. Donc aujourd'hui, Florine, j'invite nos amis à faire un pas vers Dieu et lui remettre tous leurs soucis et la paix viendra.
0: Vous l'avez bien entendu, vous avez d'ailleurs déjà fait un premier pas en venant et en vous initiant au pouvoir de l'espérance. Eh bien, je vous propose de faire un second pas en se retrouvant demain, en gardant l'espoir et essayons de mettre la peur à distance, au moins jusqu'à demain.

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1: 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Mesdames, Messieurs les auditeurs, bien l'émission Plantes et Santé vous retrouve. Chers auditeurs, je suis ravi de vous retrouver, certes. Je vous salue et je vous souhaite de passer un moment agréable et enrichissant en notre compagnie. Cette émission est la vôtre. Elle va s'articuler, comme annoncé, autour de plantes et autour de la santé. Pourquoi avoir choisi cette thématique ? Tout simplement parce que les plantes regorgent d'éléments capables de nous soigner, nous nourrir, nous vêtir, nous donner de l'oxygène. L'oxygène, l'aliment des cellules, l'aliment de notre cerveau, l'essentiel de la vie. C'est l'oxygène, mesdames et messieurs, appelé souffle, qui fit de l'homme, le premier Adam, un être vivant. Les plantes sont des laboratoires qui fabriquent des substances chimiques indispensables à la vie. Elles sont de véritables et éminents chimistes, biologistes, spécialistes, pharmacognosistes, capables de réparer, de combler les carences, d'agir en synergie pour soigner, guérir, maintenir une vie abondante. Savez-vous que les poumons de la planète sont les forêts. Ce sont elles qui fournissent l'oxygène, qui purifient l'air que nous respirons du gaz carbonique que nous rejetons, nous les vivants, hommes, animaux, industries, etc. Malheureusement, nous constatons que la superficie forestière diminue d'année en année, par les plantations des immeubles, des routes, d'élevages, d'incendies criminels, d'abattages sauvages. Il faut sauver la planète, crie Ban Ki-moon, secrétaire général des Nations Unies. Malgré tout ce cri d'alarme, les résolutions du G20 ou de la COP21 n'arrivent pas, mesdames et messieurs, à enrayer ces mots. Les mots se traduisent en mots. Les mots M-O-T-S se traduisent en mots M-A-U-X, et ces mots M-A-U-X en maladie, et ces maladies en mort. Vous ne mourrez point, avait dit le mal. Quelle affirmation séduisante! Malheureusement, ce mal s'amplifie. Cela se vérifie de plus en plus. Il gagne la racine de la vie et affecte la nature dans son ensemble, dans son essence, dans son environnement, dans sa notoriété, dans sa temporalité, et nous invite à chercher la cognée pour déraciner. Déraciner quoi? Voilà une question. Déraciner le mal. Mais il a pris son envol. Et pourquoi il poursuit sa vitesse? Sa vitesse de croisière, sa vitesse grand V. Ce n'est pas une comédie, mesdames et messieurs, mais une tragédie. Alors, quelle est la solution? Que faire? Ésaïe, au chapitre 11 de son livre, nous livre quelque chose de très intéressant, que si nous allons à la source des Écritures, au livre du prophète Ésaïe, au chapitre 11 et au verset 1er, voilà ce que ce prophète déclare. Un rameau sortira du tronc d'Isaïe, et un rejeton naîtra de ses racines. Un rejeton, un rameau. Ce n'est pas une comédie, vous ai-je dit. Alors, quelle est la solution? Que faire? Un rejeton naîtra de ses racines. Un rameau sortira du tronc d'Isaïe. Le Dieu d'éternité, c'est un refuge. Et sous ses bras éternels, une retraite, déclare Moïse dans le livre du Deutéronome au chapitre 33 et au verset 27. Zacharie au chapitre 3 et au verset 8 ira plus loin et dira, écoute, je ferai venir mon serviteur. Oui, cette comédie peut trouver sa solution. Non pas par les hommes, non pas par les présidents, le président des Nations Unies, non pas par la COP21, non pas par le G20, mais par le germe. Un germe de délivrance, un germe de magnificence, un germe de gloire. Qui est-il ce germe? Au chapitre 6 et au verset 12, il est identifié par le prophète Zacharie qui parle d'un homme. Un homme. Un homme. Qui est-il cet homme? Zacharie, au chapitre 6 et au verset 12, voilà ce qu'il déclare. Tu lui diras, ainsi parle l'Éternel des armées. Voici un homme dont le nom est Germe, germera dans son lieu et bâtira le temple de l'Éternel. Vous savez, mesdames et messieurs, Zacharie, ce prophète qui parle de cet homme dont le nom est Germe, nous donne une piste. Et dans Actes des Apôtres au chapitre 13, Actes des Apôtres au chapitre 13 et au verset 22 et 23, voilà ce que saint Paul déclare. Il leur suscita pour roi David, auquel il a rendu ce témoignage. J'ai trouvé David, fils d'Isaïe, homme selon mon cœur, qui accomplira toutes mes volontés. C'est de la postérité de David que Dieu, selon sa promesse, a suscité à Israël un sauveur qui est Jésus. C'est avec encore beaucoup d'affirmations qu'il s'écrira dans Acte 4 au verset 12, Acte chapitre 4 et au verset 12, « Il n'y a de salut en aucun autre, car il n'y a sous le ciel aucun autre nom qui ait été donné parmi les hommes par lequel nous devons être sauvés. » La plante par excellence qui peut sauver l'homme. La plante par excellence dont les feuilles servent à la guérison des nations. L'arbre de vie qui sert son fruit en abondance. L'eau qui désaltère. Le pain qui nourrit. La lumière qui éclaire. Le chemin qui mène à la vie. La vérité qui sauve. Le médecin qui guérit. Voilà ce que représente le germe. Voilà ce que le Créateur nous donne comme remède, comme solution à nos maux. Ce Créateur, saint Paul, nous invite à le découvrir. Il n'y a sous le ciel aucun autre nom qui ait été donné parmi les hommes par lequel nous devons être sauvés. Et l'apôtre saint Jean dira que ce germe a été fait chair et il a habité parmi nous, pleine de grâce et de vérité. Allons à lui, nous tous qui sommes malades. Dans Ézéchiel, au chapitre 47 et au verset 12, Ézéchiel 47 au verset 12, il nous a parlé d'un torrent. Un torrent sous les bords, de chaque côté croîtront toutes sortes d'arbres fruitiers. Leur feuillage ne se flétira point, et leurs fruits n'auront point de fin. Ils mûriront tous les mois, parce que les eaux croîtront, sortiront du sanctuaire. Leurs fruits serviront de nourriture, et leurs feuilles de remède. Mesdames et messieurs, voilà une découverte. Dans ce monde corrompu, dans ce monde perverti par le mal, où le virus du mal dans son irréalité n'est pas une fiction et amène l'homme à la destruction, le prive de la vie abondante, de la vie physique, de la vie mentale, de la vie sociale, de la vie spirituelle et crée toutes sortes de désagréments. Le livre de la sagesse, le livre de l'intelligence, le livre de la connaissance, le livre de la science de l'Éternel, le livre de la science de l'Éternel

0: nous allons prospérer, comme dit Saint Jean, dans la vérité, dans la santé, dans l'essence même de la vie, cet oxygène capable de nous faire atteindre les hauteurs de l'éternité. Oxygène indispensable pour notre épanouissement. Oxygène qui nous permettra d'atteindre la gloire et de briller comme les étoiles. Nous vous remercions pour votre écoute, mesdames et messieurs. Nous vous attendons pour une prochaine émission où nous vous parlerons des éléments qui se cachent dans les plantes. Ce sont les mêmes que recèle le germe. À quoi servent-ils ces éléments? Eh bien, nous allons le découvrir, sachant que dans le germe, il y a toutes sortes de substances, toutes sortes d'éléments capables de nous accompagner dans notre développement mental, dans notre développement physique, notre développement social, mais aussi capables de nous servir de remède, capable de nous donner la guérison à tous ces maux qui nous assaillent. Donc, soyons à l'écoute et nous allons en découvrir davantage sur le germe, la semence que Dieu nous a donnée. Merci de votre aimable attention.
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